0: l'ensemble des nerfs qui innervent le corps. Donc tous se réunissent là, se regroupent là et forment le nerf optique pour monter dans le cerveau.
1: Qu'est-ce qu'il faut faire pour éviter ça?
0: La pression normale est entre 10 et 21. Il y a des enfants qui naissent avec le glaucome, hein. Ça c'est congénital maintenant, donc on les opère rapidement. Mais il faut consulter les spécialistes. Et si on attend à être malade avant d'aller à l'hôpital, il faut faire un bilan de santé même si on n'est pas malade.
1: Ça c'est vrai.
0: Oui, et lorsqu'on arrive et que l'ophtalmologiste voit que votre tension augmente un peu, il y a des produits pour diminuer la tension.
1: De l'œil surtout.
0: De l'œil surtout. Mais si on ne vient pas, on attend jusqu'à ce que l'œil ne voit pas et on arrive tardivement. On veut que les ophtalmologistes fassent un miracle. À ce point-là, c'est Dieu seul qui est... On peut négocier avec Dieu.
1: Mesdames et messieurs, je vous rappelle que je reçois en studio la coordinatrice de l'association tchadienne pour l'élimination de la cécité évitable en abrégé, ATCES, c'est ça, docteur Zenaba Mourba. Alors, docteur, dites-nous, n'existe-t-il pas des aliments à consommer pour être à l'abri de la maladie ou encore est-ce héréditaire dans certains cas?
0: Oui, il existe des éléments. Qu'on peut consommer, surtout les vitamines, vitamine A, vitamine E, vitamine C, les aliments qui renferment ces vitamines. Et en dehors, on a les oligo-éléments, on a les antioxydants. Mais lorsque c'est congénital, c'est héréditaire, c'est un peu difficile. Ouais. C'est héréditaire, ça vient des parents, ça vient des arrières, des grands-parents, tout ça. Et pour le moment, la science n'a pas encore évolué dans ce sens-là pour faire la prévention pour les cas héréditaires encore. C'est en voie.
1: D'accord.
0: Mais il n'y a pas une solution encore concrète à ce que je sache.
1: D'accord. En dehors des traitements qu'on peut prendre, par exemple, à l'hôpital, est-ce qu'on ne peut pas avoir des moyens naturels pour éviter la cécité?
0: Je vous ai parlé de l'une des causes de la cécité qui est le trachome. Le trachome, on dit, c'est une maladie des mains sales. C'est l'environnement qui est malsain. Donc si on évite, on fait l'hygiène de l'environnement, on assainit l'environnement, on peut éviter cette maladie. En 2015, le ministère de la Santé, avec le programme national de lutte contre la cécité, soutenu par l'organisation de la prévention de la cécité, ont organisé une étude épidémiologique sur toute l'étendue du territoire tchadien pour établir la cartographie de cette maladie. Donc, on a trouvé. Et maintenant, ils ont eu à traiter par la stratégie, on appelle la stratégie chance. Chance, comme vous voyez, la chance. CH, c'est la chirurgie, ce qu'on veut éviter. A, c'est l'antibiotique spécifique qu'il faut donner aux patients qui sont malades, qui sont atteints de cette maladie. Et N, c'est le nettoyage du visage et des mains parce que ce sont les mains sales qui touchent l'œil et qui amènent cette maladie. CE, chance, CE, c'est le changement de l'environnement à travers l'hygiène et l'assainissement.
1: D'accord. Ouais. Qu'est-ce que vous conseillez aux gens qui ont l'habitude de se réveiller le matin, se lavent la figure avec du savon jusqu'à pénétrer un peu de savon dans l'œil?
0: C'est de l'hygiène.
1: Ah oui.
0: Mais lorsque.
1: C'est pas dangereux?
0: Non, bon, s'il laisse ça pendant longtemps, ça va agresser l'œil parce que le savon est fait de détergent.
1: Ah.
0: Donc s'ils mettent automatiquement, aussitôt ils mettent de l'eau, c'est bon.
1: D'accord.
0: Oui. Mais s'ils laissent ça pendant longtemps, ça pique, hein, le savon.
1: Ouais, ça
0: oui,
1: pique,
0: ça pique.
1: Okay. Il existe des cas, je peux dire, chirurgicaux pour certains cas graves. Or, dit-on que l'œil ne se vend pas. Que préconisez-vous?
0: Les cas graves sont surtout. La cataracte, on est obligé d'opérer. Sans opération, on ne peut pas voir. Il faut recouvrir la vue par la chirurgie. Nous avons le leucome dont j'ai parlé, l'atteinte de la cornée. Il faut opérer et faire la greffe.
1: Obligatoirement?
0: Obligatoirement. Si c'est au niveau central, il faut obligatoirement faire la greffe, enlever la partie qui est opaque et puis faire une greffe d'un don.
1: Ok.
0: Voilà. Et même le glaucome, on opère le glaucome pour faire diminuer la tension de l'œil. Dans le cas de tension oculaire élevée, il faut opérer pour diminuer la tension parce que quand c'est au-delà, ça fait mal, ça donne des maux de tête, ça rend la vision floue.
1: Oui.
0: Donc il faut l'opérer pour diminuer. Malheureusement, pour le glaucome, à angle ouvert, ça, le traitement est à vie. Par contre, le glaucome par fermeture de l'angle, c'est très douloureux. Donc quand on opère, et c'est une urgence, il faut opérer. Et on opère et tout rentre dans l'ordre.
1: D'accord. Alors, comment procéder maintenant au traitement et à la consultation de vos patients au sein de votre association?
0: Oui, bon...
1: Si quelqu'un qui arrive, il dit, bon, il a le problème depuis quelques jours, il constate qu'il y a quelque chose qui ne marche pas dans ses yeux, alors comment vous procédez à la consultation ou au traitement?
0: Nous le passons à l'interrogatoire. Après l'interrogatoire, il va nous dire, il a ses signes. D'abord, ce sont les signes qu'il décrive. Hein, et vous l'avez depuis combien de temps? Et est-ce que vous avez fait un traitement avant de venir? venir ici, il dit oui ou non. En réunissant toutes ces informations maintenant, nous le faisons lire le test de lecture. Ouais. Il va lire pour qu'on quantifie à quel degré il voit. Après, nous examinons l'œil par l'autre ophtalmoscope, ça peut être direct ou la lampe à fente, pour voir maintenant, est-ce que ces signes qu'il a décrits ont des répercussions sur l'œil, est-ce que ça a agressé l'œil ou bien c'est juste un début. Et après cela, on le met sous traitement.
1: D'accord. Votre association a vu le jour depuis 2008.
0: Oui.
1: Alors, quelles sont les difficultés auxquelles fait face votre organisation, votre association tchadienne pour l'élimination de la cécité évitable?
0: Depuis 2008, nous avons des partenaires. Nous avons des collègues suisses de la région Chaux-de-Fonds en Suisse, qui sont des médecins ophtalmologistes qui travaillent au centre hospitalier de Bébalum.
1: Ouais.
0: Donc quand ils viennent en caravane, ils associent l'association pour la caravane et ils nous assistaient à distance, ils nous faisaient le don également de certains matériels. Nous avons aussi Christopher Blindness Mission, en abrégé CBM. CBM est coordonné par le pasteur Maka Magloire. Cette organisation également fait des dons.
1: Oui.
0: Malheureusement, CBM dit que depuis l'avènement de la manne pétrolière, que le Tchad est devenu riche, CBM s'est retiré. Ceux qui nous assistaient aussi, c'était les malades eux-mêmes.
1: Okay.
0: Quand ils viennent et qu'ils voient comment nous les traitons, ils nous font des dons. Ils nous assistent. Nous avons aussi Njamena Optique. Le fondateur est Dr Fazal. Jusqu'à présent, il ne cesse de nous assister. C'est l'unique organisation qui nous assiste pour le moment. Le ministère de la Santé, à travers le programme national de lutte contre la cécité, quand le programme va en caravane, il nous invite, nous les représentants de l'association, pour les assister également.
1: Okay.
0: Ils associent l'association dans les caravanes. Mais depuis ce dernier temps, nous avons des problèmes d'ordre financier qui ne nous permet pas d'aller en caravane. Donc, nous ne recevons que les malades sur place au niveau de
1: l'association.
0: Il y a les députés, les honorables, deux fois qui nous invitent dans leur localité pour aller organiser aussi des caravanes. Donc là, ils nous fournissent tous les matériels, tous les consommables, même les moyens roulants. Ils mettent à notre disposition et nous nous déplaçons vers la zone, vers leur région et puis nous opérons.
1: D'accord. Alors docteur, notre entretien tire à sa fin. Quelles sont vos perspectives?
0: Nous en avons mille et une. Nous voulons faire surtout diffuser ces caravanes sur l'étendue du territoire. Parce que le problème de vue, selon notre slogan, l'objectif assigné à notre association, c'est droit à la vue. Donc tout être humain a droit à la vue. Mais il y a des gens, il y a des populations, surtout les populations démunies, qui n'arrivent pas à bénéficier de ces prises en charge oculaires. Pour nous, c'est d'aller vers ceux-là et puis de les aider à recouvrer la vue. Et nous avons aussi la formation du personnel. C'est un problème crucial. Mon cri de cœur, c'est que l'État jette un coup d'œil dans ce sens-là. Aider le ministère de la Santé pour la formation des ophtalmologistes, des techniciens en ophtalmologie.
1: D'accord.
0: Oui.
1: Alors, quelles sont les modalités pour la consultation dans votre association pour ceux qui ont des problèmes de vue, qui nous écoutent, et votre conseil à l'endroit de la population?
0: Oui, notre conseil à l'endroit de la population, c'est d'abord ne pas négliger tout ce qui agresse l'œil, de ne pas négliger. Il faut se porter vers un centre
1: de santé.
0: Oui. Et puis, je m'adresse aussi aux conducteurs des véhicules, des engins à deux roues, et puis même les engins à quatre roues de voitures. Quand ils ne font pas le vidange de leur véhicule, de leur moto, ça fume. Et ça agresse les yeux. Il faut dès qu'ils fassent un effort dans ce sens-là, d'éviter que leurs engins, leurs voitures donnent la fumée. Voilà. Et aussi les agressions, la bagarre. Je ne sais pas, quand il y a les accidents de la voie publique encore, on ne peut pas prévoir ça. Voilà, ça peut venir à n'importe qui. Mais par contre, la bagarre, pour nous, quand il y a un problème, il faut qu'on se batte d'abord. Et là, ils visent à boxer l'œil. Hein?
1: Oui,
0: ça c'est un problème. Alors, il faut qu'on soit un peu tolérant. Quel soit le degré du problème, tolérons, pardonnons-nous. Mais ça nous manque au Tchad.
1: Mais certains vont dire que c'est la colère.
0: C'est la colère. Oui, j'ai reçu un patient, je suis ophtalmopédiatre des enfants. Surtout, un enfant qui dit que quand il se fâche, il se contracte. J'ai dit, ah bon, oui. Et j'ai dit, mais tu te contractes. Comme je l'ai examiné, j'ai vu que le fond d'œil, il y a des dilatations, il y a le stress qui se répercute dans le fond d'œil. J'ai dit, mais toi, tu t'énerves trop. Il dit, oui, oui. Et son papa m'a dit que oui, quand il s'énerve, on ne peut pas le maîtriser.
1: Ah bon?
0: J'ai dit, mais toi, à ton âge, là, tu ne te maîtrises pas. Qu'est-ce qui te donne cette colère, le degré de cette colère? Il faut mettre de l'eau dans ton vin.
1: Mais...
0: Surtout la colère, il faut qu'on évite un peu le stress. le stress.
1: Mais des fois, c'est involontaire.
0: C'est involontaire, oui, mais il faut quand même, nous sommes des croyants. Hein. Ouais. Faisons recours automatiquement à notre Dieu, ouais, quelle que soit notre religion. Grandissons Dieu.
1: Ça, c'est vrai.
0: Oui. Okay. Et ça peut nous aider.
1: Pour finir, quelles sont les adresses pour ceux qui peut-être aimeraient bien passer chez vous pour la consultation et autres?
0: Le président de l'association, c'est M. Emmanuel Guirayot. Son contact est le 66 29 42 63. Le numéro de l'association même, c'est le 66 29 13 83. Celui du major du centre, M. Ngarmoin Nestor, 63 44 48 49.
1: D'accord.
0: On a des conseillers. Celui de M. Oumar Kemde, c'est le 66 23 83 37.
1: D'accord. Mm-hmm. Merci beaucoup. Et surtout, merci d'avoir accepté notre invitation dans ce magazine. Très bonne journée à vous.
0: Merci également. Vous nous avez donné l'occasion de parler de notre association.
1: D'accord.
0: Que Dieu bénisse votre institution.
1: Amen.
0: Amen. Amen.
1: Prise de son, Hamakir Valiki, réalisation Abdoulaye Touche, au micro pour la présentation, je suis Nadine Mbaitoubam. Nous avons reçu comme invité Dr Zenaba Mourba, coordinatrice de l'association tchadienne pour l'élimination de la cécité évitable. Bonne suite des programmes de la radio sociale tchadienne.

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1: Mesdames, Messieurs, bonsoir à toutes et à tous. Et une fois de plus, merci de votre fidélité à votre émission Un nom, un parcours aujourd'hui. Un nom, un parcours, comme promis la dernière fois, nous venons dans la suite de l'entretien que nous a accordé Monsieur Djibrine Terab. Djibrine Terab, je vous le rappelle, c'est le fondateur, sinon le premier fondateur du groupe Africa Melody. C'est le premier Tchadien, j'allais dire, exportateur de viande vers le Congo démocratique, ex-Zaïre, ancien premier secrétaire et ambassadeur du Tchad par intérim à Paris en France. Aujourd'hui, nous allons revenir sur notre entretien avec lui, sur son parcours et beaucoup plus concernant l'aspect politique. Alors, nous avons déjà suivi la première partie, aujourd'hui c'est la deuxième partie. Monsieur Djibrine Terab, dites-nous comment vous avez eu l'idée de créer le groupe Africa Melody.
2: C'était juste à mon retour de Kinshasa, le premier vol là.
1: Oui.
2: C'est à partir de ce moment que j'ai disposé de c'était quelque chose que j'avais dans le cœur et je l'ai exécuté.
1: Alors comment ça s'est passé au début?
2: Au début? Mmh. Non, au début là, j'ai des amis, particulièrement Copax, Hassan Copax et Ramadingué, que j'estimais beaucoup. Je savais que c'était des musiciens sérieux et qui étaient là, en milieu de personnes qui sont vraiment, je dirais, qui ne sont pas conscientes de leurs responsabilités en tant qu'artistes. Et ils se démenaient là parce qu'ils n'avaient pas d'autre choix à faire. J'ai toujours eu en tête que le jour où j'aurai les moyens là, je vais détacher ces gens-là pour les amener, créer un orchestre qui leur permettra peut-être d'exprimer tous leurs talents.
1: Ils appartenaient à un groupe d'orchestre avant,
2: hein?
1: Les Ramadingué. Est-ce qu'ils appartenaient?
2: Ramadingué était au Jarijaz.
3: Copax,
2: il était à Kibisuxé, n'est-ce pas?
3: Oui.
2: Non, il a quitté Kibisuxé parce qu'il était en permanence là avec moi. Il a quitté pour venir. À ce moment-là, il n'était même plus avec Kibisuxé.
1: Il était avec Kibisuxé au départ.
2: Il était avec Kibisuxé au départ.
1: C'est lui le patron de Kibisuxé. Il a quitté pour regagner Djamena.
2: Pour regagner Djamena. Il était là. Et moi, c'est un ami que je connaissais, on s'est beaucoup amusé ensemble.
1: Donc, c'était en quelle année?
2: Avec Copax, là.
1: Oui.
2: Bon, je me souviens que c'est de lui vers les années 68, on sortait ensemble, des trucs comme ça. Mais lui, il était musicien, il était dans Eco Tchad. Il était dans Eco Tchad. Mmh. Eco Tchad avec Noël, là. Donc, c'était à cette époque-là que j'ai décidé, quand j'ai eu l'argent, j'ai acheté du matériel de récupération.
1: À qui c'est ça?
2: Ici, du matériel de récupération, ici, un certain Ahmed Djemil, à 500 000 francs, il m'a donné tout le lot de matériel de musique qu'il avait. Mm. Seulement, quelle musique, quel matériel. On n'avait pratiquement pas grand-chose de formidable là-dessus à prendre. Des caisses avec des haut-parleurs, une guitare Goya, la caisse de résonance, c'était le meilleur instrument qu'il avait à cette époque-là. Puis des amplis, plus ou moins de récupération, et une guitare d'entraînement. Il y a le drum, il y a les batteries. C'est un trio, c'est un duo conga, la batterie là. Donc j'ai dit, avant de la chercher, j'ai dit à Copax, appelle-moi Ramadi Kévisoumin. J'ai dit, écoute, il y a des bons musiciens dans ce parmi vous. Mais franchement, dit, vous êtes en train de souffrir, et tel que vous êtes parti là, vous allez perdre votre talent là pour rien. Arrangez-vous, trouvez, collectez quelques bons musiciens que vous pouvez, en qui vous avez confiance et qui sont assez sérieux pour que je puisse, moi, acheter des instruments. Ça sera des instruments de récupération. On les entretient, on les met à l'état. Ce qui manque, on va l'acheter. Ce qui n'existe pas, on va l'amener et on verra. Moi, je ne vous demande rien d'autre que d'exprimer votre talent d'une manière.
1: Vous n'êtes pas musicien, mais c'est une façon de faire la promotion.
2: La musique avec Issa Moussa.
1: Vous jouez un peu la guitare avec Issa Moussa au départ.
2: Avec Issa Moussa. Je joue de l'accordéon. Je joue de l'accordéon. On était très amis avec Issa Moussa. Et c'était nous qui avons inspiré tous les machins qui font du rythme et tout ce partout. Donc, ainsi, on a acheté les instruments là. On les a complétés par des instruments qu'on a fait venir de Nice, qu'on a fait venir. Et même de cette terre ici. Cette terre ici, ça sent les amplis bouillés.
3: Bouillés,
2: oui. Oui, oui. Des gros haut-parleurs bouillés qu'on a. Et j'ai trouvé un bon menuisier qui a remis ces instruments-là dans des beaux emballages bien machin. Et puis, Tu connais les Sénégalais là?
3: Oh.
2: Ah.
3: Oh. Ah. Oh. Avec Ali Zali.
2: Ah oui. Alors, ils ont fait ça, ils ont, j'ai de la place chez moi, ils se sont mis à répéter. Ils répètent, ils répètent, ils répètent ensemble. Voilà. J'ai dit, bon, il faut faire quelque chose. Ces gens-là, votre affamé n'a pas de roi. Il va falloir que je les ai. Les initiés à manger au moins comme.
1: Les grands artistes.
2: Alors, ils ont, mon cuisinier leur prépare chaque jour-là une bonne nourriture. Ils mangent avant de se mettre au travail. Et quand ils ont répété, répété, répété, fatigué maintenant, quand ils veulent partir, pour ceux qui prennent de la bière, pour ceux qui prennent des sucreries, je leur donne des sucreries. Ceux qui n'ont pas de moyens de déplacement, je les prends, je les dépose chez eux. Le lendemain, ils viennent répéter.
1: Et ils étaient combien formés le groupe que vous avez créé, Africa Melody?
2: Je me souviens pas. Huit, je connais Vampire, je connais Pierrot, je connais Kofas, je connais Kamadingue, je connaissais Vampire. Bon, alors, ce sont ceux-là qui sont. Moi, j'ai dit, bon, je ne vous demande pas, vous avez un salaire par mois. Je vous paye votre salaire à la fin du mois. L'essentiel est que vous me faites de la bonne musique. Ils sont entrés, à un instant donné, ils pensent que c'est fini, ils sont suffisants. On est parti les habiller en costume. Tissu, quand même, là, j'ai pris du tissu. Ils sont bien, bien, bien, là. Costume Bordeaux. J'ai un pantalon blanc et les chefs d'orchestre, Ramadingue et Kofax, ils portaient des vestes Bordeaux, mais des pantalons noirs. Le tissu est acheté, taillé sur mesure. Le tissu est acheté, j'ai quand même.
1: Ça doit être un meilleur groupe d'orchestre à l'époque.
2: Dès leur première sortie, on a eu plus de la moitié de l'argent qu'on a investi. On a eu plus de la moitié de l'argent qu'on a investi.
1: Le public a aimé.
2: Le public a aimé. Les premiers concerts, c'était 290 000. Et le lendemain, c'est 180 000.
1: Ça, c'est au début des années 70.
2: 74.
1: Et à Paris, 74. Ah, quand vous avez pris votre mise en disponibilité.
2: C'est lorsque j'ai eu le premier avoir qui m'a permis d'avoir ces bénéfices colossaux de 1 800 000. Mm. J'ai acheté les instruments à 500 000 et je suis venu à les retaper. Et puis par la suite, là, tout le temps, il y a quelque chose. Tout le temps, il y a quelque chose qui se passe. Mm.
1: Quels sont les premiers morceaux qu'ils ont chantés?
2: Ah, ils ont chanté Masra, ils ont chanté Aziza, Yuya, Mariam Chéri, et ils ont chanté Bonne Année. Puis il y a un autre. Et là, il y a des folklores là-dessus. Et puis, bon. Dans tout cela, j'ai arrangé certains machins là, certains sons, je les ai arrangés. J'ai dit, faites comme cela, et tout comme ça.
1: Et vous étiez aussi un arrangeur?
2: Oui, j'étais aussi un arrangeur. J'aimais bien la musique, et puis en plus, quand j'ai une note que j'ai dans la tête là, je leur disais, moi, Ramadinki ne se fatiguait pas. Mm. Même qu'il est mort là, il a encore sur lui là, des notes qu'on a avec lui concoctées, mais qu'on a mis en pratique. Donc, c'est ça quoi.
1: Le groupe Africa Melody continue jusqu'à aujourd'hui.
2: L'Africa Melody, malheureusement, pas continué comme je l'ai voulu, parce qu'ils ont eu par la suite des problèmes avec mes frères qui voulaient plus ou moins. Pour moi.
1: Des musiciens qui sont arrivés après ne savaient pas comment les artistes
2: ils sont. Moi, pendant que j'étais à Kinshasa, ils ont pris les instruments donnés à l'autre, à celui qui est mort, à Khalil.
1: Certains de vos parents sont venus récupérer le matériel pour remettre à d'autres artistes musiciens.
2: C'est le frère de Kinshasa qui était là pendant que j'étais en train de courir là-bas.
1: Oui. Lui qui est venu diviser l'équipe.
2: Qui est venu vraiment faire les choses en parterre. Les autres ont pris les instruments, ils ont fait ce qu'ils en voulaient. Mais la réaction des autres n'a pas été. Ils se sont regroupés quelque part. Et c'est depuis lors que les choses se sont un peu effritées. Le moyen de faire de la bonne musique. Et ils se sont débrouillés comme ils ont vu. Hassan a pris le relais.
1: Hassan Biani.
2: Hassan Biani. Il a pris le relais, c'était le plus jeune d'entre eux. Et c'était le plus conscient. Pendant que les autres buvaient, ils ne buvaient même pas. Il avait un très bon accompagnement. J'ai fort apprécié, surtout dans Aziza et les autres là. Donc c'est ainsi que Hassan Biani est resté avec les autres. Et il a gardé le contact avec moi. Il continue à voir Africa Melody.
1: Jusqu'aujourd'hui.
2: Et c'est maintenant. Jusque-là, il n'a pas le moyen d'étouffer. Si moi j'ai la possibilité de les aider dans ce sens-là, je le fais, mais moi aussi je suis complètement démuni.
1: Aujourd'hui vous avez 78 ans, vous êtes aussi fatigué. Hein? Vous n'êtes plus actif comme à l'époque pour pouvoir.
2: En guise de prime, je vais lui donner 2-3 compositions pour les exploiter.
1: Alors, monsieur Djibril Netera, vous êtes un ancien agent technique de l'élevage. Vous avez fait vos premiers pas dans l'élevage avant de quitter pour faire les activités libérales. Vous êtes aussi le fondateur du groupe d'orchestre Africa Melody. Vous êtes aujourd'hui admis à la retraite. Alors, dites-nous un peu tout ce parcours. Est-ce que vous êtes satisfait?
2: Le parcours là ne me satisfait pas.
4: Vous dites que vous regrettez n'avoir pas réussi un projet de raffinage avec des hommes d'affaires riches saoudiens. C'est ça, vous regrettez?
2: C'était un homme qui est suffisamment riche, qui est riche parmi les gens de Jeddah, à qui ils nous ont dit, bon, votre problème maintenant, c'est le carburant. Le carburant, alors Adou a dit, ah, le carburant là, c'est pour bientôt, nous aurons notre raffinerie.
1: Doudou Artin.
2: Doudou Artin. Mmh. Il a dit, bientôt, nous aurons notre raffinerie, et quand la raffinerie se mettra en marche, je crois que c'était un homme qui est suffisamment riche, qui est riche parmi les gens de Jeddah, à qui ils nous ont dit, bon, votre problème maintenant, c'est le carburant. Le carburant, alors Adou a dit, ah, le carburant là, c'est pour bientôt, nous aurons notre raffinerie.
1: Doudou Artin.
2: Doudou Artin. Mmh. Il a dit, bientôt, nous aurons notre raffinerie, et quand la raffinerie se mettra en marche, je crois que le coût de l'essence va être amoindri, et en ce moment-là, on va pouvoir exporter d'une manière rentable en direction de la Brésil. Il a ri. Il a ri, quel raffinerie? La raffinerie. Il dit, nous avons une raffinerie. Il dit, quelle raffinerie? La raffinerie de l'autre, de 4 milliards que vous entendez installer à la périphérie de Niamey, il dit oui. Comment tu le sais, toi? Il se retourne, il dit, docteur, toi, la raffinerie, là, on a demandé le coût, là, l'offre, là, ça, elle nous a coûté combien? Il a dit, ça nous a coûté 18 000 $. Il dit, vous êtes intéressé? Et nous sommes intéressés, mais qu'est-ce que tu veux? Mais cette raffinerie ne sera pas construite. Ne perdez pas votre temps. Et comment tu dis ça? Il dit, ne perdez pas votre temps. Il dit, ne perdez pas votre temps. Comment nous perdons notre temps? Il dit, vous perdez votre temps. Et ça est sûr. Sinon, moi, je ne sais pas en quelle année, là, le docteur, il se retourne vers le docteur, là, c'était un conseiller de ce conseiller. Il lui dit, les raffineries qu'on a achetées à Hambourg, là, j'ai acheté 3 raffineries. Je ne sais même pas sur quel coup de tête j'ai acheté ces raffineries-là. Jusqu'ici, je n'ai vendu qu'une seule. Et sa capacité est 2 fois plus importante que la raffinerie que la Banque mondiale va vous acheter là. Si aujourd'hui je vous dis, venez, faisons un accord qui nous permette de vous vendre une de nos raffineries là, vous n'allez pas pouvoir, on vous le dit, mais comment ça tu parles comme ça? Il dit, parce que vous dépendez déjà. Il dit, vraiment, je m'excuse beaucoup. Regardez l'exemple de vos frères soudanais ici. Ici au port de Jeddah, on est au 7e étage. Ici au port de Jeddah, nous avons une cimenterie, mais avec le sang, elle s'est retrouvée au milieu de la ville. Et nous avons demandé qu'on la déplace. On a demandé à vos frères voisins soudanais là, de venir la démonter et la prendre pour aller en faire une cimenterie chez eux. Ah, demain, après-demain, après-demain, jusqu'au jour où le rapport du Soudan et de l'Arabie à cause des islamistes là s'est détérioré. Si vous, aujourd'hui, on vous dit, les Soudanais n'ont pas réussi, venez faire une demande pour dire que transférez-nous la cimenterie là au Tchad. Et puisque nous n'avons pas les moyens de la démonter, démontez-la nous. Puisque nous n'avons pas les moyens de la transporter, transportez-la nous. Puisque nous n'avons pas les moyens de la monter, remontez-la pour nous là-bas sur le Tchad. Cette simple lettre là qui va nous permettre de régler le problème de la cimenterie pour vous et pour nous-mêmes, parce qu'on ne va pas pouvoir la déplacer, va vous permettre d'avoir une cimenterie à vous propre. Vous n'aurez pas les possibilités. Parce que, je ne sais pas, vous, à partir de la mer Rouge qui nous sépare là, de l'Afrique, là, vous n'avez pas encore pu totalement vous débarrasser de l'activité des plans. Que ce soit les Soudanais, que ce soit vous. Or, ce sont, les gens n'ont pas la même mise sur nous. Nous, on a aussi les Américains qui nous gouvernent. Mais la différence entre les Américains, ils disent, cette chose-là, moi, je vais la prendre. Que tu le veux ou non, je vais la prendre. Mais dis-moi seulement son coût. Quand tu lui dis son coût, il te donne l'argent. Mais ce que tu fais avec ton argent, lui, ça ne lui dit absolument rien. Mais vous, avec vos gens là, il va te demander, bon, je veux ta chose là, si je te l'achète, qu'est-ce que tu fais avec l'argent là? Il va cacher l'argent derrière. Tant que l'argent là ne retourne pas dans sa poche, il va toujours saboter. Donc c'est pas la peine, ce sont des gens qui sont misérables. Et tant que vous ne débarrasserez pas de leur tisselle, vous serez toujours en situation de commandeur. Vous ne bougerez jamais des biens que vous tirez de votre pays. Jamais. Et vous aurez toujours à le régresser. Ils ne vous lâcheront pas comme ça. Ils ne vous lâcheront pas comme ça.
1: Il a vu loin.
2: Il a vu loin. Il a vu très loin. Et c'est en fait ce qui se passe. Il nous a dit, bon, moi, la raffinerie, vous l'achèterez pas. Tout ce que je conseille, faites d'abord le nécessaire pour vous défaire de vos responsables actuels là. Tant que vous aurez sur la tête ce Français, ces Anglais qui vous orientent, dites faites ceci, ne faites pas cela, faites ceci, ne faites pas cela qui vous orientent. Ils ont tous les gains possibles à tirer de votre pays et vous n'aurez rien gagné là-dessus. C'est ça la réalité. C'est ça la réalité. Nous ne disons pas que nous ne voulons pas faire des affaires avec vous. À deux pour s'excuser et dire la raffinerie, ça ne suffit pas. Parce que le pétrole est situé à 300 km. Il dit, mais c'est 300 km de votre capitale, non? Il faudra de connecter avec le machin. Il dit, le pipeline dans la question là, j'ai les ici. Je dois les déplacer même en dehors de Jeddah. Alors qu'on me demande de le faire, il n'y a pas de place. Je vous les donne gratuit. Venez les chercher gratuit. Je vous les transporterai. La question ne se situe pas là au niveau des pipelines. Vous n'avez pas le pipeline, vous n'avez pas le ceci. Vous ne pourrez pas.
4: Le problème, c'est le démontage, le transport et l'installation de machines sur place ici.
2: L'essentiel, ce n'est pas ça. Faites-en la demande. Vous ne pourrez pas faire la demande. Tu vas rentrer ta tête où avec les Français? Ah, tu prends ce qu'ils veulent que tu prennes. Mais tu ne peux pas prendre ce qu'ils ne veulent pas que tu prennes.
4: Et pourquoi?
2: Sinon, ils vont te renverser. Ils l'ont fait à ton balai. Nous sommes incapables de combler le vide aujourd'hui là, laissé par ton balai. Ton balai, c'est long aussi. C'est quelque chose de très long. Pourquoi ton balai a été tué?
4: Et quelle explication selon vous?
2: Parce que ton balai a recherché le pétrole. Parce qu'il cherchait à se défaire un tout petit peu de la mainmise de la France sur notre pays. Ton balai connaît l'école nationale d'administration là, non? Le premier bâtiment, le gros bâtiment qui était là, le premier à être construit, c'était une œuvre d'un Français spécialiste du traitement du diamant. Comment on a été venu là? C'était une taillerie de diamants. Ton balai, quand il était devenu un peu trop embêtant pour les Français, Foucault, qui était son ami, il dit, écoute, ne casse pas la tête. Viens, tu sais que le diamant qui sort en Centrafrique là, est-ce que tu sais que c'est un diamant qui est échangé, traficoté au Tchad? Il dit non. Hein? Le trafic de ces diamants qu'il a enlevé de Centrafrique là est traficoté au Tchad. Et c'est là où les échanges se font entre les uns et les autres. Si toi tu peux créer une taillerie dans laquelle on polie ces diamants-là ici, sur place à N'Djamena, vous tirerez plus de profit que les Centrafricains. Hein? C'est vrai ça, mais nous n'avons pas une taillerie. Mais si tu veux, je te trouve le type qui est spécialiste de la taillerie là. Ton balai était tout content, je dis, c'est formidable ça.
1: Il s'en va.
2: On lui amène le type spécialiste là. Il était en prison parce que c'était un type de malfaisance, des trucs comme ça. Il est quelque part plongé dans une affaire qui l'a amené en prison. On l'a sorti de la prison. On l'a amené au Tchad. Il dit, tu t'occupes de la fabrication de la raffinerie là. Tu fais sa fondation comme il se doit et après on leur remet la clé. Il a dit, bon, je suis d'accord. Dans l'échange que je veux avoir, et tu auras la liberté, et puis tu discutes avec eux de tout ce que tu veux. Alors, ton balai, amenez-le-moi. Ton balai dit, amenez-le-moi. Il l'a amené, ils ont conclu cette affaire-là. Ton balai cherche le moyen de faire épanouir le pays. Il savait à qui s'adresser. Parmi les gens auxquels il s'adresse, il y a qui lui propose de faire telle chose, les autres de telle autre, ainsi de suite, parmi lesquels, quelqu'un qui dit développer la culture du coton-là. Si vous arrivez au stade actuel-là, de produire 750 000 tonnes de coton, vous sortirez de Kabout.
4: D'où le projet Kalgoa.
2: Et vous avez encore autre chose. La simple tomate là que vous êtes en train de négliger là, produisez de la tomate que vous allez faire du concentré. Avec ce concentré là, vous allez vendre pour toute l'Afrique centrale. Et ça vous fera des rentrées d'argent de plus. Ton balai s'est accroché à la chose. C'est fini, il s'est enthousiasmé de sorte que le problème de Kalgoa là est devenu un type effectif. Et puis le blanc là, de temps en temps, il l'invite à venir manger avec lui à l'Okam. Le blanc, il vient à l'Okam. Alors comment ça va? Il dit, ça avance. Un jour, le type était un peu trop pointé, pose la question. Et tu sais, de l'autre côté, c'est à l'Okam. Et de l'autre côté, c'est du fleuve.
4: Derrière le collège du Sacré-Cœur?
2: Non. Derrière, là-bas, c'est... Comment ça s'appelle? Non, c'est vers le pont d'Ngueli. Cette place-là était vide.
4: Derrière l'école de police.
2: Oui, toute cette zone de Walia-là était à l'époque vide. Il dit vraiment, nous aussi, nous avons l'intention de faire ceci, cela. Toute cette place-là, nous allons bientôt, tu vas la voir, là, elle sera couverte par des champs de tomates. Et là, ça va nous rentrer de l'argent beaucoup. Le type-là était un tout petit peu vendé. Il a dit qu'est-ce que c'est, ça, c'est tomate, tu me parles de. Vous me parlez de tomates, vous me parlez de coton, ceci sera 750 000 tonnes. Mais exploitez la richesse que vous avez là à votre disposition. De quelle richesse? Il dit, mais exploitez votre pétrole. Il dit, mais nous n'avons pas de pétrole. C'est du moins ce que nous a dit le Français, le gouvernement français. Il dit, vous avez du pétrole. Il dit, mais on nous a dit que nous n'avons pas de pétrole. Et si je vous apporte la preuve que le pétrole là existe, avec tous les documents nécessaires, vous allez pouvoir me payer 30 millions. Elle dit, bon, on verra. Dès que ce type-là a mangé son machin, il est parti. Comme Balba téléphone à ses ministres les plus concernés par le. Donc, Diguiba Georges, il y a Abdoulaye Djenouma, il y a Abdoulaye Lamana, et qui sait encore. Ça, c'est trop technique. Ça, c'est... Là, je relâche côté politique. Bon. Il a dit, mais vous savez ce que le blanc là m'a dit aujourd'hui? Voilà, voilà, voilà, voilà ce qu'il m'a dit. Il dit, si on est capable de lui payer 30 millions, il va nous donner tous les documents concernant le pétrole que nous avons ici au Tchad. Là. Qu'est-ce que vous en pensez? Il dit vraiment, c'est 30 ans. Il dit, c'est plus que 30 ans. Quand on va rentrer dans la marche là ou non? Il dit, rentrons dans la combine si vous voulez. Il leur dit, non. C'est le tour d'Abdoulah Lamana qui est ministre des Finances, de l'économie. Il dit, qu'est-ce que tu as dans la caisse? Il dit, ben, je ne sais pas, mais je vais voir. Bon, on va se revoir demain, allez. Demain, Lamana a fait son check. Il est revenu au même endroit, trouver ses collègues-là et le président de la République. Alors, qu'est-ce que tu nous as trouvé? Il dit, vraiment, j'ai carotté le fonds de caisse. Il est à 11 millions. C'est tout ce que je peux être disponible. Ah bon? Il dit, mais ces 11 millions, c'est suffisant. On lui donne les 11 millions, il nous apporte les preuves de l'existence. Et on doit lui trouver le reste. Il dit, mais je peux faire ça. Et c'est ainsi que le type est venu. Ils lui ont donné l'argent. Il dit, bon, c'est suffisant. C'est suffisant, mais après, vous allez me payer le reste. Dans combien de temps tu vas venir? Bon, d'ici 15 jours. Il est parti en France. Les 15 jours sont passés. 16 jours, 17 jours, 18, 20 jours, 22e jour. Ton Balba qui téléphone à ses amis, c'était un bandit, il nous a posé la paix, il est parti avec 11 millions. 11 millions à l'époque, c'était quelque chose.
5: C'est beaucoup.
2: Le caisse de l'État n'avait pas 11 millions. Bon, mais vers le 30e jour, il téléphone à ses ministres pour leur dire, écoutez, bonne nouvelle, hein, notre type est là. On se rencontre ce soir pour voir ce qu'il a ramené. Il m'a dit qu'il a ramené tous les documents. Ils viennent, il fallait toujours de l'ocable là. À table, ils se mettent à manger. Ils ont mangé, ils ont fini leur machin, ils étaient tout pressés de savoir la suite. Ils disent, bon, qu'est-ce que tu nous as ramené? Il dit, bon, c'est ça. Il a un sac, la grosse sac, il sort, il met sur la table. C'est, paf, paf. C'est finalement des documents d'une certaine grosseur. Et au moins une bonne quantité, là, plus de 10. Vous vérifiez s'ils nous ont satisfaits, on paye le reste de mon arrière. Ils disent, bon, on va voir. Ils disent, nous ne pensions pas que ville allait nous montrer, là, il y a du pétrole, là, un truc détaillé comme ça, avec des grosses cartes comme ça, qu'il faut déplier encore. Mais non, on ne passait pas. Moi, je ne sais pas lire. Là. La main, tu ne connais pas. Tu dis, bah, Georges, tu ne connais pas. Et toi, je ne sais pas l'autre. Abdoulaye Djenouma, tu ne connais pas. Qu'est-ce qu'on va faire? Pour savoir que c'est authentique. Ils disent, bon, on va envoyer quelqu'un qui va nous vérifier l'authenticité de ces documents et lui dire c'est effectivement vrai l'existence du pétrole là. Bon. Tu vas le ministre du plan, tu vas partir. Il est parti. Aux États-Unis. Les Français ne sont pas au courant. Le téléphone des États-Unis pour leur dire, messieurs les présidents, les documents sont authentiques. C'est vrai. Et les gens sont prêts à financer l'exploitation, l'exploration de ce pétrole-là. Tu ah bon, hein? Tu t'en viens avec ce stratégie-là. Et là-bas, il quitte avec certains Habib, comme ça, un Libanais qui a du coup longtemps aux Amériques, qui arrive avec ce document, qui discute avec eux. Et ils ont conclu un accord comme quoi d'exploration. Les Français ont sorti. Oh, tout ça vient de nous. Qui a amené les. Ils se sont montés sur le grand chevaux. Ils ont cherché, ils ont trouvé que c'est le petit Français qu'ils ont amené là qui a piqué les documents. Et aux Libanais, ils ont menacé. Toi là, tu as fait ça, tu vas voir par où tu vas partir aux États-Unis maintenant. Alors avant pour aller à New York ou aux États-Unis, il faut passer par Paris d'abord. Il a trouvé que c'est trop fort. Il s'est désisté en faveur de Konoko. Et Konoko Après, le reste, c'est une grande compagnie. Elle n'a pas peur de... Non, c'est plutôt la Gulf Oil. C'est pas Conoco. Gulf Oil qui a laissé la place par la suite à Conoco. Donc, ainsi est partie l'affaire du chef. Et Tom Palva a été convaincu par De Gaulle. Tu laisses tomber cette histoire-là aussi, non?
1: Tu parles.
2: On te va te faire partir. Monsieur le Président, je vous avais dit qu'il y a possibilité que je te fasse des recherches sur le sol tchadien, peut-être que nous allons gagner et vous allez aussi gagner. Vous m'avez dit qu'il n'y a seulement que la chaux et le natron là, que nous nous contentons de notre élevage et notre agriculture. C'est ce que nous avons fait. Maintenant, on se rend compte qu'il y a du pétrole. Ça vous soulage, ça nous soulage. Mais laissez-nous faire. Vous cessez toute action maintenant à la recherche de ce pétrole-là. Monsieur le Président, je m'excuse. Mais franchement dit, nous sommes pauvres au point de ne pas laisser tomber la peur. Ou vous laissez tomber, ou je vais vous faire la guerre. On s'excuse, monsieur le Président, mais on ne peut pas.
1: Il s'est entêté.
2: Il est venu, il a convoqué les gens là. Le ministère des Affaires étrangères actuel là, qui était le VFL. Il a convoqué les cadres pour leur dire voilà, la nuit. Il les a convoqués la nuit, leur prix. Écoutez, voilà notre discussion avec De Gaulle. Ah oui, De Gaulle. Et il m'a dit de cesser toute action maintenant à la 60 de pétrole, sinon il va nous imposer une guerre qui va durer 20 ans. J'ai choisi pour vous la guerre. Maintenant, battez-vous. Ça, il faut être un chef d'État comme Tom Palva pour le faire. Il faut aimer son pays comme Tom Palva pour accepter. Les gens là, Tigimba est là, Abdoulaye Dionoma est là, le pauvre Lamana, il est mort. Mais ils savent ce que c'est. Comment c'est cela devenu? Mais ils n'en parlent pas. C'est là la réalité du problème. Moi, un jour, j'ai eu le culot de poser la question à Lamana. Il m'a affirmé. Il m'a affirmé que c'était effectif. Tout ce que j'ai dit là, c'était bien ça. C'était bien ça. Et Tom Palva, il est mort. C'est pas pour autre chose, pour le pétrole. Et il disait, même après, si on nous laissait la possibilité d'aller jusqu'au mois de septembre, on allait avoir une évaluation de notre capacité de production. Et sur ça, on va nous donner une avance. Et nous serons sûrs. Septembre n'a pas été attendu. Il a été tué en avril. Il a été tué en avril.
1: Et le Saoudien a dit la vérité.
2: Le Saoudien a dit la vérité. Le Saoudien a dit la vérité.
1: Ça, là, c'est une parenthèse.
2: Non, le Saoudien, je n'ai pas venu son affaire. Parce que tu m'as interrompu là sur le problème de l'Afrique de Mélodie.
1: Oui.
2: Mais les Saoudiens, quand ils sont revenus, ils nous ont convaincus carrément que c'est fini l'affaire. Là, ne peut pas aboutir. Parce qu'il y a le Sassan, c'est là. Il a dit, vous avez les pires ennemis. Vous n'allez pas pouvoir exploiter votre raffinerie là. Je ne dis pas que nous ne sommes pas colonisés, nous avons pas des gens au-dessus de nous. Ils sont là au-dessus de nous, mais seulement entre l'Américain et vos gens là. L'Américain te dit, j'ai besoin de ta chose là. Tu me la donnes, à quel prix? Vous discutez, vous entendez sur le prix, ils te donnent ton argent. Ce que tu fais avec ton argent, ils ferment les yeux. Tandis que vos gens là, je te dis, bon, je te donne l'argent là, qu'est-ce que tu vas faire avec? Tant que ça ne retourne pas dans sa poche là, il ne te paye pas. Donc il nous dit, bon, on va monter pour manger. À deux d'avis, le mec complètement coulé, il ne pouvait rien dire. Livan, allez-y, dîner, moi j'ai un régime, je ne peux pas manger. Il dit, dis ce que tu veux manger. Je ne peux manger que du poisson. Il dit, dis seulement, si tout le monde a consent, où on mange ce qui sort du fleuve, de Bari, c'est-à-dire ce qui sort de l'eau, ou celui qui sort de la nature. Il dit, bon, si on peut faire ce qui sort de l'eau là, c'est mieux pour moi. En moins de 20 minutes, une grande table est dressée de partout. Une table qui fait au moins 3 mètres. Nous avons mangé, nous étions repus. Ne vous en faites pas, c'est préparé. J'ai mon propre restaurant qui est en dessous, qui sert les gens, les autres gens, mais également nous, en dehors du petit déjeuner qu'on fabrique, nous-mêmes, tout le reste là, on mange au restaurant là. J'ai deux femmes, une qui est là, une qui est encore au 9e. Donc, ce pays-là est là. Avec toutes ces difficultés, on en vient à un point crucial concernant maintenant la politique telle qu'elle exercée par la France vis-à-vis de nous. Moi, j'ai servi comme premier secrétaire de l'ambassade du Tchad en France. J'ai, en ce titre-là, servi comme chargé d'affaires avant l'arrivée de l'ambassadeur au temps de Mitterrand. J'ai vécu cette époque-là. Et j'ai même été à l'époque où Gougouri était président.
1: Qu'est-ce que votre entrée dans la vie politique?
2: Ça, malgré moi. Et j'ai assuré l'intérim de l'ambassade. Et j'ai pu savoir par les rencontres comment les Français opéraient, par les connaissances que j'ai eues, par les connaissances que j'ai faites, par l'expérience que j'ai vécue, j'ai vu comment les gens faisaient pour miner les pays africains. Et vraiment, c'est très désolant. Aujourd'hui, là, on ne peut pas le terminer. Et puis ça aussi, c'est une fâche tout entière. Parce que nous avons conclu un accord avec Issénabré à l'époque. Lorsque l'accord est conclu à Libreville, au Gabon, avec certains partis politiques qui sont rentrés, c'était en 1985. En 1985, on a signé cet accord-là. Nous étions les premiers. Nous avons formé le CACDR. Et ce qu'a fait le CACDR là avec le gouvernement de Issénabré, c'est lui-là même qui a été fait avec tous les autres. Ça aboutit à la réconciliation entre tous les Tchadiens là. Et puis ensuite, ça aboutit à la confrontation entre le Tchad et la Libye qui a eu lieu en 1987. Ça aboutit à cette confrontation-là. C'est parce que les Tchadiens, ils étaient unis ensemble, ils étaient forts. Ils ont pu faire face. Mais néanmoins, par la suite, ce qui est arrivé est arrivé. Et nous nous retrouvons dans cette situation-là. Ça, c'est un chapitre sur lequel j'ai vu. Je veux dire, en étant plus clair, plus succinct sur les cheminements de ce qui nous a amenés là. Parce que ça démontre clairement à ce moment-là qui sont les Français, comment ils mènent leur politique vis-à-vis de nous, et comment ils changent nos responsables les uns après les autres. Et ça, Naïm Sabit, c'est pas fouillez vos archives de la radio, fouillez vos archives de la télévision. Et Naïm Sabit l'a dit à la conférence nationale souveraine. Qu'est-ce que c'est le Français? Quel est le pire ennemi de l'État, sinon la France? Il l'a souligné longuement, largement. Naïm Sabit, on était ensemble. On a conclu l'accord là avec le gouvernement d'Issénabré ensemble à Libreville. Nous étions arrivés à N'Djamena ensemble, jusqu'au moment où on a acheté Issénabré. Parce qu'il devenait de plus en plus arrogant. Et puis on l'a renvoyé. C'est comme le cas de notre président Déby. Lorsqu'il prenait de l'envergure, qu'il prenait une certaine distance vis-à-vis de ce qu'eux, ils voulaient là. Ils l'ont éliminé. Je m'excuse, mais je crois que son élimination est plus ou moins due au fait qu'il voulait prendre plus large. Il voulait changer de direction. Et là, les gens de la structure ne pourraient jamais accepter.
1: Là, c'est notre place. Avant de nous séparer, votre vision pour le Tchad, de quel Tchad vous rêvez ou quel message vous envoyez aussi?
2: Le Tchad est dans cette situation que vous connaissez. Tout ce dangereux pour le Tchad est dangereux pour les Tchadiens, les jeunes d'aujourd'hui. Surtout les jeunes, parce que l'avenir là, ce n'est pas de cette manière-là qu'on le conçoit, qu'on le dessine. Il faudra aller à l'école. Aller à l'école. Et encore aller à l'école. S'instruire. S'instruire sans limite. Le savoir est quelque chose de très précieux. Il permet de sortir de beaucoup de situations difficiles. Il permet de s'affirmer en tant qu'État, en tant que peuple. Il permet que l'on ne soit pas facilement divisé par les ennemis intérieurs et extérieurs. Parce qu'il y a des malins qui tirent profit de tout ce qui se passe là. Ce sont les néants qui tirent profit d'une situation difficile, qui ne savent faire autre chose que jongler et voir leurs intérêts. Mais le vrai intérêt du Tchad se trouve dans l'école. Le savoir, il faudra développer le savoir. Plus tu sais, plus tu apprends, plus tu deviens quelqu'un de respectable. La Corée du Sud. La Corée du Sud qui est aujourd'hui un seul fabricant de Samsung, c'est grâce au savoir qu'elle est devenue ce qu'elle est. Elle est aujourd'hui au-dessus de combien de pays comme nous là. Parce qu'ils ont appris. La Chine là, on ne lui voulait pas cette possibilité d'accéder à ce rare. Mais la Chine est arrivée quand même à ce niveau qu'elle a aujourd'hui, défier les États-Unis. Nous n'avons pas cette prétention de défier les États-Unis, de défier la France. Nous avons la possibilité d'être nous-mêmes et de choisir ce que nous voulons. Et de pouvoir faire ce que nous pouvons faire, pas avec l'aide de quelqu'un, avec l'aide de ce que nous avons appris. Les Tchadiens doivent apprendre l'humilité. Ils doivent être humbles. Ils doivent être. Qu'est-ce que nous représentons dans ce monde-là? Sinon, d'être des vaillants guerriers qui en vont mourir pour les uns et pour les autres dans certains pays, et lorsqu'ils ne le font pas, on ne leur fait pas du bien. Qu'est-ce que nous savons faire d'autre? Nous ne pouvons pas nous occuper de nous-mêmes de la manière la plus. L'humilité est quelque chose de très important. La tempérance de nos envies, de tout ce que nous voulons là, est quelque chose de décisif dans la vie d'ici devant. Et peut-être, un type comme moi là, partir tranquillement, peut-être vers sa tombe là, en disant, oui, j'ai accompli mon devoir, je ne l'ai pas accompli. Aujourd'hui, ce que je te dis là, si je ne l'ai pas dit, je n'ai rien à le regretter. Parce que rien ne restera de moi-même. De tout ce que je sais, j'ai des détails à apporter sur les considérations que j'ai vis-à-vis de ceux qui nous ont malmenés jusqu'à aujourd'hui. ce n'est pas bon. Ce n'est pas bon la manière dont les gens là se sont pris avec nous. Ils nous ont divisés en tribus, divisés en ethnies, ils nous ont divisés en nord-sud, ils nous ont divisés en ceci, cela, ils nous ont divisés en capables et incapables. Parce que là se trouve leur intérêt. Moi, lorsque je suis resté en France, j'ai pu connaître l'ampleur de mépris que les uns et les autres ont envers nous. J'ai constaté qu'on ne nous aime pas, mais on nous exploite. J'ai constaté une chose, l'accord concomitant conclu entre la France et la Libye, cet accord qui instaure la ligne rouge, 16e parallèle, si vous vous souvenez. Le 16e parallèle est venu du fait que les Tchadiens ne peuvent plus s'entendre. Ils ne peuvent plus réaliser quelque chose en commun. Ils s'attachent seulement à ce qui est futile. Toi, tu es ceci, tu es cela, tu es un musulman, tu es un chrétien, tu es kurde, tu es musulman. Et les gens se sont accrochés à ça et les gens ont profité pour exploiter. J'étais en France lorsque l'accord concomitant conclu entre la France et la Libye avait été signé.
1: C'est pas dans l'avantage du Tchad.
2: C'était loin d'être dans l'avantage du Tchad. Et tenir des propos comme ça, et là, tiens-toi bien. Nous avons, dans le groupe de le CACEDER que nous avons condamné ça, ce comportement. Nous avons laissé notre entendement de l'affaire au Quai d'Orsay. Nous l'avons laissé à la présidence de la République. Nous l'avons laissé aux journaux français. Qu'est-ce qu'ils ont répondu aux journaux français? Ils disent, nous ne pouvons pas continuer à nous battre pour des gens qui ne réussissent pas à s'entendre. Quelques jours après, parce que l'autre était tout fier de son contrat, de l'accord qu'il a signé avec la Libye, là, Mitterrand, il sort, il fait une conférence de presse. Les questions qui lui ont été posées sont loin de satisfaire ce que là où il voulait venir. Quand ils étaient sur le point de venir maintenant, les journalistes, il dit, mais je pensais que vous allez me poser la question sur l'accord concomitant que nous avons conclu avec la Libye. J'attends par ici, par là, des gens qui disent, nous sommes partis en Crète pour signer des choses qui ne valaient pas la peine. Mais non. Dans cet accord de retrait concomitant que nous avons signé sur le Tchad, là, la France contrôle la partie utile du Tchad avec tout ce qu'elle contient comme richesse, et tout ce qu'elle contient comme bien, tout ce qu'elle contient comme population. Qu'est-ce que contrôle la Libye? La Libye contrôle un immense espace de sable plein de cailloux et avec 50 000 bonhommes qui se baladent dedans. Voilà ce que la Libye est en train de contrôler. Et cet accord stipule que la première force qui va traverser
1: la ligne rouge,
2: là pour aller au nord, ou qui va traverser la ligne rouge pour descendre au sud, elle assumera sa responsabilité. Ni la France, ni la Libye n'interviendra pas pour ces gens-là. Il s'est navré avec tout ça, sa fierté, il a été humilié. On lui a posé la question de savoir, écoute, il s'est dit, est-ce que les gens, là, avant de conclure l'accord, ils t'ont consulté? Il a dit non. Ils m'ont dit ça, c'est... Quelques minutes avant la conclusion de l'accord, ils allaient signer un accord avec la Libye concernant les Tchad. C'est tout. Ils n'ont pas tenu compte de nous. Et nous, on était à l'intérieur de la France, un groupe d'individus vraiment qui aideront de la gueule sur ceux qui sont avec la Libye et de la gueule pour sur ceux qui sont à N'Djamena et Sénapré en particulier. Alors ça nous a choqués. On était malades. Les communiqués de presse que nous avons fait étaient particulièrement arrogants et virulents. Si bien que Hissène a envoyé son ambassadeur, qui était à l'époque l'ami. Est-ce que nous pouvons nous rencontrer pour essayer d'échanger nos vies ou nous rapprocher? Nous avons dit, pourquoi pas, oui. Il dit, dites ce que vous avez envie que, avant tout, qu'il délaisse de son esprit le fait d'être un grand chef, un empereur dans le pays, et puis de dicter sa loi à tout le monde là, qu'il laisse tomber ça de côté. Que nous vivons libres, égaux, de la même manière, que les textes qui régissent le pays actuellement là soient révisés. Que tous ceux qui sont en train de souffrir à cause de nous et par sa faute là soient également amnistiés. Et on travaillera ensuite sur ce qu'il faut faire. L'ami est parti lui dire, il a écrit de sa propre main. Pas quelqu'un d'autre, de sa propre main. Il dit, mes chers frères, parce qu'il a accusé le coup qu'il vient de. Sa fierté, son machin, là, a été anéanti complètement par l'acte posé par la France. Il dit, j'espère bien que vous allez recevoir, et je suis sûr, par la grâce de Dieu, que nous allons nous entendre, Inch'Allah, poser vos conditions. Nous sommes un groupe de 6, 7 personnes, avec d'autres 2 ou 3, 4 personnes à Brazzaville, et d'autres qui sont au Bénin. Quand nous avons réfléchi, nous avons dit, nous avons préféré succinctement ce qu'il y a à préparer. et après Xen après. Il a décidé d'envoyer une délégation en toute discrétion à Paris, une zone de trouvion. Préparer le contenu de votre texte. Il y avait dans la déclaration Rosie Fodebo, qui est mort actuellement. Il y a l'ambassadeur là, qui est mort actuellement. Il y a Mamad Diver, je ne sais pas si lui encore. Ils sont venus sur la délégation pour nous rencontrer discrètement. Ils ne nous ont pas vus, mais nous sommes discrètement entendus pour nous retrouver quelque part chez quelqu'un. Ils sont venus, on a discuté, Quand la chose n'allait pas, ils lui téléphonaient, ils ont accepté. Il leur dit accepter. Quand ils ont été d'accord sur tous les points, c'est en ce moment-là qu'on a dit bon, cette chose-là doit rester secrète entre nous et vous. Cet accord-là, tel qu'il est conçu là, il peut satisfaire tout le monde dans l'opposition. Mais à condition que nous le signions d'abord entre nous. Que personne ne sache que nous avons travaillé dans ce sens-là, sinon on va nous amener des torpilleurs pour torpiller l'affaire. Effectivement, ils s'en avaient été d'accord. Nous n'avons pas tous les mois de déplacement pour aller au lieu de rencontre. Nous lui avons proposé soit Brazzaville, soit Lomé, soit Libreville. En étant convaincu que Brazzaville, là, il va les rejeter d'avance parce que ce ne sont pas ces gens. Ils sont rouges. Lomé, à la limite, mais seulement il n'est pas sûr. Mais seulement, on dit qu'il va accepter le Gabon. Nous avons choisi ça parce que, au moins, le Gabon, au vu de l'accord que nous allons signer, il va peut-être nous donner un coup de main. Et nous avons décidé ça pour le 5 novembre 1985 de nous rencontrer. Nous avons prévenu celui de notre qui est à Brazzaville de venir. Nous leur avons envoyé des billets de venir à Libreville avant le 5 novembre. Nous-mêmes, avec Aziz Sabit et puis qui d'autre, nous étions partis au Chartour Oudi. Ce n'est pas au Chartour, de quelqu'un d'autre. Nous sommes arrivés le 4 novembre à Libreville. L'autre a dit que, avant cela, je ne serai pas à Libreville. Je serai quelque part en tournée aux États-Unis. Je reviendrai en Allemagne et de l'Allemagne, je rentre. Donc le 5, là, c'est bon pour moi. Quand nous sommes venus, heureusement, Aziz a trouvé un des super ministres de Bongo, là, qui était là, qui était un ami de classe à l'époque. Il a dit, mais qu'est-ce que vous faites ? Il dit, nous avons rendez-vous pour ces heures. Mais nous ne sommes pas au courant. Et bon, il faut demander au vice-premier ministre de lui téléphoner. On lui a téléphoné, il les a demandé. Il a dit, ah, j'ai perdu ça, tout à fait. Loger, réserver, commencer les préliminaires, en attendant, j'y arrive. Il pensait que pour une énième fois encore, les Tchadiens vont se rencontrer, se disputer et puis se séparer. Mais nous avons vraiment préparé ça dans la... dans les règles, dans la discrétion. Quand ils sont venus, les gens de Djamena, on s'est rencontrés, ils savaient seulement sur ma vie, réunifié comme ça, les propositions faites par les Sénabri. Alors, l'un de nous est parti discrètement, comme ça, dire à Nouri. Non, c'était Guara qui était le ministre des Affaires étrangères, qui est le chef de délégation. Il a dit à Nouri, mais c'est pas ça sur ça que nous sommes entendus. Mais si vous avez une proposition, vous l'avez faite. Moi, j'ai ouvert mon sac, j'avais toutes les propositions, plusieurs exemplaires. J'ai distribué ça dans la salle. Alors, les gens étaient surpris de constater que sur les différents points, là, il est oui. Là, nous sommes venus au point de l'amnistie, là. Hein? Voilà la chose qui dit bon, le mot amnistie, là, ne paraîtra jamais sur ma, sous ma signature. C'est bon. Dans ce cas-là, sur quoi est-ce qu'il y a sous la signature de qui doit être le chef de délégation, pardon. Un Naïm qui a dit, mon cher Guara, là, il est resté toujours soldat, quoi. Il n'est pas fait pour... Alors, Guara, c'est pas, il se lève. Moi, je m'en vais le rejoindre là-bas. J'ai dit, calme-toi. Naïm, là, il dit, mais tout le temps, là, toujours en Libre, à Brazzaville aussi, il m'a tenu le même propos. Moi, il dit, calme-toi. La séance est suspendue. Ils sont partis se retrouver, ils ont dit à Guara, mais toi, d'où tu sors, toi? Cette chose-là qui nous sont en train de traiter, c'est déjà convenu. Reste, je ferme la bouche, ne dis plus rien. Alors quand ils ont vu comment les choses progressent, ils ont saisi Bongo. Bongo qui a saisi les Français. Pour dire aux gens, là, risque de s'entendre. Hein?
5: Ah ouais?
2: L'Élysée qui dépose maintenant Guy Fenn, qui dépêche Guy Fenn. Guy Fenn qui saute dans son avion, il dit à Brazzaville. Dire à joueur de CCP, là, CPSC ou je ne sais pas quelque chose. D'Alingué et les autres, là. Ils sont à Brazzaville. Préparez vite vos balises, allez rejoindre les gens à Libreville.
5: C'est pas venu perturber.
2: quand ils sont, on nous a annoncé, les gens de la délégation de N'Djamena est venu nous dire que bon, les gens des CPC aussi sont en train de venir. Il faudra qu'on les attende. On a dit, ah, ce n'est pas ça ce que nous avons convenu. Nous allons nous retirer. Vous n'avez qu'à finir à discuter avec eux et nous allons continuer ensemble. D'accord. J'ai dit, bon, c'est ça qui est en Antigua. Ils ont demandé à N'Djamena. Ils disent, ne refusez de discuter avec les gens de Brazzaville là. Continuez à finir votre discussion avec ces gens qui sont devant vous. Et puis, ensuite, vous allez reprendre, si besoin, vous allez reprendre avec eux, avec les autres. On a discuté, on a compris, on a compris. Et comme on l'a dit, il n'y avait absolument rien à reprocher à cet accord-là. L'amnistie, le partage de responsabilités dans ceci, cela, la création de multiples parties de ceci, c'est non accepté. Les autres sont venus, tout ce que nous ajoutons, sauf que. Le partage des pouvoirs, nous avons dit, ça là, on ne veut pas les sanctionner là. Les autres qui sont venus, ils ont dit, bon, il faut qu'on participe à l'exercice du gouvernement. Les autres ont dit, bon, nous n'avons pas besoin de même signer un papier comme ça, c'est Kamoubik. Je suis venu voir les jeunes, il ne m'a pas braqué. Et Kotiga, c'est pareil, ainsi de suite, tout le monde a rentré. C'est-à-dire que quelques temps après, on a fait front à la Libye là. Et c'est vrai, il est devenu arrogant. Cette arrogance, ça lui a coûté ce qu'elle lui a coûté.
5: Alors, avant de nous séparer, M. Djibril Tarab est marié?
2: Oui, je suis marié. Je suis marié, j'ai une femme. Et
5: père de combien de enfants?
2: J'ai seulement une fille. C'est pas Satime Soukar Tarab. Elle est visible à la télévision. Elle est souvent là-bas avec les gens. Elle aussi, elle est actuellement en Tibet. Elle a épousé Dagoué Aroub. Tes collègues la connaissent.
5: Merci.
2: Elle a passé à la télévision aussi plusieurs fois. Voilà, c'est tout ce que je peux dire.
1: Merci bien, M. Djibril Tarab, pour votre disponibilité. Malgré son âge, 78 ans révolus, Djibril Tarab a bien voulu nous accorder une interview sur son parcours. Et c'est pratiquement la deuxième partie de cet entretien que je vous ai proposé aujourd'hui. Merci donc pour cette disponibilité. Merci aussi pour votre disponibilité d'écoute. Merci à Jotan et Daba Martin. Moi, c'est Mbari Boutalo. Je vous donne rendez-vous la semaine prochaine.
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1: Mesdames, messieurs, bienvenue à ce magazine consacré aux relations bailleurs et locataires. Au micro, je suis Demba Nadej Dolmian, prise de son Chouiki Alfred. Les relations bailleurs-locataires se créent autour de ce besoin naturel qui est celui de se loger. Cela se fait sous un contrat de bail pour la plupart verbal. Chacune des deux parties doit par conséquent respecter son engagement pour ne pas arriver à une rupture.
2: Je suis en location maintenant, ça fait déjà plus de 25 ans. Pour se faire respecter en tant que locataire, il faut que tu te respectes aussi toi-même d'abord. Sinon, quand tu veux tout de suite te faire valoir dans la maison d'une autre personne, ça va se compliquer. Donc, tu te respectes pour voir si le bailleur va te respecter. Et des fois, on rencontre des bailleurs compréhensifs. Il y a aussi des bailleurs qui croient que les locataires sont des va-nu-pieds. C'est des gens, des démunis à qui on peut les lancer n'importe quoi. Et on essaie de jongler, on vit avec. Le premier bailleur, c'est quelqu'un qui a fait un peu l'extérieur. Donc, on se comprend très bien. Et il comprend ce que c'est que... Il connaît la valeur d'un locataire, en fait. Après, lui, il a habité dans une autre maison où les bailleurs se croient tout permis. Pour notre sécurité en nous-mêmes, pour ne pas avoir tellement de compréhension et avoir une bonne relation, on encaisse tout. On devient une poubelle, en fait. Sinon, là où j'ai quitté avant d'être là où je suis actuellement, on a eu un petit problème. C'est quand les gens ne connaissent pas leurs droits qui tombent dans le pied de ces bailleurs-là. Parce que, si je me rappelle bien, j'ai loué chez lui. Quand tu loues une maison, c'est que tu loues avec tout. La douche, le WC, tout est y compris. Mais en fait de compte, il a voulu me faire vouloir vider le plus de dehors, je lui ai dit non. Moi, je suis un responsable, j'ai mes occupations. Quand je paie, c'est à lui de prendre de ces trucs-là. Il a mal compris, il s'énerve. En temps, j'avais déjà fait plus de 6 ans chez lui. Il se lève un matin, il me donne 2 semaines de quitter. Alors que j'ai des enfants, il me donne 2 semaines, je lui ai dit non. La personne qui ne connaît pas son droit, là, vous pouvez le faire chanter de cette manière. Et il y a des lois de location qui sont là dans le pays. Peut-être les gens ne connaissent pas. Surtout ce qui fait mal et que les bailleurs jouent sur les locataires. Il y a les hommes de la sécurité au niveau de la police ou ils cautionnent les bailleurs à ce que le locataire n'arrive pas à défendre son droit. Alors que eux, en tant que l'homme de l'association civile, ils doivent dire, ah, bailleur, viens voir que c'est ta maison. Mais il faut que tu lui donnes ses droits. La personne n'est pas un aliment où tu te lèves un matin, tu lui dis, je te donne 2 semaines de quitter alors qu'il a fait il y a plus de 5 ans chez toi. Ce n'est pas possible. Et si les policiers ou bien les hommes de la sécurité nous aident, nous les locataires, on va faire valoir nos droits, en fait. Ce qui fait qu'il y a d'autres personnes, d'autres locataires qui se taisent, qui sont obligés parce qu'on va les chasser du jour au lendemain, ils acceptent tout. Et vous savez, quand on dit la location bien vrai que ce n'est pas chez toi. Mais quand tu donnes déjà l'argent à un bailleur pour 1 mois, ce coin t'appartient, tu es le propriétaire de ce qu'on a pendant ces 1 mois-là. Et ce bailleur n'a pas le droit de venir te s'ingérer dans tes affaires pendant ces 1 mois-là. C'est le jour où tu n'as pas payé que le coin lui revient. Mais tant que tu perds de l'argent, c'est que tu es propriétaire de ce coin pendant 1 mois. Bon, toi, le locataire aussi, il va falloir que comment vivre en société. Tu ne peux pas aussi venir louer dans la maison de quelqu'un et puis faire de n'importe quoi et puis indisposer les gens. Tu dois respecter les voisins. Ton bailleur aussi va te respecter, vice-versa, et puis la collaboration va être nickel en fait.
3: Alors avant d'intégrer la maison, avez-vous signé une entente écrite du type contrat de bail ou bien cela s'est fait d'une manière verbale?
2: Il y a des contrats sur papier. Et aussi, il y a des contrats verbaux, en fait. Quand vous vous entendez déjà sur un prix, c'est déjà un contrat. Donc, tu honores ton contrat d'engagement. Quand il te dit, je loue ma maison à 10 000, c'est déjà un contrat verbal. Pour d'assurance, il y a d'autres qui le font sur écrit. Puis, en cas de quoi que ce soit, vous sortez les papiers. Mais ce sont ces contrats qui nous créent problème parce que, après, soit le bailleur ne reconnaît pas ce qu'il a dit, le locateur aussi ne reconnaît pas ce qu'il fait. Donc, en fait, c'est ça. Sinon, un contrat, c'est un contrat. Il y a des contrats verbaux, il y a des contrats sur écrit. Les bails dans d'autres pays, c'est en fait suivi par les autorités de l'État. Dans d'autres pays, un bailleur ne peut pas se lever et fixer un taux exorbitant. Bien vrai que c'est lui qui a investi, il a construit sa maison. Mais on voit l'état de là où on vit, c'est-à-dire le coin, le pays, là où on est, comment vivent les gens pour pouvoir fixer les taux. Vous allez trouver une maison en bout, par exemple, et surtout quand on voit que c'est un quartier un peu décent, on flash le prix en hausse d'une manière à ce que la personne ne peut pas, avec la crise, le bailleur ne veut pas comprendre. Dans d'autres pays, on fixe le prix du pain, on fixe le prix de certains objets, et que la location, on doit au moins suivre les bailleurs pour mettre à l'aise aussi les locataires. Parce que quand les prix sont exorbitants, quand est-ce que le locataire va faire des économies et avoir chez lui un jour? Comment il va s'en sortir? C'est pas possible. Il va demeurer locataire jusqu'à sa vie.
1: Un bailleur explique son cas.
4: Quand un locataire arrive, la première des choses, tu lui notifies les obligations avant d'y entrer. Vous vous asseyez d'abord. Moi, je ne sais pas, c'est beaucoup de bailleurs là. Pour eux, c'est l'argent dès qu'ils arrivent, ils empochent. Et c'est pas autant dire qu'en ma qualité de bailleur, je dois être au-dessus de tous. Mais lui aussi, il a ses devoirs et son droit et tout ça. Donc on s'assoit, on s'entend d'abord avant que chacun, quel qu'il puisse rentrer dans sa chambre.
3: Est-ce que vos locataires payent une quelconque caution avant d'entrer, de prendre possession des locaux?
4: Non, chez moi non, parce que je n'ai pas pris ça une fois et je ne sais pas dans le futur, mais sinon je n'ai jamais pris une caution avec un locataire concorde. Mais comme tout bon Tchadien, être un bailleur au Tchad, c'est souvent, on sait que c'est avancé 2 mois. Rares ceux qui m'ont payé au-delà de 2 mois, sinon le plus souvent c'est 2 mois. Et après les 2 mois, la consommation continue. Caution pour dire que ça reste quelque part. Et après ça, à la fin, vous essaierez de voir là. Comme je connais là, je n'ai pas encore pris une caution.
3: Exigez-vous de vos locataires la signature d'un contrat de bail?
4: Évidemment, ce contrat de bail, je l'exige oralement, comme on le dit. Mais je n'ai jamais écrit. Parce que quand on s'entend, on s'assoit, même des fois, certains bailleurs qui ont essayé d'entrer chez moi, quand je dis on écrit, ils disent que non. En votre qualité du chef, nous on n'a pas ce que vous nous dites. Nous on prend, moi je dis je suis le chef, vous savez, je suis le témoin de moi-même. Parce que demain quand ça va dévier, il ne faut pas dire que je ne t'ai pas dit. Donc voilà, entre nous les hommes, et des troisième personne, ce Dieu, voilà mes obligations, voilà aussi mes devoirs et mes droits. Toi aussi tu en as aussi, tu me les évoques, on s'entend avant que la personne entre. Voilà ce que j'appelle un peu ce qui est en moi pour comme une obligation.
3: Alors, à quel moment le bailleur peut-il résilier ce contrat de bail qui, pour votre cas, se passe d'une manière verbale?
4: Le non-respect de l'application de ce contrat verbal, c'est ça qui amène la rupture et la résiliation de notre contrat de bail. Quand le locataire essaye de ne pas se conformer déjà à ce qu'on s'est dit et de sortir hors ce qu'on s'est dit, donc là, ça m'amène à lui notifier ça. Moi, c'est pour la première fois, peut-être la deuxième fois, pire encore, troisième fois, avant que je prenne une décision quelconque. Mais, comme vous le savez, il y a aussi des fautes intolérables par rapport aux bailleurs. Nous avons souvent dans mes contrats de verbal, là-même, je leur dis, il y a des fautes que je ne tolère pas. Le même jour, tu dois, par exemple, rompre. Donc, vous le connaissez, sans toutefois que j'entre dans les détails. Un locataire qui vient, il loue chez toi, tu as une fille, il prend la fille, il l'abuse. Est-ce qu'il a un jour de retard ou bien de préavis? C'est le même jour-là qu'il doit quitter. Même si je ne lui dis pas, lui-même, il doit quitter. Il y a des choses, quoi. Bon, voilà, c'est ça. Pour venir faire des bagarres chez toi avec des coups et blessures ou bien faire. Non, ça, c'est des choses qu'on ne peut pas supporter.
1: Le conflit autour du contrat de bail qui altère la relation bailleur-locataire mérite qu'on en parle.
4: En ma qualité de chef de carré, oui, je l'ai toujours fait. Mais quand on dit résoudre cela, on ne va pas dire qu'on peut trancher sur le plan juridique ou autre. On règle toujours à l'amiable entre le bailleur et le locataire.
3: Jusqu'à ce jour, avez-vous déjà enregistré des cas qui ont été transférés à la justice?
4: Non, à mon niveau personnellement, je n'ai pas encore envoyé un dossier au niveau du commissariat, ni à la brigade, ni encore au niveau de la justice. Souvent, je fais tout pour l'amiable. J'essaie toujours de concilier les deux parties pour qu'on puisse trouver une solution à l'amiable.
1: Le locataire, tout comme le bailleur, ont chacun une part de responsabilité. Elle doit être établie sur des bases claires pour que l'une des parties ne se sente lésée. Que dit la loi ou les tests sur cette question? Nous avons tendu notre micro à Maître Issa Garba.
5: On utilise le code civil français qui indique le régime de loyer, de baux entre les citoyens français. Il était figé depuis 58 et connaît une évolution en France avec des modifications, des changements de ceci. C'est applicable à l'heure actuelle à la République du Tchad. Mais maintenant, on ne peut pas appliquer ça, il est bloqué. Donc, désuet. On n'a pas un texte pour essayer de régir ce régime-là. Donc, nous travaillons sur la base simplement de l'interprétation code civil français et qui est applicable au Tchad. S'il y a des problèmes de locataires, on ouvre le code, on regarde ce que le code français a dit, et s'il y a des problèmes, on regarde ce que le code civil a dit avant 58 et on applique. Dans la pratique, les notaires font venir le locataire et le bailleur. Ils signent un contrat de bail que chacun essaie d'exprimer ce qu'il veut, ce qu'il entend. C'est-à-dire que le droit du locataire et le droit du bailleur, voilà, c'est ce qui nous régit. Et quand ils ont des problèmes, eh bien, c'est ça là qui les régit. Et s'ils ne s'entendent pas, ils vont aller devant le tribunal avec le contrat de bail qu'ils ont signé et légalisé par un notaire. Mais généralement, dans notre pratique, nous, on leur conseille d'aller tous les deux, de faire une visite des lieux contradictoirement. Le bailleur dit que voilà ce que vous devrez louer. Le locataire regarde ce qu'il va louer, pose des questions. S'il y a des insuffisances, il dit mais comment on va faire? Et il trouve des ententes. Sinon, il prend le lieu comme il l'a trouvé. Et ce qu'on dit dans notre contrat de bail souvent, le locataire accepte de louer le lieu tel qu'il l'a trouvé. C'est-à-dire que s'il y a des défaillances, s'il y a des manquements, s'il y a des choses que lui l'a accepté, et je veux le rendre à la sortie tel que je l'ai trouvé. Et là, nous, on exige qu'il mette ça comme ça. Par exemple, je viens louer cette pièce, c'est avec la peinture, c'est avec des fenêtres, c'est avec des ventilateurs, c'est avec tout ça, climatiseur. J'ai dit, j'ai loué cette pièce-là telle que je l'ai trouvée. Mais si j'use les choses qui sont défaillantes, je les remplace, je les remplace. Le jour où je pars, la personne qui doit me remplacer, les choses doivent être correctement à leur place. Si je ne le fais pas, je dois quand même payer au bailleur quelque chose pour qu'il puisse réparer. Et pour cette raison que les deux parties s'entendent pour mettre ce qu'on appelle une caution. Quelquefois, le bailleur exige une caution de 2 mois, 3 mois. Si vous ne payez pas un loyer et vous voulez quitter le lendemain, eh bien, lui prend votre caution, c'est-à-dire l'argent que le bailleur a prélevé pour se faire rembourser. Si vous avez cassé une fenêtre que vous n'avez pas réparée, si vous voulez partir, il va voir combien ça coûte, il va utiliser votre argent caution pour le faire. Mais beaucoup de gens ne font pas ça parce que la caution, beaucoup de gens ne connaissent pas. Ou ils connaissent, mais ils veulent pas. Mais beaucoup aussi acceptent maintenant de mettre des petites cautions généralement avec les expatriés. Ils acceptent de mettre des cautions. Cautions de 2 mois jusqu'à même 3 mois. Dans le contrat même, on dit il y a un préavis. C'est un délai accordé à l'une des parties pour aller chercher soit à faire louer à quelqu'un d'autre, soit à quitter et louer ailleurs. Et le préavis, comme nous n'avons pas une loi qui régit ça, que le préavis est temps. Code civil français avant 58. Donc les parties eux-mêmes se donnent le temps de préavis qu'ils veulent. Si c'est 15 jours, si c'est 30 jours, si c'est 1 mois, si c'est 2 mois, si c'est 4 mois, 5 mois. Le préavis n'est pas un droit au locataire de rester dans la maison sans payer, non. Le bailleur non plus. Le préavis, c'est un délai que les parties s'accordent pour qu'ils puissent se séparer. Mais ça ne veut pas dire que le locataire qui veut quitter, on lui donne 2 mois. Je vois souvent, les gens viennent nous voir ici, le locataire refuse de payer que je suis en préavis. Non, le préavis n'est pas une gratuité. Si toi, tu as reçu 2 mois de préavis, le premier mois, tu payes, le deuxième mois, tu payes. Si tu ne payes pas, lui te poursuit devant les autorités et tu es obligé de payer 2 mois de loyer. C'est indu, c'est impayé et tu le payes avant de quitter.
1: À travers toutes ces explications, il faut retenir que la relation bailleur-locataire est mi-figue, mi-raisin, puisqu'il n'existe pas un cadre légal pour la réglementer, malgré le contrat verbal. Bref, la relation bailleur-locataire a encore de beaux jours devant elle. Au micro pour la présentation, je suis Demba Nadej Dolmi, assistant production Asngé Kameldi, réalisation Hassan Maïkoro et Jamal Moussa Atim. Au revoir.

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5: Pensez, c'est la bonne base du programme de l'étoile, mais il n'y a rien.
4: Programme toi,
5: quand tu as
4: 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Donc, mien ramgoussia là, l'amra mengon n'dja ta même que est-ce qu'il y a rien de tout bio. Gala, il m'a dit tout en ton courant, oui,
5: oui,
4: le dragon go passe
5: à la suba. C'est tout le monde qui a été arrêté. Même si vous avez un grand jalem, qui a été arrêté, un grand jalem, vous avez un grand jalem, vous avez un grand jalem, vous avez un grand jalem, vous avez un grand jalem, vous avez un grand jalem, vous avez un grand jalem, vous avez un grand jalem, vous avez un grand jalem,
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4: C'est
5: mais à ce moment-là, c'est bon. On dit, oui, il y a des gens qui
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1: Donc tu es donc le même
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Il est 5h01 dans ce studio. Bonjour à tous. Mesdames, Messieurs, bonjour et une fois de plus, bon réveil. Bienvenue dans les matinales, le premier numéro de la semaine. Matinale de ce lundi 8 juin 2026. Sachez que nous sommes ensemble de 5h à 7h avec au menu un programme très riche en couleurs, rien que pour agrémenter votre début de semaine en notre compagnie. Ce matin est jeune et dynamique, composé de Adam au niveau du transport, Yassine Ibni Amat à la rédaction, mon copilote Doxali Kratna, fidèle à l'écoute de la station. Merci vous, nos fidèles auditeurs, et devant ce micro pour vous servir, je suis Nadège Demba Dolmien. Notre programme de cette matinée se déroulera comme suit. À partir de 5h15, vous aurez Radio Santé suivi d'une détente musicale. Horoscope interviendra lorsqu'il sera 5h30. Expression française, 5h40, encore de la détente musicale. Anniversaire, le prénom du jour à partir de 6h. 6h10, ce sera Radio Service, suivi de la publicité Tchad Actualité matin à 6h30. Radio Service 8 et fin lorsqu'il sera 6h50 autant pour moi. Et 7h, on cédera la place à une autre équipe pour vous tenir toujours en haleine. Voilà le programme bien détaillé. Je suis bien ravie de vous retrouver en ce premier jour. Et c'est dans les matinales de ce lundi 8 juin 2026, 5h02 dans ce studio. Nous allons ouvrir donc le bal par une belle voix de chez nous, celle de Maître Gazonga, dans le titre Usum Kishunu.

5h12 dans ce studio de radiodiffusion nationale tchadienne. Si vous venez de prendre le train en marche, sachez que vous êtes dans les matinales de ce lundi 8 juin 2026. Duo composé de Sitsonal Gui, Afrotronix, Petit Pays, Remix, très beau tube. Ça fait plaisir d'écouter cela en ce début de semaine. Sitson, Afrotronix cède leur place à un autre duo composé de Mr. Nan, Matibi Geneviève. Laisse-moi être ton commando, celui qui va te défendre et t'aimer toute la vie. Cupidon des ondes, c'est bien moi, Nadège Devadormi. La chose se passe ici sur nos ondes. On va savourer.

0: 15 minutes dans ce studio. Je vous convie à présent à suivre votre première rubrique de la journée, Radio Santé. Bonne écoute.
1: Mesdames et messieurs, bonjour et bon réveil matinal. Vous faites bien de choisir le programme de la radiodiffusion nationale tchadienne. Dans le cadre de votre rubrique Radio Santé, Radio Santé va parler aujourd'hui des produits cosmétiques et leurs dangers. Nous avons dans ce studio professeur Urumpu Mbambaye Jacques.
2: Alors, c'est professeur Urumpu Mbambaye Jacques, diététicien, nutritionniste et sexologue clinicien.
1: Monsieur le professeur, avec vous, nous allons parler aujourd'hui des produits cosmétiques et leurs dangers. Qu'entendez-vous par les produits cosmétiques?
2: Alors, les produits cosmétiques, c'est d'abord un mélange de plusieurs produits dans un but de nettoyer ou bien soit entretenir la peau ou nourrir la peau, mais ce qui est sûr, ce sont les parties superficielles du corps humain. Mais aujourd'hui, au-delà de l'aspect de la peau, on a également des produits cosmétiques, par exemple pour blanchir les dents et autres, ça entre aussi dans l'aspect de la cosmétologie. Mais le but de ces produits, c'est véritablement pour nettoyer, nourrir, entretenir la peau afin de vouloir véritablement se faire beau, belle. Et donc nous avons par exemple les crèmes, nous avons par exemple les parfums, les déodorants, nous avons également tels que les fonds de teint, nous avons les rouges à lèvres. Tout cela font partie de ce qu'on entend par produits cosmétiques.
1: Après avoir défini les produits cosmétiques, professeur Urumpu, quels sont les composants dangereux dans les cosmétiques?
2: Alors déjà, à l'œil nu, il est difficile de connaître ou bien de voir les produits cosmétiques. L'autre, les dangers ou bien la dangerosité même de ces produits cosmétiques. Ce qu'il faudrait savoir, c'est que, un, c'est d'abord amener le consommateur à savoir lire ce qu'on appelle décrypter les étiquettes alimentaires, les étiquettes. Parce que pour chaque produit, il y a quand même, on exige d'écrire ce qu'on appelle les ingrédients. Donc, un produit naturel ne doit pas contenir une longue liste de plusieurs produits qui s'alignent. Non. Quand nous prenons par exemple un jus d'orange, l'ingrédient c'est quoi? C'est l'orange, point. Ou bien soit on peut ajouter quelques conservateurs, un ou deux. Mais lorsque vous vous retrouvez avec un produit, vous vous retrouvez avec 10, 15 différents produits. Bon, est-ce que c'est vraiment naturel encore en tant que tel? Maintenant, parlons des produits, parlons de la dangerosité. Aujourd'hui, nous avons ce qu'on appelle perturbateurs endocriniens. Ça veut dire que ce sont des produits, ce sont des éléments qu'on retrouve dans plusieurs produits cosmétiques et qui perturbent les hormones, qui apportent beaucoup de déchets toxiques dans le corps. Et donc, il y a des produits qui sont acceptés dans la cosmétologie, mais il y a également d'autres produits qui ne sont pas acceptés, tel que l'inalol, tel que par exemple le sorbitol, tel que par exemple l'oryl de sodium. Ceux-là, ils sont classés cancérogènes. Mais on les retrouve quand même dans les produits cosmétiques. Ou bien soit l'hydroquinone aujourd'hui, ou beaucoup, on les retrouve dans beaucoup de pommades et les crèmes que beaucoup de femmes utilisent afin de se dépigmenter par exemple. Donc ceux-là nous exposent à des problèmes à court et à long terme. Voilà.
1: Et quels sont les impacts de ces produits sur la santé?
2: Oh ben, vous savez, les impacts déjà, c'est que, un, ça va apporter beaucoup, beaucoup de toxines. Et ces toxines-là vont faire quoi? Qui vont rendre le pH de votre corps très acide. Et quand le pH de votre corps est très acide, ça va créer ce qu'on appelle un syndrome inflammatoire. Ça va créer de l'inflammation. Et l'inflammation va ouvrir des portes encore à plusieurs problèmes. À plusieurs problèmes aujourd'hui. Et ça, il faut que les gens comprennent. Au-delà de ça, ça peut créer des troubles d'ordre métabolique lorsque les hormones sont perturbées. Aujourd'hui, on se rend compte que plusieurs pathologies gynécologiques augmentent à une vitesse exponentielle. Lorsque nous prenons par exemple l'endométriose, les syndromes des ovaires polykystiques, lorsque nous prenons par exemple les fibromes utérins, les kystes ovariens, d'accord? Voici quelques maladies basiques, mais qui peuvent être causées aussi par l'utilisation abusive ou bien sorte des produits cosmétiques qui ne sont pas de bonne qualité. Ça va créer des troubles des hormones et à la longue, ça expose le corps de l'homme ou bien de la femme à ces problèmes métaboliques. Donc, c'est de faire très attention. Aujourd'hui même, ces produits-là, lorsque ça rend le corps très acide, ça peut amener à ce que les cellules puissent développer ce qu'on appelle une insulino-résistance. Ça veut dire que les cellules vont résister à l'utilisation de l'insuline et ça peut induire plus tard même à des problèmes, par exemple, de diabète. Donc, aujourd'hui, en fait, on n'interdit pas d'utiliser les produits cosmétiques. Mais quel type de produit cosmétique tu utilises? Est-ce que ça protège ta santé ou bien est-ce que ça expose ta santé?
1: Alors, docteur Urumpu, professeur Urumpu, je m'excuse, vous êtes diététicien, nutritionniste et sociologue clinicien. Je voudrais savoir quelle différence faites-vous d'abord entre les différents types de produits cosmétiques?
2: Les produits cosmétiques, nous avons les produits cosmétiques qui sont il y a ceux qui sont, je vais parler de manière simple pour que tout le monde comprenne.
1: Oui.
2: D'abord, nous avons les produits cosmétiques d'abord qui sont classés, par exemple, il y a ceux qui sont par exemple liquides, il y a ceux qui sont par exemple en poudre, il y a ceux qui sont par exemple également solides, d'accord? Mais aujourd'hui, nous avons ceux qu'on appelle qui sont par exemple bio. Vous allez vous rendre compte qu'aujourd'hui, il y a beaucoup de femmes, par exemple, qui elles-mêmes s'assaient et puis formulent leurs produits. Ce n'est pas mauvais d'utiliser des produits naturels afin de formuler ces produits cosmétiques. Mais est-ce qu'on respecte les dosages? On peut avoir des produits qui sont parfois peut-être naturels, mais avec

0: gens oublient que la cuir chevelue, par exemple, est hyper vascularisée. Et donc, un enfant déjà à peine 10 ans, cet enfant de 10 ans-là, on le prend et puis qu'est-ce qu'on fait? On va déjà lui mettre des démêlants qui sont hautement chimiques. Cet enfant va commencer très tôt déjà à inhaler beaucoup ou bien absorber beaucoup de déchets toxiques dans le corps. Pendant 20 à 30 ans, ça peut maintenant entraver la santé et l'épanouissement de l'enfant plus tard. Donc on doit faire très attention à ces différents types de produits qu'on utilise. Est-ce que c'est vraiment de bonne qualité et est-ce que c'est vraiment nécessaire de le faire ou pas? Et surtout que nous sommes dans un pays où il fait très chaud.
1: Oui.
0: Imaginez que tu utilises un produit qui vient et puis qui enlève carrément la mélanine. Et donc ta peau est exposée telle que la dépigmentation. Donc lorsque ta peau est exposée, tu ne supportes pas la chaleur. Et déjà en matière d'utiliser les rayons ultraviolets qui doivent transformer le cholestérol en vitamine D, tu vas avoir un problème. Et donc du coup, tu serais dans un cercle vicieux d'un syndrome inflammatoire et qui va se répéter. Et ça va ouvrir des portes à plusieurs problèmes à court et à long terme.
2: Professeur Orumpo, quel est le rôle de la mélanine?
0: Alors, la mélanine, aujourd'hui, vous savez que lorsqu'on a une peau noire, l'effet pigment de la peau noire, là, c'est ça qu'on appelle la mélanine.
1: Oui.
0: Et donc, aujourd'hui, en tant que des Sahéliens, ça nous protège plutôt contre plusieurs dégâts qui sont causés, par exemple, par les rayons ultraviolets et autres. Et ça nous permet de mieux supporter la chaleur. Imaginez que depuis quelques années, il y a une forte chaleur. Donc, pour des gens, par exemple, qui complètement détruisent leur peau à travers ces produits-là, ben, ils ne supportent même pas la chaleur. Et même aujourd'hui, même, il y a des personnes qui développent, par exemple, des cancers de la peau et autres. Et donc, ces cancers de la peau et autres, parfois, c'est aussi dû à ces produits cosmétiques de mauvaise qualité qu'on utilise. Et donc, cela expose véritablement la santé de plusieurs de nos sœurs. Parce que souvent, les hommes utilisent aussi quelques produits cosmétiques, mais les personnes même qui utilisent et abusent, ce sont les femmes. Aujourd'hui, à peine la fille a 16 ans, mais déjà, cette fille-là déjà peut déjà avoir un problème, par exemple, de kyste ovarien, ou bien un fibrome utérin, ou bien soit de l'endométriose qui s'installe. Mais arrêtons-nous et posons-nous la question.
2: Mesdames et messieurs, vous êtes sur les ondes de la radio Diffusion Nationale Tchadienne et vous suivez votre magazine Santé pour tous. Et nous recevons pour vous aujourd'hui professeur Orumpo Bamba-Jacques. Il est diététicien, nutritionniste, sexologue et clinicien. Et nous débattons le thème portant sur les produits cosmétiques et leurs dangers. Alors, monsieur le professeur, pourquoi de nos jours, la plupart des femmes et certains hommes aiment utiliser ces produits cosmétiques?
0: D'ailleurs, utiliser les produits cosmétiques, c'est pas mauvais. Autant même des aïeux et autres, ils utilisaient des produits cosmétiques. D'accord? Maintenant, comment ces produits cosmétiques de nos jours sont formulés? C'est ce qui doit nous intéresser au fait. Parce que le plus souvent, ces produits cosmétiques, parfois, ne sont pas bien formulés. C'est pas des très bons produits de bonne qualité. Utiliser, par exemple, un fond de teint de 500 et utiliser un fond de teint, par exemple, de 50 000. Mais ce n'est pas les mêmes produits. En fait, c'est ça le problème. Ou bien on peut utiliser, par exemple, des crèmes qui... On peut aussi parfois avoir, par exemple, lorsque nous prenons les beurres de karité. Mais le beurre de karité, là, lorsqu'il fait très chaud et qu'on utilise ça pour la peau, mais ça protège la peau. Aujourd'hui, là, on prend le beurre de karité en Afrique et puis on va transformer ça un peu et puis on nous ramène ici et puis on nous revend.
1: Très cher.
0: Très cher, exactement. Donc, ce n'est pas mauvais d'utiliser les produits cosmétiques parce que le fait d'utiliser, c'est pour faire quoi? C'est pour entretenir sa peau. C'est pour nourrir sa peau. C'est pour se faire belle. C'est pour également arriver à un certain niveau, se protéger contre plusieurs dommages extérieurs. Donc, ce n'est pas mauvais d'entretenir sa peau, utiliser certains parfums et autres pour vouloir se faire beau ou belle. C'est pas mauvais en soi. Maintenant, la question, c'est que si tu veux acheter un produit cosmétique, achète ce qui est de bonne qualité ou bien va demander l'avis d'un expert pour qu'il puisse t'orienter. Parce que celui, par exemple, qui a une peau rugueuse, celui qui a, par exemple, une peau, par exemple, qui est trop grasse par rapport à l'autre qui a une peau qui est moins grasse, ce n'est pas les mêmes qualités de produits qu'ils doivent utiliser, par exemple. Mais tout ça, il faut que les gens comprennent.
2: Professeur, quels sont les produits cosmétiques de bonne qualité qu'il faut conseiller à nos auditeurs?
0: Je ne ferai pas une publicité gratuite où je ne vais pas citer quelques marques. Mais tout ce que je voudrais encourager les gens, c'est que, véritablement, si vous voulez aller vers des choses, allez-y plus vers des choses.

0: choses naturelles. Ça, c'est d'abord ça. Allez-y plus vers les choses naturelles. Maintenant, s'il y a des produits que vous voulez utiliser et que vous ne savez pas, ben, de grâce, demandez conseil aux experts. Allez-y voir un dermatologue ou bien un expert en cosmétologie qui pourrait également vous orienter. Sinon, à l'œil nu, ce n'est pas souvent évident. Souvent, qu'est-ce que les femmes font? Souvent, les femmes, elles viennent chez sa copine. Et puis, elle voit que sa copine utilise un produit, par exemple, cosmétique, qui va bien avec elle. Déjà, la copine va le dire. Moi, j'ai utilisé tel, hein, c'est bien. Il faut aller utiliser. Est-ce que vous avez les mêmes peaux? Est-ce que vous avez les mêmes problèmes?
1: Même pas.
0: Ce que les gens oublient, c'est que la beauté commence d'abord dans l'esprit et dans l'estomac avant de s'extérioriser au niveau de la peau. Ça veut dire que lorsque aujourd'hui tu veux être belle et que tu es souvent stressé, tu es anxieux, tu n'es pas heureux, ça va faire ce que tu vas produire beaucoup de toxines psychologiques qui vont rendre le pH de ton corps très acide et donc ça va se refléter sur ta peau avec de l'acné, des boutons et autres qui vont commencer maintenant à apparaître. Ou bien lorsque tu manges beaucoup ce qu'on appelle une alimentation inflammatoire. Mm-hmm. Une alimentation inflammatoire acidifiante, c'est quoi? Le fait d'abuser de la consommation, par exemple, du sucré. Le fait d'abuser de la consommation, par exemple, de la viande et autres. Mais tout ça va produire beaucoup de déchets toxiques dans le corps. Mm-hmm. Donc, parler de la beauté, il y a d'abord des préalables qu'il va falloir asseoir. Est-ce que tu es heureux? Est-ce que tu es en paix? Est-ce que psychologiquement, ça va? Maintenant, après, tu regardes ton alimentation. Est-ce qu'au niveau alimentaire, est-ce que tu arrives à te discipliner sur le plan alimentaire? Et c'est en troisième position seulement que viennent les produits cosmétiques. Donc, tu vas voir quelqu'un qui est prêt à dépenser 200 000 francs pour acheter les produits cosmétiques. Mais il n'est pas prêt à manger équilibré. Il n'est pas prêt à être en paix. Ça veut dire que ces produits cosmétiques qu'il a achetés là, nous n'aurons même pas vraiment leur efficacité.
1: Professeur Orumpou, nous tendons tout doucement vers la fin de notre entretien, mais bien avant que nous puissions remettre le micro à l'animateur pour la suite des programmes de la radiodiffusion nationale tchadienne, votre message à l'endroit de nos auditeurs.
0: Alors, le message que moi je pourrais dire, c'est que je voudrais encourager surtout les parents à ne pas se précipiter pour utiliser des produits qui sont trop toxiques pour les enfants. Les enfants surtout, soyons patients, allons-y avec les enfants avec des produits vraiment purement naturels. Ça, c'est vraiment d'abord le conseil que je voudrais donner aux parents. Et surtout, arrêtons très tôt, surtout quand ce sont les filles, arrêtons très tôt d'utiliser des produits pour laver leurs cheveux. Et parfois, ce sont des produits, quand on lave les cheveux, tu vas voir que les cheveux deviennent tendres. En 5 minutes déjà là, tu vas voir que totalement les cheveux deviennent tendres. Mais ce sont des produits qui sont hautement chimiques et toxiques. Donc déjà, la science, il y a une étude qui a été faite et on nous a fait savoir que lorsque un enfant à partir de 10 ans commence déjà à utiliser des produits toxiques, ça veut dire que par an, c'est autour de 2 kilos de produits toxiques que l'enfant avale par an. Et pendant au minimum 30 ans, quand cette fille qui a 10 ans va avoir 30 ans, ça veut dire qu'il va accumuler autour de 20 à 30 kilos de déchets toxiques dans le corps. Donc faisons attention au choix. C'est bien de se faire beau et belle, mais n'utilisez pas des produits qui puissent encore ouvrir des portes à ce que vous puissiez regretter demain. Utilisez des produits qui préservent votre santé. Apprenez également à lire les étiquettes des produits. Et si vous doutez de quelque chose, demandez l'avis d'un expert. C'est ainsi seulement que vous pouvez vous-même être acteur et artisan de votre santé. Parce que l'un des meilleurs trésors qu'on a sur cette terre, c'est la santé. Mais comment faisons-nous pour préserver cette santé, protéger cette santé? Parce que tu peux tout avoir, mais si tu n'as pas la santé, c'est que tu es déséquilibré. C'est bien d'avoir de l'argent, mais si tu es malade, l'argent n'est plus doux. C'est pourquoi il faut avoir et l'argent et également la santé. Là maintenant, l'argent devient doux. Voilà en fait mon mot de fin. Et que chacun puisse lui-même être acteur de sa santé. Prenez soin de vous, car chaque jour est une vie.
1: Chaque jour est une vie. Merci beaucoup, professeur Orumpou Bamba-Jack. Je rappelle que vous êtes diététicien, nutritionniste et sexologue clinicien. Merci d'avoir accepté répondre à nos questions. Espérons également vous retrouver très prochainement pour un autre thème.
0: Oui, bien sûr, avec plaisir. Notre rôle, c'est de contribuer aussi un tant soit peu à éclairer la lanterne des auditeurs, mais surtout outiller bien chaque personne à être lui-même acteur de sa santé. Et donc, avec plaisir, nous serons disposés pour une autre, pour notre émission.
1: D'accord. Mesdames et messieurs, c'est pratiquement fini pour votre magazine de la Radio-Diffusion Nationale à Tchadienne. Mais retenez que nous venons de parler des produits cosmétiques et leurs dangers. Nous avons reçu comme invité professeur Urumpu Bamba-Jack. Il est diététicien, nutritionniste et sociologue clinicien.

33 minutes dans ce studio. Vous venez là de suivre Radio Santé, votre toute première rubrique de la matinale. Enfant sonore, un couple de chanteurs, Manama Kanté et son époux Soulbank dans le titre Loubé. Nous sommes en Guinée, nous allons déguster.

Mesdames, Messieurs, une fois de plus, bonjour et merci d'être des nôtres dans les matinales de ce lundi 8 juin 2026. Bienvenue également dans votre deuxième rubrique de ce 8 juin 2026. C'est parti alors pour votre rubrique horoscope. Nous commençons par les béliers. Le climat est contrasté. Ceux d'entre vous qui sont socialement actifs feraient bien de laisser passer l'orage sans s'affoler. Les autres vivront une accalmie qui rehausse l'harmonie de leur vie intime. Les taureaux, quant à vous, pour ce lundi 8 juin 2026, vous évoluez vers le changement avec philosophie, sans regret. Un dénouement important est en vue. Votre enthousiasme vous permet de franchir un cap et de vous ouvrir à de nouveaux horizons. Tout va pour le mieux. Gémeaux, comme Papa Balouga, Balouga Saint-Simon, qui nous suit depuis la ville de Douala, vous avez besoin de prendre de la distance sur les réalités quotidiennes. Offrez-vous une pause et faites-vous seconder. La fatigue nerveuse se fera sentir. C'est votre énergie de fond qui demande à être consolidée. Dormez donc davantage. Pour ce lundi 8 juin, les cancers, vous avez les idées claires, surtout pour vos projets collectifs. La chance sera avec vous pour toute sollicitation. Vous ménagez mieux votre monture et la forme revient davantage. Continuez à faire des efforts dans ce sens. Lion, comme Madame Ngenom Rachel, pour ce 8 juin 2026, le temps est venu de mettre de l'ordre dans vos papiers. Il va en arriver d'autres très rapidement. Un déséquilibre entre calme et activité se fait sentir. Vous devez faire le point sur vos habitudes. Il y a une harmonie à retrouver dans votre vie quotidienne. Si vous êtes du signe Vierge, pour ce lundi, vous serez tenté de prendre des risques. La chance vous attend, pourtant bien dans ce contexte. Surveillez votre système urinaire et buvez davantage. Vos priorités sont à revoir dans votre mode de vie. Balance, comme Madame Ménodi Axel, pour ce 8 juin 2026, vous trouverez de grandes satisfactions à vous consacrer à un ami qui a besoin de votre soutien. Vous sentez le besoin de ralentir le rythme. Écoutez vos instincts profonds et reposez-vous sans culpabiliser. Comme Madame Mota Darnas Blandine, si vous êtes du signe Scorpion, ce lundi 8 juin 2026, vous aurez des facilités à trouver une entente, à vous engager fermement. Vous serez fier de vous. Votre impatience à sortir des sentiers battus vous rend casse-cou. Soyez prudent avec vos articulations. Les Sagittaires, pour ce lundi, comme Omel, mesdames des gens de Dieu, vous voulez trop en faire aujourd'hui. À temps vous rendre utile, laissez les autres prendre des initiatives. Les actions utiles que vous menez apaisent vos tensions. Il vous reste à prendre soin de vous. Capricorne, pour cette belle journée du lundi, votre absolutisme vous incite à tester votre entourage. Un tri naturel s'opère. Contrôlez vos ardeurs. Vous ressentez un réel besoin de profiter des plaisirs de la vie. N'hésitez pas car vous en avez besoin. Verseau, vous aurez confiance en vous et même un peu trop. Évitez les discussions de fond. Axez-vous sur l'action. Vous tirerez un grand profit à faire du sport de plein air. Vous avez besoin de vous oxygéner autant sur le plan moral que physique. Et enfin, pour ce lundi 8 juin 2026, les poissons, vous allez avoir l'opportunité de rendre service à votre entourage. Vous en retirerez des bienfaits plus grands que vous ne le supposez. C'est le moment de vous consacrer à votre intérieur
à vos affaires personnelles. Et c'est tout pour votre rubrique horoscope de la matinale de ce 8 juin 2026. Rendez-vous pris demain à la même heure. Plaise à Dieu.

place, Samy, dans le titre « Maintenant ou jamais », savoir tendre la main à son frère, savoir l'assister, savoir l'encourager, savoir partager ses peines, ses douleurs, ses réalités. Il faut le faire maintenant et pas plus tard, parce qu'on ne sait pas ce que demain nous réserve. Ne traînons pas les pas, n'attendons pas qu'il soit vraiment trop tard pour venir organiser, comme on le dit, le recueillement, acheter des bœufs, louer des chaises, un cercueil de 1 ou 2 millions pour 10. Nous, on aimait vraiment le défunt. Non, ça se prouve pendant qu'on est encore sur les deux pieds et non les deux pieds en avant. Allez-y comprendre ce message. À partir de quelques minutes, donc, vous aurez votre troisième rubrique de la matinale intitulée « Expression française ». À partir de 6h, ce sera le prénom du jour, 6h10, radio-service suivi de la publicité, 6h30, Tchada Actualité Matin. Pour vos lettres d'anniversaire, vous pouvez envoyer vos SMS avec vos noms, le nom de la personne à qui vous souhaitez un joyeux anniversaire en ce 8 juin 2026. Un extrait très court pour nous faciliter la lecture. Merci, bonne écoute.

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1: Mesdames et messieurs, chers auditeurs, bienvenue à cette séquence de programme dédié à Expression française, une tranche hebdomadaire de la culture que vous procure l'expression du jour. Prise de son en pata Angèle, au micro je suis Nadège Demba Dolmi. Les expressions idiomatiques et les expressions figées, telles que les locutions, les proverbes et les dictons, sont une partie intégrante de la langue. Elles ont pour origine la littérature ou la sagesse populaire et appartiennent au patrimoine socioculturel d'une langue. L'utilisation des expressions nous donne un pouvoir d'action en se penchant sur une autre façon de transmettre un message. C'est une façon de s'exprimer à la fois populaire, familière, amusante, insolite, imagée, innovatrice et qui donne une couleur particulière à la langue. Les agents de la mairie demandent une augmentation de salaire, mais le maire leur a tenu la dragée haute. Il a fallu négocier pendant des heures. L'expression « tenir la dragée haute » à quelqu'un est retenue aujourd'hui. La signification, c'est faire sentir son pouvoir à quelqu'un, faire longtemps attendre quelqu'un et ne lui procurer qu'une petite quantité de ce qu'il attend. L'origine de cette expression date du 18e siècle. Deux écoles s'affrontent quant à son origine. La première fait simplement le rapprochement avec un ancien jeu d'enfant où il devait attraper une friandise suspendue à un fil. Celui qui tenait le fil est tiré dessus selon son bon vouloir pour empêcher les marmots d'attraper trop facilement le bonbon avait sur eux une certaine forme de pouvoir. Tout comme vous, lorsque vous donnez un sucre à votre chien en lui tenant en hauteur et en le faisant longuement salivé jusqu'à ce qu'il décide enfin à vous arracher la main. La deuxième vient aussi d'une friandise mais destinée aux chevaux cette fois-ci. Vous connaissez un équivalent de cette expression? Écrivez à la radiodiffusion nationale italienne pour nous l'indiquer et participez ainsi au contenu de cette rubrique.
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5h49 dans ce studio, vous venez là de suivre votre troisième rubrique de la matinale expression française en fond sonore. Nous sommes au Congo, le bébé chaud des femmes, Fally Ipupa, dans le titre Midi, la rumba sur les ondes de radiodiffusion nationale tchadienne. C'est pour souhaiter une bonne chance à tous les candidats au baccalauréat session de juin 2026. Alors je vous souhaite que les sujets soient cléments et vos copies inspiré. Bonne guérison à Mota Darnas Blandine, animatrice productrice ici à Lunama. Balwa Soubofis, également notre régisseur. Bonne guérison à toi, Alifa Mahamad Seyd, chef de service programme ici à la RNT. Excellente semaine à l'inspecteur Babakan du côté de Gorée dans la Niapende, à la Dumta Bougoussougour qui nous suit à Sabangali, Christian Djonfab depuis Chagua. C'est la rumba, ça se danse avec classe. On s'y met.

vous pouvez les envoyer au 62 22 50 50, 62 22 50 50, juste un SMS bien court avec votre nom et le nom de celui à qui vous souhaitez un joyeux anniversaire. En ce lundi 8 juin 2026, nous savourons.

5h54 minutes dans ce studio de radiodiffusion nationale tchadienne. Si vous venez de prendre le train en marche, sachez bien que vous êtes dans les matinales de ce lundi 8 juin 2026. Le dicton de ce jour dit ceci: s'il pleut à la Saint-Médard, il pleut 40 jours plus tard. S'il pleut à la Saint-Médard, il pleut 40 jours plus tard. Voilà le dicton de ce lundi 8 juin 2026. À partir de 6h, ce sera le prénom du jour ainsi que vos lettres d'anniversaire que vous pouvez envoyer au 62 22 50 50 62 22 50 50. Entre-temps, notre Boeing revient se poser au Tchad. Nous retrouvons le groupe Tibesti qui chante Femmes africaines. Spéciale dédicace à toutes les femmes tchadiennes, les braves dames qui se lèvent tôt, fidèles quand on vient au boulot à partir de 3h30, 4h, on les voit déjà, elles sont au marché en train de chercher les légumes, elles exposent, vendent sous le soleil malgré les intempéries. Vous êtes braves, c'est pour vous.

6h01 dans ce studio de radiodiffusion nationale tchadienne, 8 juin 2026. Le prénom de ce jour, c'est Médar. Le prénom Médar vient du germanique matar, composé de mat, qui veut dire force, puissance, hard, qui veut dire dur, fort et courageux. Il signifie donc celui qui est fort et courageux. Médar signifie celui qui est fort et courageux ou puissant par sa force. Ce prénom est associé à Saint Médard, qui est un évêque de Noyon et de Tournai, réputé pour sa bonté, sa générosité et sa protection envers les plus démunis. Et caractéristique du prénom Médard, les personnes donc qui portent ce prénom sont souvent décrites comme des personnes courageuses et déterminées, loyales envers leurs proches, généreuse et serviable, responsable et fiable, persévérante face aux difficultés, attachée aux valeurs de justice et d'honnêteté. Couleurs et symboles associés, les Médard aiment le bleu, la couleur bleue. Voilà leur couleur préférée. Joli prénom, hein, Médard, et caractéristique si jamais il y a des jeunes filles, hein, des dames célibataires qui parmi leurs prétendants ont un Médard, eh bien ce serait le meilleur choix parce qu'ils sont courageux et déterminés, ils sont généreux, ils sont loyaux, ils sont responsables et fiables, ils sont persévérants face aux difficultés, ils sont attachés aux valeurs de justice et d'honnêteté. Voilà donc le prénom qui est à l'honneur aujourd'hui, Médard, qui signifie fort et courageux. Lettre d'anniversaire. Monsieur Fidèle Ebida de Walia souhaite joyeux anniversaire à Melom Natacha depuis Gorée. Monsieur Mustapha également souhaite joyeux anniversaire à son grand frère Haroun Moussa à Farcha. Monsieur Tanoudi Michael, depuis Canaan, souhaite donc un joyeux anniversaire à son épouse Larmadi Grace ici à N'Djamena. Un coucou donc à tous ceux qui portent le prénom de Médard, tous ceux qui ont gagné un an de plus en cette journée du 8 juin 2026. Joyeux anniversaire à Madame Melom Natacha depuis Gorée de la part de Fidèle Ebeda. Joyeux anniversaire également à Monsieur Haroun Moussa Farcha de la part de son petit frère Monsieur Mustapha. À Madame Monsieur Tarnoudi Michael, qui souhaite également un jovial anniversaire à son épouse Larmadi Grace ici à N'Djamena. Pour vous tous, cette belle sonorité.

Pour parvenir, ce monsieur souhaite donc joyeux anniversaire à sa princesse, la mère de son adorable fils, Habiba Pascal, signé Amine Saleh de Milésie. Ça, c'est également pour vous.

6h, 8 minutes dans ce studio à méditer de ce 8 juin. Dis ceci, qui sait se contenter est riche. Qui sait se contenter est riche. À méditer nous vient de là où ce qui sait donc se contenter est riche. Se contenter de ce que l'on a, même si c'est peu, en être fier, être content, dégager des ondes positives. Quand vous avez cela, c'est que vous êtes riche et extrêmement riche parce que vous n'enviez personne. Vous ne dérangez personne, vous avancez vous-même, vous ne comptez que sur vous et le bon Dieu. Donc c'est à méditer pour cette journée du lundi 8 juin 2026. Nous quittons donc chez nous, nous allons au Cameroun voisin retrouver Renew dans le titre Contrôleur. Ça fera le plaisir d'écoute de nos fidèles auditeurs, à savoir l'inspecteur Babacan du côté de Gorée dans la Niapende, Bebarum Eric Gridia, Ndjendone Désiré Amtukui, Berengar Tambay, mon grand frère depuis Atron. Cette belle sonorité fera également le plaisir d'écoute de tous les jeunes. Bonne chance à tous les candidats au baccalauréat session de juin 2026. Que les sujets soient cléments pour vous et vos copies inspirées. Je vous envoie beaucoup d'ondes positives. Je pense ainsi à ma fille chérie, Laetitia Soulgan. Bonne chance, ma fille. Ça, c'est pour vous.

dit que tu as mis mon cerveau dans une bouteille pour me contrôler. C'est une histoire d'amour. Il faut laisser les gens s'aimer. C'est entre deux personnes et non entre Disney, tout un village. Renew, contrôleur. Nous revenons chez nous retrouver Dyson dans le titre Y2G avant d'ouvrir la chemise où vous avisez communiquer. Cette belle sonorité fera le plaisir d'écoute du directeur Do Golmiri de la GNT. Avec son chauffeur, le lieutenant Jas et le colonel Issa Dono, ainsi que monsieur Ngadra. En tout cas, bonne écoute à vous, ça fait plaisir. La RNT, c'est pour vous, rien que pour votre...

6h16 minutes. Dans ce studio, nous ouvrons à présent la chemise de vos avis et communiqués. 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Par contre, les mercredis sont dédiés à la réception gratuite pour les prières de guérison, de délivrance et les orientations spirituelles. Les horaires sont dans la matinée de 9h à 12h et dans la soirée de 16h à 18h. La mission mondiale évangélique. Pour plus d'informations, veuillez appeler le 87 44 84 54 ou le 92 03 74 94. Page noire, John Goto, Jean-Pierre Ngarmadibé, Edidé Nangar Goulay, Larry Ngarmadibé, Betoudi Ngarmadibé, Diandim Tirlingar, Brigade Michel. Gardide Ngargoulay et l'homme Ngargoulay, tous en Djamena, ont la profonde douleur d'annoncer le décès de leur fils et neveu Ndoubaïd Gabin, connu sous le nom de Baron, survenu le vendredi 5 juin 2026 à l'hôpital de référence nationale de Ndjamena des suites d'une bagarre. Cet avis s'adresse à Ngaressem Tirlengar Moïse. Naolingar, tous deux à Lubada Parbikiri, Golmbay Simon, Dingam Oudou, Jasmine, Mbaïre, tous à Miladi, Maïbi Clément à Gorebo, Nelungar Corbi à Bikiri, Zildoum Mathias à Nama, Pasteur Daniel Corbi à Mbala, sans oublier les parents de Madana Kousri Ngosso, Mingar Moulouan et Onduma. L'inhumation aura lieu donc aujourd'hui, 8 juin 2026, au cimetière de Farcha. La cérémonie des obsèques aura lieu à l'ET numéro 1 de Farcha. Le lieu de recueillement est au domicile familial à Farcha, Majorio, non loin de Montagne, site Sao. Colonel Angloumou Marie Azina, colonel K. Merci Badjang, général Yang Margué B. Félix, Nadi Doudering Azina, Balmé Marty Apollinaire, Cédé Mamarty, Inanzu Wangnamu Azina, Ndarma Gyalungu, Kumalang Legal, Kumakang Abdul Azina, Boyo Tatna, Barbassa B., Elisabeth Bourkou, Marie Bourkou et la grande famille Colomb à Ndjamena ont le regret d'annoncer le décès de leur fille sœur Isabelle Angloumou, décédée le 5 juin 2026 à l'hôpital régional de Zaraf des suites de courtes maladies. Cet avis s'adresse au chef de canton Colomb, lui Andangasu Azina, Sa Majesté Weibigé Pirkolosu, chef de canton Bayaka, à Sa Majesté Abdou Raphaël Kemkoy, chef de canton Béré, et Kertoumar Marie Azina, Kemfis Ladi, Iremare Dole Getna Azina, tous à Colon, Dar Gaurang Alaï, Koutou Marie Azina à Zouarke, Djagou Marie Azina à Lagon, par Léré, Martin Marie, Bourko Marie Azina, Fidel Madawa, Falmato Madawa, Toussakelo, Afleguem Jonas, Lovota Bourko, Boyami Bourko, Rahab Bourko, Tartuis Hauna, tous à Kim, Gagara Daina, Sanig tous à Leoubaya, Nodia Bourko à Bibidja. L'inhumation aura lieu le 9 juin 2026 au cimetière de Farcha. Le recueillement est dans la concession familiale sise à Farcha Djougouli. L'Éternel a donné, l'Éternel a repris, que le nom de l'Éternel soit loué. La famille de feu Patalé Gueko a le regret d'annoncer le décès de leur fils le nommé Teyabé Patalé, survenu le 7 juin 2026 à l'hôpital général de référence nationale de Ndjamena des suites de courtes maladies. Cet avis s'adresse au clan Lamé de Ndjamena, la grande famille Gondiré, la famille Léré,
Fouli Mouriag, la famille d'Atebara, au catéchisme de Labzaé, Téréné et de Guigou. L'inhumation aura lieu le mardi 9 juin 2026. Le lieu de recueillement est chez son grand frère, Bienpabé Georges, au quartier Adré, à Farcha. L'Éternel a donné, l'Éternel a repris, que le nom de l'Éternel soit loué. Nécrologie toujours. Les grandes familles Mbaïtoloum, Gundi, Mibdia, Robo, la grande communauté Kanroy et Yamoudou de N'Djamena ont la profonde douleur d'annoncer le décès de leur fille, nièce, petite-fille et sœur Madingam Grace, décès survenu le 5 juin 2026 à l'hôpital de la mère et de l'enfant de N'Djamena des suites d'accouchement. Cet avis s'adresse aux parents de Pala, Mundu, Doba, Gore, Yamoudou, Koldaga, Moïsala, Sar et N'Djamena. L'inhumation est prévue donc pour aujourd'hui, lundi 8 juin 2026, au cimetière de Tokra. Le recueillement est chez le frère Mibdia Yoyan, Emmanuel Agassi Palmal. L'Éternel a donné, l'Éternel a repris, que le nom de l'Éternel soit loué. Les familles Marc Elta, les enfants Samuel Elta, les enfants Ndaouta Zachary Elta, les enfants Manadi Jean-Oscar, les enfants Modal Jean-Baptiste, les enfants Dimaldé Edou Morbang, Begui Ngaba, Dominique Morban, Dima Domgar Ningatolom, Ndobe Kito Goto, Désiré Dimendedi Ngaba.

De Maïtira, de Koldaga, de Tra et Massia. Le recueillement a lieu au domicile de son feu-père Daouta Zakari Elta au quartier Amtoukoui, en face de la station service et hydrocarbures. L'éternel, l'inhumation aura lieu, autant pour moi, le mardi 9 juin au cimetière de Toukra. Dieu a donné, Dieu a repris, que son nom soit loué. La grande famille Nangodial, Madame Masra Sylvie et Madame Remadi Nangodial, ont la profonde douleur d'annoncer aux parents, amis et connaissances de N'Djamena, Sar Danamadi, Maro, Kumra, Bedaya, Besada, Moyo, Kabo. En République centrafricaine, le décès subi de leur fils, petit-fils Madi Yangé et Besit Bay, affectueusement connu sous le nom de Alfie. Le décès est survenu le dimanche 7 juin 2026 à 4 heures du matin des suites d'accidents de la voie publique. Le lieu de recueillement est au domicile de son grand-père, Monsieur Remadi Nangodial à Kundul. Par ailleurs, la dépouille sera acheminée à Bedaya via Kumra le mardi 9 juin 2026. L'Éternel a donné, l'Éternel a repris, que le nom de l'Éternel soit béni. Veuillez lire avec eux dans Job 1, 21, que son âme repose en paix en Jésus-Christ. Et enfin, ce dernier avis de remerciement, Maître Mbayambe Ndoletar Mbaye Undaria Laumay, conseiller Sorumbaye Ndjebadjon, Yo Awesome Jean Blaise, Mbaye Ndigim Simon Pierre, Mbaye Telngon Jacob Laukura Kodkao, Mbaye Darum Gaius, les enfants Mbaye Gangnon Philippe et tous les parents de N'Djamena, Ngiram Bekoutou Dikol Mbaye Kodnian, Jairus Laubao Gaius Gangtar Philomon, Bekan Yogoto, Faustin, Ndirambaye, Ganbaye, Grégoire, les enfants de l'État, Nangdumgoto et Domgenel, les petits-enfants, les parents de Mundu. Et Koro Doumian remercie les parents, belles familles, les amis pour le soutien multiforme pendant la construction des tombes de leur père, grand-père, grand-frère. Mère, sœur, belle-sœur, tante et grand-mère respectivement, Ndoletar Gouro Jean, Madame Ndoletar Roudene Agnès, Nangdumgoto Gouro Rodé et Dom Genel Esther, du 28 avril au 1er mai 2026 à Koro Doumian Parmundu. Ces remerciements s'adressent en particulier aux églises évangéliques du Tchad numéro 1, 2 et 3, ainsi que 4 de Koro Doumian, au curé de la paroisse du Bon Pasteur de Koutou, aux communautés catholiques de Koro Doumian, au cabinet d'avocats Gadnodi et Mbayambe, et tous ceux dont les noms ne sont pas cités ici. Puisse Dieu vous récompenser abondamment de vos efforts. La radiodiffusion nationale tchadienne par ma voix adresse ses sincères condoléances à toutes ces familles affligées.

0: Amangal Melfi dans la province du Guéra, tout comme dans ce studio. Il est 6h30. C'est à l'actualité matin, c'est la voix de Yassine Ibn Ahmad. Bonjour.
1: Nadège, bonjour mesdames et messieurs, bonjour et bienvenue au Tchad Actualité Matin, dont voici les grandes articulations tête à tête entre le chef du gouvernement Alamaï Alina et le directeur régional de l'Organisation Mondiale de la Santé pour l'Afrique, professeur Mohamed Yacoub. Les échanges entre les deux personnalités ont porté essentiellement sur la situation humanitaire et les défis du système sanitaire. 20 matchs joués, 15 victoires, 4 nuls et 0 défaites. Aiglon FC, sacré champion du Tchad. C'est à l'issue de la finale disputée face à SPC à l'occasion de la réouverture du stade Idriss Mohamed Ouya. Et puis, baccalauréat, session de juin 2026, les épreuves écrites démarrent aujourd'hui, 8 juin. Le président du jury, Dompa Mian Ansoumbaye, appelle les candidats à respecter les règles qui encadrent le déroulement de l'examen. Voilà pour les grandes articulations, les détails dans un instant. Une fois de plus, mesdames et messieurs, bonjour. Merci d'être à l'écoute des radios Tchad et la mairie d'Ingamena. Et les 10 communes d'arrondissement ont lancé une vaste opération de désengorgement des voies publiques. Une belle initiative au revers douloureux. C'est le papier de la rédaction avec Innocente Virginie Kemba.
2: C'était une semaine intense. La cité capitale a eu un moment assez mouvementé au rythme des bulldozers, tractopelles et autres. Une capitale se doit d'être propre, belle et attrayante, ce qui impose bien évidemment la destruction parfois de certaines installations au bord des voies publiques. C'est ce à quoi s'attellent les communes depuis quelques jours. En une semaine, les grandes voies, rues et ruelles ont été débarrassées des petits commerces. À première vue, l'initiative est belle et louable pour notre cité capitale qui se veut une vitrine. Mais l'autre facette de ces opérations, parlons-en. Dans un pays où la majorité des citoyens vit du risicalium, où le chômage frappe durement les jeunes, il est difficile pour le Tchadien de comprendre ce genre de situation. Entre-temps, les plus hautes autorités, en l'occurrence le président de la République, Mohamed Idriss Déby Itno, prônent l'entrepreneuriat des jeunes et l'autonomisation des femmes. Et d'ailleurs, chaque année, des fonds sont alloués à cette couche de la population à cet effet. Cette semaine, vous l'avez vu, oui, nous l'avons tous vu, ces cabines téléphoniques, ces kiosques de photocopies et ventes de divers produits tenus par des centaines de jeunes n'ont pas seulement été enlevés, mais complètement détruits. Beaucoup ont dû assister avec la boule dans l'estomac. Une paire bleue à la scène de ces agents municipaux zélés qui n'ont pas hésité à renverser la marmite de haricots de la vendeuse du coin. Impossible pour Tundia Ménois à faible moyen de se trouver un gobelet de bouillie pour tenir de la journée. La machine, elle, est lancée et que dire de l'image désolante laissée derrière le passage des équipes des communes. Des espaces simplement transformés en tas d'ordures. Embellir et aménager nos rues, c'est bien beau et appréciable comme initiative. Mais quelles sont les mesures d'accompagnement? Pourquoi les mairies ne construisent-elles pas des boutiques, des espaces et disposent des étals adaptés pour des locations tout en veillant au respect des normes et exigences? Car tant que nous ne disposons pas des allocations sociales ou n'arrivons pas à régler définitivement le problème du chômage, beaucoup de nos concitoyens dépendront de ces petites activités génératrices de revenus pour vivre ou survivre. Oui, nous voulons d'une ville propre et belle, mais à quel prix? Comment comprendre que d'une part, le gouvernement encourage les jeunes à se lancer dans l'entrepreneuriat et que d'autre part, les communes détruisent les efforts de ces jeunes qui osent sans aucune mesure d'accompagnement ou porte de sortie? Les dés sont jetés et espérons vivement que la vitrine tant souhaitée soit une réalité et que ces endroits dégagés ne deviennent pas seulement des toilettes à ciel ouvert ou encore des repères pour drogués, agresseurs et autres bandits de grand chemin. Espérons aussi que les municipalités réfléchiront et mettront en place des stratégies pour contenir ces milliers de personnes dont la survie dépend uniquement d'un sachet de mandawa vendu.
1: Innocente Virginia Kemba, je le disais, le premier ministre Alamaï Alina a reçu le directeur régional de l'OMS pour l'Afrique, professeur Mohamed Yacoub Tchirabi. Les enjeux liés au développement du secteur sanitaire, la situation humanitaire dans le pays ont meublé l'essentiel des échanges. On fait le point avec Napoléon Gavondi.
3: L'équipe conduite par le directeur régional de l'Organisation mondiale de la santé OMS pour la zone Afrique, professeur Mohamed Yacoub Janabi, a fait le point au chef du gouvernement, ambassadeur Alamaï Alina, sur la situation socio-sanitaire et les éventuelles maladies auxquelles pourrait faire face la population tchadienne. Durant une heure d'horloge, le premier ministre du gouvernement, ambassadeur Alamaï Alina, a prêté une oreille attentive pour comprendre la situation actuelle. Très rassuré des explications fournies par ses hôtes, il n'a pas manqué de souligner les efforts du gouvernement visant à lutter contre toutes les maladies. En quatre points, le professeur Mohamed Yacoub Janabi a présenté la situation actuelle qui prévaut dans le pays.
4: Le premier point était relatif à mes remerciements au Premier ministre, relatif à ma candidature quand j'étais candidat au poste de directeur régional Afrique pour l'OMS. Le deuxième point portait sur l'engagement de l'OMS au Tchad, relatif au rôle que joue le Tchad, au système sanitaire que joue le Tchad dans la sous-région. Le Tchad joue un rôle très pivotant et le Tchad est considéré comme un pays essentiel dans notre engagement que nous avons pris avec le gouvernement. Le troisième point portait sur la situation humanitaire à l'est du pays, dans laquelle je vais me rendre demain pour essayer d'écouter les réfugiés qui sont localisés dans cette partie du pays pour voir quel appui est-ce que l'OMS peut apporter pour améliorer leur situation. Le quatrième point portait essentiellement sur la situation des achats groupés relatifs aux médicaments. Parce que le Tchad importe beaucoup de médicaments ainsi que les vaccins. Nous pensons que si le Tchad produit localement les vaccins, les prix vont chuter et permettront d'avoir un accès au plus grand nombre de personnes. Donc voilà les points sur lesquels le Premier ministre va avoir discuté cet après-midi.
3: L'Organisation mondiale de la santé et le gouvernement du Tchad œuvrent sans relâche pour assurer la quiétude de la population sur l'ensemble du territoire national.
1: Après plusieurs années de fermeture pour des travaux de réhabilitation, le stade Idriss Mohamed Ouya a officiellement rouvert ses portes. La cérémonie a été présidée par le Premier ministre Alamaï Alina en présence de plusieurs membres du gouvernement et du président de la Fédération tchadienne de football, association. Les explications de Galami Assil.
5: Dès l'après-midi, les abords du stade ont connu une forte affluence. Sportifs, supporters, anciens internationaux, jeunes passionnés du football ont tenu à assister à cet événement historique marquant la renaissance d'un stade qui a accueilli pendant plusieurs décennies le plus grand rendez-vous sportif du pays. Fermé depuis 2020, afin de permettre sa rénovation et sa mise aux normes internationales, le stade Idriss Mohamed Ouya retrouve aujourd'hui sa vocation première, accueillir les grandes compétitions sportives nationales et international, ainsi que les rassemblements populaires. La réouverture du stade Idriss Mohamed Ouya suscite un immense espoir au sein du mouvement sportif tchadien. Athlètes, dirigeants et supporters voient dans cette renaissance une opportunité pour relancer les compétitions nationales et renforcer la présence du Tchad sur la scène sportive continentale. Le président de la Fédération tchadienne de football association, Tahir Oli Hassan, a qualifié que cette réouverture est un moment historique pour le football tchadien. Selon lui, le retour des compétitions dans cette enceinte emblématique représente une source de motivation pour les joueurs, les clubs et l'ensemble des acteurs du football national. Le ministre de la Jeunesse et des Sports, Naira Bakar, a salué les efforts consentis pour redonner au pays une enceinte sportive moderne et fonctionnelle. Le moment le plus marquant de cette cérémonie a été la coupure du ruban par le Premier ministre, ambassadeur Alamaï Alina, officialisant la réouverture de l'enceinte sportive. Le chef du gouvernement a souligné que la réhabilitation du stade s'inscrit dans la vision des plus hautes autorités visant à renforcer les infrastructures sportives et à offrir à la jeunesse des espaces adaptés à la pratique du sport. Avec cette renaissance du stade Idriss Mohamed Ouya, le Tchad retrouve l'un de ses symboles sportifs prêts à accueillir les futures générations et à vibrer de nouveau au rythme des grandes compétitions.
1: Après la réouverture du stade Idriss Mohamed Ouya, quelques citoyens ont livré leurs impressions au micro de Omar Moussa.
6: Des impressions de joie. Et on va rester même jusqu'au matin, mais on est toujours content.
7: C'est tout à fait normal que le stade soit ouvert, parce que bon, c'était l'un des tout premiers stades, mais qui rouvre aujourd'hui. C'est un atout, c'est une possibilité donnée, n'est-ce pas, à la jeunesse.
8: Très content et très heureux d'être ici. Étant aussi un jeune de RDF du Mal, j'ai grandi ici dans le quartier. Donc aujourd'hui, c'est un réel plaisir d'assister à la rénovation de ce stade-là. Durant notre enfance, on venait jouer ici, au terrain de champ de course. Donc c'est vraiment un plaisir aujourd'hui d'être ici parmi les invités.
9: Satisfait de la réalisation de la rénovation de ce stade, le premier stade du Tchad et le stade de Madjapa. Aujourd'hui, nous avons un deuxième stade rénové, somptueux, pour permettre à chaque Tchadien de se vanter au moins d'avoir deux stades dans la ville de N'Djamena. Et c'est aussi une grande fierté pour nous tous.
6: Je suis très très heureux qu'on puisse retrouver, n'est-ce pas, les lampadaires qui brillent à nouveau.
1: À cette occasion, Aiglon FC entre dans l'histoire en remportant au stade Idriss Mohamed Ouya son tout premier titre de champion de la Ligue nationale de football. C'était lors de la dernière journée face à Aspici sur un score de 2-0. Nous retrouvons une fois de plus Galami Assil.
5: Dès les premières minutes de la rencontre, les hommes d'Aiglon FC ont affiché leur ambition en prenant le contrôle du jeu grâce à une bonne maîtrise du ballon et une circulation fluide des passes. Cette domination s'est rapidement concrétisée grâce à Daniel, auteur d'un doublé décisif lors de la première période. Profitant des espaces laissés par la défense adverse, l'attaquant d'Aiglon FC a ouvert le score avant de récidiver quelques minutes plus tard, permettant à son équipe de regagner les vestiaires avec une avance confortable de 2-0. Au retour des vestiaires, l'Aspici a tenté de réagir pour revenir dans la partie, mais s'est heurté à une défense bien organisée et à une équipe d'Aiglon FC disciplinée dans tous les compartiments du jeu. Malgré plusieurs offensives des parts et d'autres, le score est resté inchangé jusqu'au coup de sifflet final. Cette victoire revêt une signification particulière pour Aiglon FC qui décroche le premier titre national de son histoire 10 ans seulement après sa création. Un accomplissement qui récompense les efforts des dirigeants, du staff technique, des joueurs et des supporters qui ont accompagné le club dans son ascension. À l'issue de la rencontre, la joie était immense dans les tribunes du stade Idriss Mohamed Ouya où joueurs et supporters ont célébré ce sacre historique. Grâce à cette victoire, Aiglon FC s'installe désormais parmi les grandes formations du football tchadien et ouvre un nouveau chapitre dans son histoire sportive. Rappelons que le meilleur joueur a été Yenadoum Fabien, tandis que le meilleur gardien revient à Mangana Birué, sont tous deux du club Aiglon FC.
1: Baccalauréat session de juin 2026, les épreuves écrites débutent aujourd'hui, 8 juin. Le président du jury, le professeur Dompamien Assimbaï, à travers un point de presse, appelle les candidats au respect strict des règles qui encadrent le déroulement de l'examen. Et l'autre micro de Mohamed Kiel.
10: Au total, 160 centres d'examen sont prévus, dont 31 en N'Djamena et 128 en province, un autre centre à Djeddah, en Arabie Saoudite. S'agissant de l'organisation pratique, nous informons les candidats que l'arrêté conjoint numéro 48 du 6 mai 2026 interdit le port et l'usage du téléphone dans les centres de composition et en salle d'examen. La police du baccalauréat affichée dans les centres de composition doit être respectée scrupuleusement. Nous invitons les candidats à respecter la police d'examen afin d'éviter de se faire sanctionner ou exclure des salles d'examen. Les surveillants sont tenus d'appliquer la police d'examen à l'entrée et en salle d'examen. Le jury compte sur l'appui des autorités administratives, militaires, les parents d'élèves et tous ceux qui, de près ou de loin, seront mobilisés pour la réussite du déroulement des épreuves du baccalauréat session de juin 2026. Nous souhaitons plein succès aux candidats au baccalauréat session de juin 2026.
1: À quelques heures du déroulement des épreuves écrites du baccalauréat, Ali Mohamed Bellou a fait un tour du centre d'examen du lycée Félix Ibouy pour découvrir l'ambiance qui y prévaut. Suivez ce reportage.
11: Centre de lycée Félix Eboué, il est 9h. Les grilles sont ouvertes pour des milliers de candidats. C'est le premier rendez-vous avec leur destin. L'heure n'est plus à la révision, mais au repérage. Devant les listes, le rituel est immuable. On cherche son nom, on vérifie son numéro de salle. C'est la fin de l'attente, le début de la réalité. Certains affichent une assurance conquérante, d'autres plus stressés.
12: Oui, je viens à peine devant mon nom, mais j'ai un problème pour retrouver ma salle. Un peu stressé, mais ça va, je tiens
11: le. Le courage prend aussi des allures d'épopée. Devant le centre d'examen, des candidats venaient spécialement du Cameroun voisin ont pris place sous le soleil. Ils ont fait des centaines de kilomètres, leur bagage pour seul compagnon.
13: Je sors de la ville de Moura. Oui, nous venons tout juste d'arriver. Nous attendons tout juste notre encadreur pour qu'il puisse nous conduire où on doit résider. Nous avons tout vérifié, c'est OK.
11: C'est une scène qui rappelle que pour certains, le bac commence bien avant l'épreuve. Il commence par l'exil temporaire et le sacrifice.
13: Nous sommes sereins, calmes et prêts à affronter l'examen parce que nous nous sommes préparés pendant plus de 7 mois.
14: Oui, effectivement, je suis candidate ici pour le bac Tchadjoy. J'ai déjà vu mon nom et ma classe et mon centre d'examen.
11: Derrière ce bourhaha, une véritable machine de guerre administrative. Le président du centre et son équipe ont déjà fini avec le dernier détail.
15: Tout est prêt pour lancer le baccalauréat. Demain, et à 6 heures, ils doivent être déjà à l'entrée du lycée pour que nous les fassions entrer en salle. Effectivement, il faut le rappeler, ils doivent venir uniquement avec des écritoires et leur carte biométrique.
11: Pour ces jeunes, la nuit sera courte, mais aujourd'hui, le plus dur est fait. Le cap est franchi.
1: 6h45 minutes en Djamena. Voilà, mesdames et messieurs, c'est la fin de ce journal. Merci à Dopsadi Krakna Fidel pour sa collaboration technique à la présentation et à Yassine Ibn Ahmed. Je vous remercie pour votre aimable attention et vous souhaite de passer une excellente journée. Au revoir.
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7h49 dans ce studio de radiodiffusion nationale tchadienne. Vous venez là de suivre Tchad Actualité Matin, présenté par Yassine Ibni Amat. Ce duo composé de Soul Peter, Prince Duna dans le titre Réconciliation. Très beau remix à raccompagner donc ses pas. Nous restons toujours en musique.

présente dans ce studio très rapidement ce dernier avis de recherche qui vient de nous parvenir. Enseignant à la retraite déclare la perte de ses carnets de pension dans la journée du 4 juin 2026 dans un plastique de couleur rouge. Ses carnets de pension de la CRCT tombés vers la gare routière de Moussoro et le grand marché. Il prie toute personne qui les aurait donc ramassés de les déposer au commissariat le plus proche auprès de Ousmane Goucha, le service de gardiennage des engins au Grand Marché, ou d'appeler au numéro 66 60 19 29 ou le 95 03 55 36. Je reprends ce communiqué. L'enseignant-chercheur à la retraite déclare la perte de ses carnets de pension dans la journée du 4 juin 2026 dans un plastique de couleur rouge. Ses carnets de pension de la CRCT tombés vers la gare routière de Moussoro et le Grand Marché. Il prie toute personne qui les aurait donc ramassés de les déposer au commissariat le plus proche ou auprès d'Ousmane Goucha, le service de gardiennage des engins au Grand Marché, ou d'appeler au numéro 66 60 19 29 ou le 95 03 55 36. Nous restons toujours en musique avec Taboulé dans le titre Mazé.

Très beau rythme, belle sonorité sur les ondes de radiodiffusion nationale tchadienne dans les matinales. Taboulay, dans le titre Mazé, fera le plaisir d'écoute de notre fidèle auditeur Brahim Barouza depuis le quartier Goudi. 6h56 dans ce studio. Mesdames, messieurs, je vous dis merci, mille fois merci pour votre fidélité, votre belle position d'écoute depuis 5h. C'est avec cette belle sonorité qu'on se dit au revoir. L'équipe de ce matin est composée de Adam au niveau du transport, Yassine Ibni Amato au niveau de la rédaction, mon copilote Dobsadi Krakna, fidèle à l'écoute de la station. Merci vous, nos fidèles auditeurs. Devant ce micro, je suis Nadège Demba Dormien. Je vous souhaite un excellent début de semaine à tous. La citation positive pour nous séparer, le courage est la mère de la victoire. Le courage est la mère de la victoire. Et cette citation positive nous vient de Thomas Paine. Je vous donne rendez-vous exactement dans quelques heures, quand il sera 12h. Et ce sera dans Antenne Midi. Au revoir.

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1: Mesdames, Messieurs, bonsoir à toutes et à tous et bienvenue dans votre magazine Un nom, un parcours. Aujourd'hui, Un nom, un parcours a le privilège de recevoir un commis, comme on le dit, un commis de l'État. Il s'agit de Prosad Abdelrahim Awat Adeb. Bonsoir.
2: Bonsoir.
1: Alors, merci, monsieur le professeur Abdelrahim Adeb. Vous êtes autonome, ministre de l'élevage et de production animale. Vous êtes notre invité aujourd'hui. Nous allons découvrir donc ensemble avec les auditeurs votre parcours. Alors, monsieur le professeur et ministre de l'élevage, dites-nous où est Kane Abdelrahim Awat Adeb.
2: Merci beaucoup. Je vous remercie Fond de Cœur ainsi que je remercie l'ONAMA pour tout ce que vous êtes en train de faire pour le pays. Donc, moi, je suis Abdelrahim Awat Adeb. Je suis né à 1969 à Béchi, de père Awat Adeb et de mère Fatouma Ibrahim.
1: Alors, vous êtes né à Béchi, c'est à Béchi que vous avez commencé vos premiers pas à l'école?
2: Oui, c'est à Béchi que j'ai commencé mes premiers pas. J'ai fait l'école de la 6e jusqu'en terminale à Béchi.
1: Lycée Franco?
2: Lycée Franco arabe à Béchi. Et puis peut-être que j'ai eu une année seulement que j'ai commencé le cours ici à Lemena. Au moment où j'étais au CM2, et puis je suis reparti à Béchi pour continuer.
1: Vous vous rappelez un peu des amis de l'enfance, des enseignants que vous avez marqués?
2: Oui, en tout cas, moi, j'ai eu beaucoup d'amis, ce qui est sûr. J'ai beaucoup d'amis. Donc, je me rappelle de certains qui sont là. Il y a d'autres qui sont décédés, que leur âme repose en paix. Et même les enseignants aussi, en mémoire, par exemple, M. Awat, qui est un de nos enseignants en primaire. En tout cas, peut-être que je dis que c'est moi qui suis son enfant chéri même. Chaque fois que je suis loin de chez lui, mais quand même, c'est moi qui prends ses affaires et puis pour l'amener à sa maison avant de revenir. Donc, et puis, il y en a d'autres aussi. M. Malo qui est aussi là, en ces temps-là. Et M. Abdelrahim aussi qui est là, qui m'a enseigné au CM2. Abdelrahim, il est décédé aussi. Peut-être qu'au lycée, il y en a beaucoup, en tout cas, ce qui est sûr.
1: Voilà, vous avez commencé exactement en quelle année, au CP1?
2: Ah, moi, je suis né en 69, après 6 ans. Bon, 6 ans, j'ai commencé. Ça veut dire qu'en 75, j'ai commencé l'école primaire.
1: Et le bac?
2: Le bac, j'ai lu en
1: 91. En 91.
2: En 91.
1: Quelle série? Série D. Alors, après le bac?
2: Après le bac, moi, je n'ai pas eu la chance de continuer. Je suis venu ici pour m'inscrire à l'université, mais quand même, en ce moment-là, c'était très difficile et autres. Et donc, je suis reparti.
1: Il y avait une seule université.
2: Oui, l'université de Niamena, il n'y a pas autre chose. Oui, c'est l'université de Niamena, il n'y a pas autre chose. Je n'ai pas pu y accéder. Et donc, je suis reparti de 92, 91, 92, j'ai enseigné jusqu'en 2003, bénévolement au lycée national franco d'Abéchi, ouais. J'ai enseigné des maths. Et donc, c'est après que je suis parti à l'Institut d'Abéché, l'Institut supérieur des sciences et techniques d'Abéché, où j'ai fait par exemple la filière électromécanique et informatique industrielle. Ouais.
1: Jusqu'au doctorat?
2: Non, j'ai fait ça jusqu'en licence, et après ma licence. Donc, je suis venu continuer aussi dans le cadre de l'INSTA toujours. Il y a un consortium de 3 universités qui sont là, c'est-à-dire que l'Université de Niamena, l'Institut supérieur des sciences techniques d'Abéché et l'Institut polytechnique de Mongo. Et le consortium qui a créé un master. Et donc, c'est ce master-là qu'on a appelé Master SO. Et donc, pour ce master-là, moi, je suis venu parce que, en ce moment-là, j'étais aussi recruté au centre sismique depuis 1994, au centre sismique d'Abéché. Et donc, c'est dans ce cadre, le centre sismique est rattaché à la faculté de sciences exactes et appliquées, qui est aussi l'université de Niamena. Et donc, pour le compte de l'université, moi, j'ai fait le master. On a fait le master 2. Et après le master 2, 2 ans après, il y a eu le master recherche, qui est aussi ouvert ici. Et donc, dans le même cursus, hein, j'ai fait aussi le master recherche jusqu'en 2013. Et puis après, j'ai eu parmi les meilleurs, en tout cas, pour ne pas dire les meilleurs, lors de cette formation. Et donc, ça m'a donné la chance, comme je suis le premier, comme ça m'a donné la chance que l'Université de Lyon nous a donné une bourse de stage. Et donc, lorsque je suis parti là-bas, après mon stage, on m'a donné un thème pour ma thèse. Donc, j'ai travaillé sur les inductances planaires. Inductances planaires. Donc, on fait là-bas pyrophotonique et
1: C'est un terme un
2: plastiquance.
1: peu technique.
2: Oui, c'est ça. C'est une inductance, c'est une bobine, mais elle est planaire. Et donc, moi, mon thème, c'est les calculs de perte. Parce qu'avant, le laboratoire, qui est maintenant, il est devenu Hubert Curien, il est à Saint-Étienne. Ce laboratoire, les gens travaillent sur l'inductance, mais le calcul de perte, les gens ne maîtrisent pas. Et ça, on m'a donné ce thème-là. Et puis, j'ai développé ce thème jusqu'à ce que j'ai mis en place une méthode avec laquelle maintenant tous ceux qui sont venus après nous, là, qui sont en train de continuer, ils utilisent cette méthode-là pour calculer les pertes d'une manière générale, que ce soit sur l'inductance ou bien les transformateurs.
1: Là, vous avez continué jusqu'à quelle année vous avez fini là-bas?
2: Non, j'ai fini en 2016.
1: En
2: J'ai commencé
1: 2016.
2: en 2020, en 2013, et puis après, en 2016, j'ai soutenu ma thèse.
1: Vous avez soutenu en 2016.
2: Ouais.
1: Alors, on revient un peu en arrière. Vous êtes nombreux dans la famille?
2: Ouais, en tout cas, nous sommes au total 9. Hein. Nous avons 3 filles qui sont des mères différentes, mais nous sommes du même père. Mais nous, 6, il y a 3, il y a 4 garçons et 2 filles de même mère et de même père.
1: Alors, de même père et même mère, vous vous rappelez un peu de l'éducation de base que votre papa vous a donnée?
2: Oui, en tout cas, notre éducation de base, c'est une éducation comme toutes les autres éducations, mais pas même chez nous, dans la province, elle est presque la même. À Béché, peut-être qu'elle est presque la même. On nous a inculqué le respect des autres, la franchise, il faut être franc dans ta vie, il ne faut pas, parmi les choses qu'on nous demande de ne pas faire, par exemple, voler ou bien l'hypocrisie ou autre, tout ça, là, on nous défend de le faire. Et donc, à Dieu merci, en tout cas, on commence souvent avec le cours coranique et là aussi, on nous donne des directives et ainsi de suite. Mais ça va, alhamdoulilah.
1: Alors, quel enfant était professeur Abderrahim Atteb?
2: Ah, comme tous les enfants, hein, on a fait tout ce que les autres ont fait. On a joué, on a chassé avec les autres, on ne sait pas, on est parti en blouse. Après, en tout cas, on a essayé beaucoup de choses, mais quand même, on a joué au football. Moi, j'ai commencé dès mon petit âge à jouer au football. Et donc, tout ce que les enfants font, on l'a fait ensemble avec les autres. On s'est bagarré parfois et ainsi de suite. On a fait tout.
1: Alors, quand vous étiez encore enfant, de quel métier rêvez-vous? C'est l'électromécanique là que vous avez choisi
2: Non,
1: de faire
2: sincèrement,
1: plus
2: moi,
1: tard?
2: j'ai voulu faire des choses seulement. Et puis, au début, j'ai dit, je vais être pilote.
1: Je le tenais.
2: Après, je voulais
1: Qu'est-ce
2: être
1: qui vous a
2: médecin. Je voulais être médecin. Mais quand même, lorsque je suis venu ici et je suis reparti, comme j'ai perdu quelques années, au moment où je suis à le concours de la médecine qui est lancé. Donc, lorsque je suis venu faire ce concours-là, en tout cas, j'ai dépassé l'âge. Ils ont exigé 23 ans, mais j'ai 24. Donc,
1: Une
2: j'étais éliminé.
1: entreprise.
2: Ouais, j'étais éliminé. Et donc, c'est ce que j'ai voulu faire, mais Dieu a voulu que je continue. Et maintenant, je suis venu, dans le domaine de génie électrique.
1: Alors, quand vous avez obtenu votre doctorat en 2016, vous êtes revenu aussitôt
2: Oui, je
1: à
2: suis
1: Tchad?
2: revenu. C'est-à-dire que c'est au même moment, hein, je suis au centre sismique, mais quand même pour faire la recherche, il faut quand même enseigner. Et donc, c'est comme ça que, comme j'ai mon master, comme l'essence sismique est rattachée à la faculté des sciences exactes, je suis affecté ici comme enseignant aussi. Et je suis en train d'enseigner, hein, jusqu'à aujourd'hui, hein, parce que peut-être que je n'ai pas le temps, cette année, je n'ai pas fait, mais depuis que j'étais membre du gouvernement, j'ai mes cours, hein, je dispense mes cours. L'année dernière, j'ai commencé, mais quand même, cette année, j'ai eu un peu de problème, je n'ai pas pu commencer rapidement avec les autres, mais peut-être que, après, les autres, ils ont fini, je viens, s'il y a possibilité, je continue mes cours, parce que j'enseigne aussi l'électronique. Donc, après ma thèse, je suis venu, enseigner. Et c'est après ça que dès que je suis nommé aussi, je suis là, ici, mais quand même, c'est à côté, ici, du bureau. Donc, nous sommes à 200 mètres, je vais à pied seulement, je dispense mon cours et je reviens.
1: Alors, vous êtes intégré ou vous intervenez comme
2: Non,
1: locataire?
2: je suis contractuel de l'Université de N'Djamena, parce que j'ai commencé avec un contrat au centre sismique, et donc j'ai continué avec ce contrat-là, et donc après, on nous a reversé tous la somme, comme tous les autres contractuels.
1: Alors,
2: Donc, je suis fonctionnaire maintenant, je suis au malade de l'enseignement supérieur.
1: vous avez suivi différents grades pour arriver au titre de professeur.
2: Oui, c'est ça, parce que après notre soutenance, c'est que pour soutenir, il faut avoir un certain nombre de publications autres pour que tu soutiennes. Avec ces publications-là, nous ont permis, par exemple, d'avoir le grade de maître assistant. Maintenant, après ça, il faut continuer à avoir des publications et autres. Donc, pour être maître de conférence. Et donc, c'est comme ça qu'on a fait tout, on a encadré des gens, on a fait d'autres publications. Et donc, Dieu merci, en 2023, en juillet 2023, j'étais comme maître de conférence. Nous sommes des maîtres de conférence, mais habituellement, on nous appelle le professeur.
1: Le maître de conférence, c'est trop long, on dit tout simplement professeur. Alors, vous avez publié beaucoup de documents, vous rappelez un peu de certains titres?
2: Oui. Alors, comme j'ai travaillé dans les pertes, souvent, tout ce que j'ai fait sur les pertes, parce que les pertes, nous avons les pertes dans une inductance à air, une inductance qui est comme ça, il n'y a pas de problème. Après, il y a les inductances magnétiques qui sont là. Magnétique à une seule couche, d'autres, il y a deux couches, et ainsi de suite. En tout cas, il y a beaucoup de choses qui entrent dans ce que j'ai fait. Et donc, sur ça, on a beaucoup publié. J'ai publié à peu près pour, par exemple, être maître de conférence, je pense, si je me rappelle, il faut une dizaine de...
1: La publication.
2: La publication, je crois. Et j'ai fait tout ça. Et tout ça, j'ai fait tout ça, que ce soit en maître assistant ou bien maître conférence, j'ai trouvé toujours la cote A. Parce que nous avons, il y a une cote qui est A, une cote B. Donc, la cote supérieure, c'est la cote A.
1: Alors, vous continuez à publier avec votre charge actuellement?
2: Non, ce qui est sûr, je suis un co-encadrant en ce moment-là. Il y a deux thésards qui sont de l'école doctorale du Tchad, et donc je suis co-directeur avec deux étudiants, deux doctorants. Et donc après, parce que après l'encadrement, peut-être que eux-mêmes, si par exemple, en principe, il faut écrire la personne qui a publié avec vous et moi aussi, en tout cas avec la charge que j'ai pour le moment, là, je n'ai pas envisagé faire quelque chose, mais quand même, à l'avenir, il faut le faire, parce que pour être professeur titulaire, il faut quand même avoir des conditions à remplir.
1: Et alors, vous avez co-encadré des étudiants en thèse, mais...
2: Non, en ce moment, je n'ai pas encadré quelqu'un qui a fini. Mmh. Ça, on l'a fait pour le master, mais maintenant, pour les thèses, là, c'est...
1: Alors, je voudrais parler de master. Vous avez encadré beaucoup d'étudiants qui ont déjà eu leur master?
2: Oui, j'ai encadré à peu près 5, je crois.
1: Et ici, à l'université de Farsha, oui. Il y a beaucoup qui sont inscrits aussi pour la thèse.
2: L'école doctorale.
1: L'école doctorale.
2: L'école doctorale, oui, il y a beaucoup de thésards qui sont là, ce qui est sûr en tout cas. Il y a beaucoup de filières. Moi, je suis dans la filière technique, sciences et techniques. Il y a d'autres qui sont des vétérinaires, il y a la médecine qui est là, la partie sciences et tout autre. Donc, il y a deux grandes parties, en tout cas, il y a la partie sciences et techniques et l'autre sciences, puis il y a les littérateurs ou autres. Mais moi, je suis dans la partie sciences et techniques. Mais il y en a aussi, mais il y en a des gens. Il y en a beaucoup.
1: Et à Abéché, vous n'intervenez pas à l'université aussi à Abéché?
2: Non, parce que lorsque j'étais ici, non, là-bas, peut-être que j'interviens lorsque j'étais à Abéché au centre sismique, et j'épaule l'institut, parce que j'ai donné quelques cours aussi là-bas.
1: En dehors de l'université, vous n'avez pas exercé dans l'administration?
2: Sauf au centre sismique. Okay. Sauf au centre sismique, j'ai travaillé au centre sismique, là-bas aussi je suis utilisé comme technicien, et après j'ai suivi beaucoup de formations, en tout cas. En ce moment précis, il y a au Tchad pour les centres sismiques, nous sommes à peu près trois seulement. Il y a une équipe plus ancienne que moi, je suis venu, mais lorsque je suis nommé ici, on a pris quelqu'un qui a pêché pour que le centre ne s'arrête pas. J'ai fait une mission là-bas, une première formation là. C'est lui qu'on a recruté, maintenant après il est parti en France pour une formation, maintenant c'est lui qui est. Il y a un autre qui est avec moi avant, mais il est décédé aussi.
1: Alors, vous avez parlé de sport, vous avez volé dans une équipe à Abéché ou bien c'est...
2: Oui, j'ai commencé tout et tout. Hein. Quand j'ai commencé, trois choses à la fois. Mon entrée en sixième, de la même avec ma première licence en football. Et puis, j'ai commencé aussi à faire le théâtre.
1: Ah bon.
2: C'est ça.
1: En sport, vous avez eu la licence dans quelle équipe?
2: J'ai commencé avec Renaissance, qui était, puis en ce moment, la lumière du lycée national. Et puis après, c'est devenu Renaissance. On a changé le nom de lumière par Renaissance. Puis après, Renaissance existait avant, mais quand même, c'est une équipe de lycée qu'on a appelée lumière. Mais après encore, ça a repris le nom de Renaissance avant. Et donc, on a continué. Après ça, j'ai joué dans Tourbillon. On a beaucoup de temps, mais au moins, une fois, ils sont venus ici pour le championnat national, pour la Coupe du Tchad avec Tourbillon, et la Sonacide n'a pas voulu nous reconnaître, donc on est parti faire une autre équipe qu'on a appelée Asmeri, à ABG. Et puis après, avec le temps, Asmeri, il y a un problème entre la mairie et autres, là, c'est devenu Almana. Et donc, en ce moment-là, lorsque ça s'est devenu Almana, surtout, je suis devenu le coach de l'équipe. Mmh. Et après, Nana est devenu Aigle du Wadaï. Donc, comme ça, un autre coach qui est là, moi, je suis, au début, j'étais président. Mais maintenant, comme je ne suis pas là, je suis le président d'honneur de cette équipe-là.
1: Mmh. Vous avez beaucoup fait.
2: Engagé, joué de 83 jusqu'à, je pense, en 2006, je crois.
1: Vous avez remporté des coupes?
2: Oui, ouais, on a remporté la Coupe du Tchad en 93 mmh. avec la Renaissance. Mmh. En tout cas, j'ai eu une coupe au niveau national et scolaire aussi. On a remporté une autre. Il y a celle de militaire aussi. Par exemple, ce jour-là, nous avons renforcé l'équipe. Il y en a, nous sommes deux qui avons remporté l'équipe. Donc, on a pris la Coupe militaire aussi nationale.
1: Vous occupez quel poste?
2: Moi, j'ai joué au milieu de terrain.
1: Le milieu de terrain.
2: Le récupérateur. Mmh. Poste de 6 qu'on appelle avant. Mmh. Les choses ont évolué.
1: Mmh. Et en théâtre?
2: Oui, en théâtre, j'ai commencé avec la troupe du lycée national franco-arabe qu'on appelle Flash. Mmh. Donc, après un temps, Flash a disparu. Donc, je suis parti comme j'ai la passion. Nous avons une troupe Angle Culturel qui est là.
1: Angle
2: culturel, oui. Mm. Et donc, dans cette troupe, c'est ce que je suis depuis 2006. Non, depuis 96, je crois. Nous sommes, bien un peu même avant. Non, trois ans après. Non, c'est depuis 86. Je suis dans Angle Culturel. Alors, jusqu'au jour où on m'a nommé ministre.
1: Parce que...
2: oui, c'est ça. Parce que après, lorsqu'on a pris un peu de l'âge, on fait sur scène avant, on fait le théâtre sur scène et autres. Mais quand même, après, nous, comme on est devenu un peu grand aussi, par exemple, on est en train de faire du théâtre pour les enregistrer au niveau de Nama d'Apéché. Mmh. On enregistre ça et puis ça passe à chaque fois.
1: À la radio.
2: À la radio. Mmh. Oui, parce qu'on traite des sujets, on a vu, nous sommes comme ça depuis qu'on a commencé. Quand on voit quelque chose qui n'est pas bon, on fait ça comme un sketch et puis on propose des solutions.
1: Alors, c'est là où je voudrais en venir. Est-ce que vous vous rappelez de certaines choses qui vous ont marqué, que vous avez transformées sous forme de sketch?
2: Oui, tout ce que. C'est-à-dire que, en tout cas, nous, on est dans un groupe où, comme nous sommes habitués à faire ça depuis longtemps. Même si on a un problème que nous, on a vécu, dans nos familles, nos propres familles, là, s'il y a quelque chose qui a marché et puis on trouve que c'est pas bon, on le fait comme sketch.
1: Oui, transmettez sur donc,
2: C'est clair. Hein. Moi, par exemple, en tout cas, c'est qu'une fois, on a appris que quelqu'un est en train de mal traiter sa maman.
1: Sa maman?
2: Sa maman, oui. En tout cas, sa maman était avec lui à la maison. La femme ne veut pas de sa mère. Après, on l'a déplacé ailleurs. Après, on lui amène à manger. Lui, prend son repas. Il mange avec sa maman et ainsi de suite. Après, la femme a fait de telle sorte que même il ne peut même pas amener le repas parce qu'il n'a pas de boulot et autres. Et donc, j'ai joué ce rôle, mais c'est le seul rôle qui m'a beaucoup dérangé. Je l'ai joué moi-même volontairement parce que, mais quand même après, en pleine scène, ça m'a énervé moi-même. Parce que c'est des choses que nous, on n'a pas supporté. Parce que si on a trouvé que c'est quelque chose de flagrant, on l'a fait comme sketch, mais quand même après, nous-mêmes là, on a trouvé que c'est pas du tout bon, mais bon.
1: Vous avez exagéré un peu?
2: Nous, on n'a pas exagéré, on fait les faits. C'est-à-dire que ce qui a été fait, seulement on le fait, mais quand même, vous savez, c'est en théâtre, il faut quand même un peu.
1: Mettre de l'humour.
2: Oui, il y a l'humour dedans. Mais quand même, c'est des scènes qu'on veut pas. On ne peut pas faire de l'humour dedans, parce que sans vous jouer ça, ça dérange beaucoup.
1: Voilà. Mais est-ce que vous avez l'impression que ces scènes ont un impact sur...
2: Oui. Non, il y a des impacts. Hein. Nous, par exemple, quand on va quelque part, les gens, dès qu'ils nous voient, ils changent ce qu'ils sont en train de faire. Parce que nous, on n'a pas de problème. Hein. Vous savez, si, par exemple, au moment où on va à l'hôpital, par exemple, si on voit quelque chose qui ne marche pas, on vient, on fait ça, comme sketch. Les gens écoutent ça. Mais nous, ce qui est bien, on propose des solutions dans tout ce qu'on fait. Donc, nous sommes là comme ça. Et puis, c'est notre rôle. Donc, nous sommes connus pour ça. Il y a certains gens qui ne veulent même pas nous côtoyer parce que quand ils font des choses qui ne sont pas à leur place...
1: Nous, c'est comme vous les corrigez?
2: Oui, nous, on... Ouais.
1: Alors, il semble que vous êtes bien connu à Abidjan.
2: Oui, alhamdoulilah, quand tu fais le théâtre, tu joues au football. Donc, il n'y a pas de raison que les gens ne te connaissent pas. Et puis, mon nom même, il est un peu... C'est-à-dire que si... Il y a beaucoup de gens, lorsque je suis nommé ministre, quand on a dit Abderrahim Odate, il y a des gens qui ne connaissent pas ce nom. Ils connaissent le nom d'Albouri.
1: Albouri,
2: théâtre, football, politique, c'est Albouri. Mmh. Et donc, c'est avec ce nom-là que... C'est pas... En tout cas, je n'exagère pas, mais je dis la vérité. Si, par exemple, tu vas à Béché, même tu trouves un mendiant là, c'est qui... tourne. Tu lui demandes de moi, il va peut-être te conduire.
1: Pendant la campagne législative, je pense, les gens ont rapporté que vous avez fait bouger la ville d'Abidjan.
2: Oui, alhamdoulilah, c'était ça.
1: Alors, vous êtes arrivé en politique comment? Des sports, de la culture?
2: Après les sports, la culture, le théâtre, parce qu'on est en train. Moi, j'ai d'abord intégré la LTDH.
1: Dans le
2: société civile. Oui, du défense des droits de l'homme. Après, les droits de l'homme, c'est là où, en tout cas, au début, il n'y a pas de parti politique d'opposition chez nous là-bas. C'est les droits de l'homme, là, les membres, disons, les volontaires des droits de l'homme, là, qui sont vus comme des opposants, créer des problèmes et autres, parce que c'est le début de la démocratie, j'étais là-bas. Mais après, les gens ont pu affaiblir la LTDH. Sinon, elle était très, très active. Mmh. Très active au moment où Ahmad Moussa Ngam, si tu le connais, il était le président. Et donc, lui, il a mis en place le bureau. En tout cas, il a formé un bon groupe. J'étais même vice-président de la LTDH. Mais après, nous sommes là, un groupe de gens qui appartient toujours à la LTDH. De l'autre côté, il y a des gens qui sont dans d'autres partis d'opposition, dans la société civile. Ça fait un groupe où on reste ensemble. Un jour, le président de la République, le feu maréchal, veut partir à Abidjan. Non, il est parti même. Et donc, avant ça, comme nous sommes là, et c'est des gens, en tout cas, nous sommes des gens, je ne me vante pas, mais nous sommes ouverts, en tout cas, c'est des gens qui sont un peu connus dans la ville, de par ce qu'on est en train de faire. Le jeune du MPS sont venus nous dire, bon, nous, on veut aller, cette fois-ci, rencontrer le président de la République qui va venir, mais on a besoin de vous, on nous a pris 4 personnes de ce groupe-là. Nous, les 4, d'aller les renforcer pour aller voir le président de la République. Et donc, lorsque nous sommes partis à la Réunion, on nous a convoqué, nous sommes partis à la Réunion, et lors de cette réunion-là, les gens nous demandaient quels sont nos avis. Nous, on leur a dit, bon, nous là, si on va avec vous, la première des choses, c'est que personne ne va demander au président de la région. C'est ce qu'on leur a dit. Il ne faut pas demander.
1: Vous, de la société civile.
2: De la société civile. En tout cas, ce qu'on leur a dit. Après, on leur a dit, bon, mais si on va voir le président de la République, ce qu'on va faire là, c'est qu'on va dire qu'on a compris. Si tout le monde demande de l'argent au président de la République, après, les gens vont dire qu'il a pris l'argent de l'État pour donner à quoi. Nous, on va faire quelque chose. On a compris comment la politique marche. Ce qu'on cherche, c'est qu'on va initier des projets et on va avoir un seul intermédiaire entre nous et le président de la République. Tous nos projets là passeront directement parce que M. pour atteindre le président de la République. Ils ont accepté tout ça.
1: Et ce sont les militants de MPS.
2: Oui, ils ont accepté tout ça. Alors, ils ont désigné les gens qui parlent. Telle personne va parler, telle personne va parler, telle. Parmi nous, il y a un qui est qui travaille à l'hôpital, on l'a dit, il parle sur le problème de la santé. Après, moi aussi je vais parler. Je vais parler de quoi? Je vais dire non. C'est un président de la République. Moi, je vais dire au moins c'est tout ce qu'on a dit tout à l'heure là, parce que pour le moment là, nous, on ne veut pas demander ainsi de suite ce que j'ai dit tout à l'heure, le projet autre. Lorsqu'ils sont retirés, nous sommes rentrés, on a pris rendez-vous à 16h. Nous sommes rentrés. Ils sont partis quelque part dans un bureau.
1: C'est du MPS.
2: C'est du MPS là. Pour dire que, bon, à vous, on le connaît, hein, tout ce qu'il dit là, vous savez ce qu'il est en train de faire avec le théâtre et ainsi de suite. Si nous sommes allés là-bas, qu'est-ce qu'il va dire? Comme c'est des politiciens. Ils ont dit, bon, si c'est comme ça.
1: C'est un peu méfiant.
2: Oui, si c'est comme ça,

0: train de sortir. Voilà, mais je lui ai demandé à quoi. Elle a dit non, non, ils n'ont pas besoin de nous. Comment ils n'ont pas besoin de vous?
1: C'est eux qui vous ont cherché.
0: Attendez, c'est eux qui nous ont cherché. Pourquoi ils n'ont pas besoin? Comme c'est des gens que j'ai plus de relations avec, je suis parti le voir. Qu'est-ce qui se passe? Ah, nous, on nous a demandé d'amener les gens du MPS. Au début, vous savez tout ça, là, vous êtes parti pour nous dire que non, on n'a pas besoin de MPS, c'est les jeunes d'Abéché, et ainsi de suite, on va partir ensemble. Mmh. Et maintenant, vous dites ça, pourquoi vous faites ça? Vous appelez les gens vous-même. Et puis après, vous leur dites que vous partez pas. Est-ce que c'est une bonne chose? On est en train de parler comme ça, un grand. Moi, j'ai dit, bon, en tout cas, c'est pas grave, mais c'est pas une bonne chose. Ça m'a énervé, moi, en ce moment. Ça m'a énervé. J'ai dit, bon, si c'est ça, on va voir. C'est ce que j'ai dit. Il y a un de nos aînés, là, il a dit, bon, moi, j'ai dit quelque chose, j'ai dit, si vous, en arabe, il a dit, quand Dartou ne m'a mangé rien, là, voilà, Dartou est une Kaaba. C'est-à-dire que vous ne nous avez pas défendu d'aller à la Mecque ou bien devant la Kaaba. Il y a un qui est de nos aînés qui a dit, Kaaba ou pas Kaaba, nous, on va aller voir le président et on va prendre ce qu'il va nous donner.
1: Et c'est ça le point de discorde.
0: Je lui ai dit, grand, moi, je ne me suis pas adressé à vous, avec le respect que, je vous dois, vous n'allez pas normalement rentrer dans ces problèmes-là. Il m'a dit, non, je n'ai pas parlé avec toi. J'ai dit, non, moi qui ai parlé des Kaaba parce qu'il n'y a pas quelqu'un d'autre. Ça m'a énervé. Nous sommes partis. La nuit, là, je suis parti voir mes amis pour les dire, moi, je suis parti. Aujourd'hui, il y a ça, ça, ça, ça, et on nous a humiliés. Moi, j'ai dit tel. On va voir. C'est on va voir, là, qu'est-ce qu'il faut faire. Mmh. Et donc, c'est comme ça que nous avons fait le tour sur tous les partis politiques d'opposition qui sont là, là. Et nous avons choisi l'INR. Donc, les gens, jusqu'à aujourd'hui, ne savent pas pourquoi. Ils disent que pourquoi Aboud était dans le MPS ou autre, pour aider partis. C'est là, ça, ça, c'est le problème.
1: C'est
0: ce jour-là.
1: Cette exclusion-là qui nous a poussé.
0: Oui, c'est ça, là, qui nous a poussé. Au départ, nous ne sommes pas dans un parti politique. Mmh. Ça nous a poussé, on a pris le parti.
1: C'était pour prendre votre revanche.
0: Oui, mais quand même, les gens, quand ils font ça, c'est pas une bonne chose. Hein. Et c'est comme ça que nous sommes partis. Et donc, depuis...
1: Avec le groupe des trois autres
0: amis. Non, c'est pas les trois autres. Il y a d'autres amis qui sont là. En tout cas, d'autres amis avec qui on se comprend très bien, et ainsi de suite. Et donc, c'est comme ça que le parti est parti. Nous sommes partis dans l'INR avec au début...
1: C'était en quelle année?
0: C'était en 2001, je crois. Mmh. 2001. Et donc, depuis 2001, nous sommes rentrés dedans. Je suis venu pour une compétition ici, à Niamena, une compétition scolaire où nous avons remporté là. Et ça, par exemple, tous les camarades, après moi, ils m'ont nommé président provincial.
1: De
0: l'INR. Donc, j'ai appris ça ici. Donc, au début aussi, lorsque je suis parti voir que Zabo, il est un peu réticent parce qu'il a fait une mission là-bas. Il ne m'a pas vu comment je viens ici pour lui dire ça, et ainsi de suite après. Bon, je lui ai dit, en tout cas, moi, je suis venu te voir, jamais tu ne m'as pas vu dans ma vie, mais quand même, lorsque je suis venu te dire, c'est ça. Renseigne-toi, si c'est OK, je vais pas commencer à travailler. Et donc, après ça, nous avons commencé jusqu'à ce que, en mai 2023, là, j'ai quitté le parti.
1: Vous avez quitté le parti pour repartir encore au MPS?
0: Non, j'ai quitté le parti du tout, je ne suis pas MPS. Et tu sens parti maintenant.
1: Mais comment vous avez quitté? Qu'est-ce que vous a poussé encore à quitter?
0: Ah, ça, c'est autre chose. Pas dans les temps, je n'ai pas voulu. En tout cas, ce qui est que j'ai remarqué un manque de confiance et puis c'est tout. J'ai quitté le parti. Mm-hmm. Je ne vais pas rentrer dans les détails pour ça.
1: Alors, qu'est-ce que vous a beaucoup marqué dans ce parcours? Malheureusement ou heureusement, ce qui vous a beaucoup plus marqué?
0: En tout cas, il y a beaucoup de choses, hein. Beaucoup de choses. Mais peut-être que la chose qui m'a marqué positivement, c'est le problème de l'eau à Abéché, parce que moi, j'ai beaucoup lutté. Cette eau qui est à Abéché, là. J'ai beaucoup lutté, alhamdoulilah, pour le moment, il y a une solution. Il y a une solution. Parce que nous avons, j'ai lancé une fois, je suis là, comme ça, j'ai dit, il y a un problème. Le pouce-pouce de 10, bidons, là. Mm-hmm. Il va jusqu'à 3000, 4000. Donc ça nous a un peu énervé. Et en tout cas, au moment où j'étais dans le parti aussi, j'ai fait beaucoup de meetings concernant l'eau. Mmh. Concernant l'eau. Donc après, j'ai lancé une idée sur les réseaux sociaux, les gens ont adhéré. Et puis après, nous avons fait... Il y a eu beaucoup de blocus par-ci, par-là, et ainsi de suite. Mais on a pu mettre une association, l'eau pour la ville d'Abéché. Mmh. Donc cette association-là, elle est en train de travailler, elle a fait des forages et autres. Ça, par exemple, je sais.

0: que j'ai contribué à faire parmi beaucoup de choses, les réalisations. L'autre aspect que nous avons fait, moi je suis dans des associations aussi, après la DDH, dans la société civile, j'étais dans une association qui est devenue ONG, les Amis de l'Arbre.
1: Les Amis de l'Arbre.
0: Et donc cette association qui est devenue ONG, au départ c'était une association, si vous avez vu la place verte d'Abéchir, devant la place de l'Indépendance, la place verte, c'est nous qui avons fait ça.
1: Avec
0: les Amis de l'Arbre, on a, au moment où les humanitaires sont arrivés là, on a fait un projet avec CARE, et c'est nous qui avons réalisé ça. Donc ça aussi, c'est ce que je fais. Parmi tant d'autres, c'est aussi une bonne réalisation qui va rester.
1: Lorsque vous avez à ce moment des projets pour vous, pour la ville d'Abéché en particulier.
0: En tout cas, ce que j'ai dit toujours, et ce que j'ai vécu à moi, maintenant, j'ai une autre casquette, je pars, je travaille pour le pays d'une manière générale, mais durant toute ma jeunesse, j'ai travaillé pour cette ville, travaillé pour la province. Tout ce que j'ai enduré là, moi, j'ai souffert, hein, si tu veux la vérité. Pendant les 23 ans, on a beaucoup souffert.
1: Mais la ville vous est quand même reconnaissante.
0: Oui, il n'y a pas de problème. Et je me rappelle une fois, j'étais à Niamena, il y a un préfet en ce temps-là qui ne me connaît pas. Il est là, j'étais à Niamena, je suis petit, j'ai voulu faire une conférence de débat concernant l'eau. Il est venu me dire, tu connais qui est Abéché pour venir parler à ces gens-là, comme je suis du LNR, à ces gens-là. Donc, on ne peut pas te laisser comme ça parce que la sécurité même va être. Lui, il veut refuser que je fasse ça. Et puis après, il dit ça, je ne le dis pas ici à Abéché, moi je suis d'ici, personne ne va me faire quelque chose. Et donc, j'ai fait cette conférence-là. Et après, il a su que non, c'est pas je suis de cette ville-là. Et puis, les gens. En tout cas, les gens nous connaissent très bien. Nous, quel que soit, même étant en politique, on ne ment pas sur les autres. Jusqu'à aujourd'hui, moi, je ne mens pas. Même si en politique. Politique, les gens mentent, ça, c'est pas mon problème. Moi, je dis ce qui existe. Et donc, les gens, c'est pour cela qu'ils me font confiance. Hein. C'est pas pour autre chose. Je ne vais pas monter un coup sur quelqu'un, tout ça là, c'est pas mon problème. Moi, mon problème, c'est le bien-être de la population et la ville même, ou bien notre province même. C'est le développement de la province. On ne cherche pas. Et pour faire ça, on n'a pas besoin de mentir pour le faire.
1: Mais le nom Albouri, vous attribuez ou bien comment?
0: Non, c'est le surnom depuis que je suis petit, c'est parti après. Normalement, c'est Abderrahim Albouri. En arabe. Albouri et surtout hein, avec les amis, Albouri, il y a des gens qui nous appellent trompette, sonnerie, autre, si tu veux, tout ça. Là. Mais Albouri, c'est parti, c'est ce nom.
1: Alors, peut-être politiquement, vous n'envisagez pas peut-être être un élu de cette province un jour?
0: Et sincèrement, hein, moi, je vous dis quelque chose. Parce que moi, je n'ai pas d'autres principes dans ma vie. Si je travaille avec quelqu'un, la seule chose que je demande, c'est la confiance. Mais dès que la personne commence à ne pas me faire confiance, c'est tout. C'est tout, je ne peux pas supporter ça. Parce que moi, si je suis avec toi, je suis avec toi. Pour le meilleur et pour le pire. Mais si je ne suis pas avec toi, là, moi, je suis clair, je suis franc dans ça. Je ne peux pas être avec toi, je ne peux pas être avec toi. Mais dès que je suis avec toi, fais-moi confiance, on continue. Mais dès que ça ne marche pas, c'est tout.
1: C'est votre principe?
0: C'est mon principe, hein. Comment je vais travailler avec quelqu'un qui ne me fait pas confiance? Parce que moi, dans mon éducation, là, mentir, je ne le ferai pas.
1: C'est ce que vous avez
0: voler, dit. Je ne le ferai pas. Et ça, c'est l'éducation que je donne à mes autres. Hypocrisie, non. Faire de coups bas aux gens, je ne le ferai jamais.
1: Mais généralement, ça existe en politique.
0: Oui, mais je ne suis pas comme ça. Je ne suis pas comme ça. On
1: n'est pas
0: bon, moi, les policiers, chaque fois, on me dit, bon, toi, tu n'es pas fait pour la politique. Moi, les policiers, on m'a dit ça, tu n'es pas fait pour la politique. Parce que je ne peux pas faire ça. Pourquoi le faire?
1: Mais on change de casquette à certains moments.
0: Non, mais pourquoi changer de casquette jusqu'à ce qu'il y ait mentir ou bien, en tout cas, je ne sais pas, tromper les gens. Pourquoi? Après, ils vont détecter. Non, s'ils ont détecté, ça veut dire qu'après, tu n'as pas cette confiance. Parce que qu'est-ce qu'il y a? Au moment où ils sont jeunes, ça veut dire que dès qu'on dit que tu es menteur, c'est tout dans le groupe, tu n'as pas de dignité. Tu es voleur, tu n'as pas de dignité. Et ça, là, pourquoi je vais perdre ma dignité pour rien du tout comme ça? Je ne le ferai pas. Moi, je suis une personne. En tout cas, je suis une personne. Je vais faire des bêtises, je vais faire des gaffes, je vais faire tout. Mais quand même, je ne peux pas. Ça veut dire que si je fais quelque chose, je ne peux pas nier. Pourquoi nier la chose? Il faut dire que j'ai fait ça et puis c'est tout, non, le reste.
1: Mais alors, est-ce que ça marche quand même avec les collègues et surtout les amis dans les partis? Qu'est-ce que vous
0: Bon,
1: en avez?
0: ça dépend, mais chacun a sa. Si par exemple, moi je prends la parole pour parler, c'est moi qui ai dit la chose. C'est ça, non? Mais les autres, ils n'ont pas, ils ont leur manière de faire. S'ils parlent de leur manière, s'ils font, mais moi, je fais comme ça. Je fais comme ça.
1: Professeur Abdrahim Awad a une passion.
0: Le football.
1: Le foot.
0: Le football, c'est une de mes passions. Et la réussite même.
1: Merci.
0: Ouais, dans tout ce que je fais, je veux réussir. Moi, je n'aime pas les échecs. Je n'aime pas, voilà. Je veux réussir chaque fois si je fais quelque chose. Mais alhamdoulilah, je suis en train de faire de sorte que, parce que je m'investis pour ça.
1: En dehors d'échecs, qu'est-ce que vous n'aimez pas dans la vie?
0: C'est que je te dis les deux choses. Mentir, voler. Et puis, en plus de l'hypocrisie. Ça, je n'aime pas. Ça, je n'aime pas.
1: Est-ce que vous avez rencontré les gens de ce genre dans votre parcours, les gens qui mentent, les gens qui volent?
0: Non, dès que c'est comme ça, moi, je me retire. Dès que c'est comme ça, c'est tout. Hein, je classe la
1: C'est la
0: personne.
1: fin de votre relation avec lui.
0: Non, je classe la personne. La relation, saluer la personne, autre, parce qu'on ne sait pas. Les gens vont changer après. Mais quand même, en tout cas, devant moi, c'est tout. La personne n'a pas de valeur.
1: Alors, vous êtes natif d'Abéché aujourd'hui. La ville est en train quand même de trouver la solution au problème d'eau. Est-ce qu'il y a autre problème que vous préoccupez aussi pour la ville d'Abéché en dehors des problèmes de rareté d'eau?
0: Moi, je dis que le problème de la réalité, bon, maintenant, peut-être que vous voulez que dans l'avenir, je vais voir quoi, comment Abéché.
1: Et en dehors des problèmes de l'eau que la ville est confrontée, qu'est-ce que vous souhaitez? Peut-être que la ville bénéficie
0: Non, moi,
1: encore de.
0: je souhaite que cette ville-là soit la meilleure ville du pays, si tu veux, bon. Si tu veux mon avis, parce que il faut que le pays avance, il faut que ce soit une ville très développée, très moderne, ça, je le cherche, c'est ce que l'on veut. Oui, c'est mauvais. Et c'est mauvais pour tous les Tchadiens, hein, les Tchad même. C'est-à-dire que, moi, je vous voyais, étant ministre, là, j'ai fait des missions en dehors du pays. Hein. Mais sincèrement, parfois, je n'ai même pas envie de sortir, voir un peu certains lieux. C'est dès que je trouve quelque chose qui est plus beau que chez nous ici, ça me dérange. Ça me dérange normalement. Même parfois, là, je reste dans l'hôtel jusqu'à la fin de ma mission, je reviens. Je n'ai pas fait beaucoup de missions à l'extérieur. Mais quand même, ça me dérange. Pourquoi ça, là, nous, on ne peut pas le faire? Ça, c'est mon problème.
1: Est-ce que c'est possible aussi
0: Mais c'est
1: de
0: possible, là,
1: copier?
0: moi, dans tout, depuis qu'on a pu commencer, que ce soit à l'école, que ce soit dans tout ce que je suis en train de faire, moi, j'ai une seule chose dans ma tête. Jusqu'aujourd'hui, jusqu'à demain. Alors que si quelqu'un a pu faire cette chose-là, pourquoi moi, je ne peux pas le faire? Ça, c'est mon problème.
1: Le défi.
0: C'est mon défi. C'est-à-dire que je reste toujours en défi. Quelqu'un a pu faire ça, pourquoi on ne peut pas, nous, on ne peut pas le faire? Ça, c'est mon problème. Et c'est possible, nous, on peut le faire. Pourquoi nous sommes dans la même condition? Nous sommes des humains comme les autres. Et ils ont fait, parce qu'ils ont beaucoup travaillé, c'est tout, non? Il n'y a pas autre chose. Ils ont fait des recherches, ils ont travaillé pour arriver à ce niveau-là. Pourquoi nous, on ne va pas le faire?
1: Alors, en tant que ministre de l'élevage, qu'est-ce que vous préoccupez beaucoup plus pour ce secteur?
0: Ah, pour ce secteur-là, je vais voir le secteur-là développer comme les autres. C'est ce que je cherche. Donc, ce qui est sûr là, nous avons, pour le moment, on a fait des choses. Hein. On ne peut pas dire qu'on a fait beaucoup, mais on a commencé à travailler. D'abord, la première chose qu'on vient de faire, maintenant, c'est ce que j'ai cherché à faire il y a un an et plus. Nous avons d'abord, ici, nous avons maintenant fait un atelier pour avoir la politique même du ministère de l'élevage. Le développement durable de l'élevage. On a fait une politique comme ça. On attend, on va la soumettre au gouvernement, dans un conseil des ministres, pour valider ça. Donc, cette politique-là, nous avons fait, en tout cas, retracé, on a regroupé tous ceux qui ont travaillé au niveau du ministère de l'Élevage. Les anciens, les nouveaux, ceux qui ont contribué, autres, même des retraités, là, on leur a fait appel, ils sont venus. On a intitulé même l'élevage, le thème même, l'élevage, hier, aujourd'hui et demain. On a fait des comparaisons pour faire ça. Donc, un document qu'on a fait qui va être évolutif. Dans cette politique, on a fait un plan et le plan, on a mis par exemple le programme politique du président pour l'industrialisation de l'élevage. Donc tout ce qu'on a pris, on a pris ça pour les 5 premières années et puis chaque fois, on va essayer d'ajouter certaines choses selon la possibilité. Et donc comme ça c'est la première des choses. Mais comme le président de la République a dit qu'on va industrialiser le Mali, il y a des possibilités. Nous allons nous investir parce que rien ne se fait sans difficulté. On va surmonter les difficultés. Nous sommes là pour les difficultés. Si, par exemple, il n'y a pas de difficultés, il n'y aura pas des gens qui vont venir essayer de réfléchir, concevoir certaines choses pour les réaliser. C'est parce qu'il y a des difficultés. On est conscient que les difficultés, là, on peut les surmonter.
1: Mais pour le moment, les principales difficultés, c'est lesquelles?
0: En tout cas, c'est le moyen.
1: Le moyen.
0: C'est le moyen. Mais avec les moyens qu'on a, parce que, comme je vous ai dit, que je suis de formation d'abord ingénieur.
1: Oui.
0: Donc, on nous dit, hein, l'ingénieur, il se contente de ce qu'il a tout autour pour travailler. Ce que j'ai là, je vais essayer de travailler avec ça d'abord, et puis après, je cherche l'autre. C'est comme ça qu'on fait. Et donc, maintenant même, avec le peu qu'on a, on fait ce qui est essentiel, ce qui est prioritaire, et puis après, on va essayer de chercher les autres, pour le moyen pour faire les autres. Et c'est possible, on va taper à toutes les portes pour le faire. Et donc, ce qui est sûr, on a, dans tout ça, là, quand tu fais quelque chose et puis tu as le soutien de ton chef, le reste, il n'y a pas de problème. Le reste, il n'y a pas de problème. Si, par exemple, moi, par exemple, je vous dis quelque chose, il n'y a pas une fois où je suis parti voir le président avec un projet où tout est clair et il n'a pas fait.
1: Il approuve.
0: Il approuve. Ben, quand tout est bon, il approuve et puis nous, on le fait sur le terrain. Et donc ça, bah, au passage, on les remercie beaucoup. Hein. Moi, je vais les remercier, en tout cas, dans tous les sens. Tu sais, moi, je suis au gouvernement aujourd'hui, là, sans parti. Il n'y a pas quelqu'un d'autre. Donc ça, c'est la confiance que le président de la République, le Massé Odizio de Lou, m'a faite. Et cette confiance-là, moi, je t'ai dit, c'est dans mon principe, c'est ça. Quelqu'un qui me fait confiance, je suis avec lui, je travaille avec lui, tout ce qu'il me demande, en ce qui concerne le ministère de l'Élevage, je vais le faire. Je vais le faire. Et donc, s'il m'a fait confiance, moi aussi, en ce moment-là, le peu que j'ai comme, en tout cas, notion dans ma tête de connaissance ou autre, je vais le mettre en pratique. Je vais le mettre en pratique. Et Inch'Allah, on va arriver.
1: Alors, en parlant de l'industrialisation, quels sont les projets qui sont en cours?
0: Si on parle d'industrialisation d'une manière générale, en ce qui concerne le ministère de l'élevage, c'est que d'abord, ce qu'on veut industrialiser, nous, par exemple, avec le nombre de secteurs qu'on a, moi, depuis que je suis arrivé ici, j'ai dit il y a deux choses qu'on ne peut pas laisser aux autres. L'alimentation de notre bétail et la santé. Notre bétail. C'est la première nécessité. Parce que avec ces bétails-là, tu importes tout. Ça ne marche pas.
1: Tu l'es.
0: Non, d'abord, on va arriver dans ça. Pour la santé de notre cheptel-là, au départ, les laboratoires ici de Farsi. En son temps, on nous a dit produire 23 grammes de vaccins. De produits, en tout cas. Maintenant, nous sommes à 3 vaccins.
1: Et une régression.
0: Mais c'est pour cela qu'on a mis le thème hier, aujourd'hui et demain. Hier, aujourd'hui et demain. Parce qu'avant, c'était mieux. Donc maintenant, nous sommes à 3 de 20. On est descendu de 23. On est descendu à 3. Mais est-ce qu'on va rester sur le 3 là? Donc, on va évoluer. Donc, la première des choses, il faut qu'on modernise ce laboratoire-là pour qu'il nous produise des vaccins nécessaires à nous et des produits qui sont nécessaires à la santé animale. Si on a ça, ça veut dire qu'on garantit la santé de notre cheptel. Parce que maintenant, si on veut même lutter contre les faux médicaments et autres, là, on n'a pas disponibilisé les bons, et on demande aux autres de laisser le faux. Ça ne marche pas, ça. Tu sais, les gens ne vont pas te comprendre comme ça. Là. Si tu dis, bon, ça c'est mauvais, où est ce qui est bon? On va leur dire, ça, mais ce n'est pas disponible. C'est un problème. Donc nous, ça, c'est la première des choses. Si on est autonome en ce qui concerne tous les médicaments et les vaccins de notre cheptel, ça, c'est bon. Maintenant, pour la nourriture de notre bétail, c'est-à-dire qu'on est là sur le pâturage qui est là, naturel. S'il y a une bonne pluviométrie, il y a le pâturage. S'il n'y a pas une bonne pluviométrie, il n'y a pas de pâturage. Et ça, c'est un problème. Vous avez vu, nous avons de 2021-22 jusqu'à aujourd'hui, on a eu deux crises. Et les deux crises-là, en tout cas, la première, que ce soit la deuxième, où le président a donné 6 milliards 700 millions, et la grande partie de cet argent-là est partie ici au Cameroun, à part loin, Gamdere, je ne sais pas quoi, Maroua, quoi, ici seulement.
1: Ce que nous n'avons pas ici.
0: Ce que nous n'avons pas ici, là, il y en a ici tout près. L'argent est parti là-bas. Parce que nous n'avons pas des usines de fabrication d'aliments bétail. Je parle toujours dans l'industrialisation.
1: Oui.
0: Ici aussi, c'est les équipements qu'on va chercher. C'est l'industrie qui va fonctionner, qui va fabriquer les médicaments et les vaccins. Ici, si on a des industries qui nous fabriquent des aliments de d'aliments bétail, ça veut dire que dans la partie, on va garantir les deux. Maintenant, si nous avons du bétail qui est en bonne santé et qui est bien alimenté, il ne fait que produire. Il n'y a pas autre chose. Il y aura plus de production. Maintenant, s'il y a eu de production, en ce moment-là, maintenant, on va essayer de voir. On va essayer de faire de telle sorte qu'on profite de ces cheptels, économiquement. Maintenant, ces cheptels, si on veut profiter de ces cheptels, maintenant, on peut, par exemple, les abattoirs qui sont là. Nous avons celui de Mondu qui est fonctionnel. Qui est fonctionnel, mais il a besoin, par exemple, d'un centre d'engraissement que l'AMTCHAT avec AMCO sont en train de travailler. Demain, nous avons une mission. On va là-bas pour voir ce qu'ils sont en train de faire, qu'est-ce qu'ils ont fait, parce qu'ils ont demandé l'inauguration par le chef de l'État. Mais nous, moi, j'ai dit non, il faut qu'on parte voir d'abord est-ce que c'est bien fait ou c'est pas bien fait d'abord. Il faut que ça va être aux normes. Pourquoi je demande que ça soit aux normes? Parce que c'est le premier centre d'engraissement. Et donc, il y a des conditions qu'il faut remplir. Tant que les conditions ne sont pas remplies, les autres pays où on projette l'exportation, on a un projet, on est en train de projeter avec des pays, on va faire des accords pour, par exemple, exporter la viande. Mais s'ils trouvent que les conditions ne sont pas réunies, ça va foutre tout en l'air. Et ça, moi, je ne veux pas faire. Ah ouais, ça, je ne suis pas d'accord. Non, on va faire de sorte que le premier feedlot et les autres qui vont essayer de venir, tout ce qu'on va faire, il faut que ça soit aux normes. Si quelqu'un est venu voir, parce que pour qu'on exporte dans un pays, il y a des exigences que, par exemple, eux, ils en ont. Donc, ils vont envoyer le respect pour venir voir d'abord quelles sont les conditions. Et donc, pour ça, on est obligé de faire comme ça. Donc, celui de Mundu, il est fonctionnel. Celui de Germaine qui a traîné, d'ici le 20, les autres vont venir pour reprendre. La situation est décantée, l'argent est là, les conteneurs qui sont bloqués pendant 4 ans au niveau de la douane sont sortis. Il y a une première mission du bureau de contrôle et la société contractante Tana Group sont venus. On a fait une rencontre même devant le Premier ministre. Moi, j'ai fait une rencontre avec eux pour leur montrer que cette fois-ci, on ne veut pas s'arrêter, on va continuer jusqu'à la fin. On est parti voir le Premier ministre, ils ont dit ce qu'ils vont faire là. Ils ont donné le programme au Premier ministre, tout ce qu'ils vont faire, ils ont donné ça. Et puis, maintenant, on va suivre le problème, celui-là va fonctionner. Un autre qui est en cours à Amdjaras, qui est là, un autre abattoir, qui est là. L'AFF qui est ici, l'AMTCHAT a pris ça, ils vont essayer de les réhabiliter, de les moderniser pour qu'ils fonctionnent. Et nous avons 2 autres en projet, un à Hati et un à Béchi. Donc ça, dans la partie industrialisation. En ce qui concerne, ça c'est la viande. Maintenant, il y a un autre sous-produit. Avec ces cheptels, on importe de lait, comme vous l'avez dit. Alors, nous avons le complexe de Mandalia qui est là. Mandalia, ici, vous avez un complexe qui a débuté presque au même moment avec celui de l'abattoir de Niamey. Mais il a eu le même problème. En ce moment-là, nous avons un problème sur le contrat même initial. Le contrat initial, en plus de la laiterie qui est là, il y a eu 3 fermes multifonctionnelles. Les 3 fermes, là, il y a, par exemple, une femme qui va travailler sur le poisson, d'autres sur les légumes, je sais pas, poivrons, pommes de terre et autres. En tout cas, c'est un projet qui est fait comme ça. Mais maintenant, même celles-là ne sont pas ici à Mandalia, un peu en dehors. Donc, le Premier ministre Badagé Albert nous a demandé, a envoyé le ministère des Finances qui est parti au Badia. On a sanctionné les 2. On a dit, il faut commencer avec celle du lait, finir celle du lait, et puis après, on va faire. Donc, il faut re-signer le contrat. Et ce contrat, il est même sans effet financier. On a envoyé depuis novembre, mais ça a traîné jusqu'à ce que le nom du président a changé. Maintenant, là, les gens sont partis prendre ça. On va changer le nom du président de la République. Et puis, comme ça, il va signer ça. Eux aussi, ils vont reprendre. En plus de ça, nous avons fait dans nos projections sur le programme politique quinquennal du président de la République, nous avons envisagé d'avoir au moins 3 autres complexes laitiers. On a ciblé Dermaya ici, dans le document. Dermaya ici, Kalaïd et Salamat, et Antiman. On a ciblé les zones là. Maintenant, celui de Dermaya, nous avons trouvé les Hongrois. Avec les Hongrois, on a signé un accord. Donc, ils ont dit qu'ils vont venir faire 2 fermes laitières. Mais, on a vu que ici à Dermaya, c'est trop près. On a envoyé ça au Bata. Donc, ils vont faire les 2 fermes, une pour les camélins, pour la race caméline, et une autre pour la race bovine. Donc, ils vont faire ça dans la zone d'Ati. Alors, avec les Hongrois, on a signé, mais il reste, par exemple, le contrat de financement qui va être avec Exim Bank, banque et le ministère d'État chargé des finances. Ils vont faire ça. Mais maintenant, pour réaliser ça, nous, on a procédé avec eux de faire quelque chose, parce que on ne va pas essayer, moi, dans ma vision, il faut qu'après, c'est nous qui prendrons le lead, de faire fonctionner tout ça. Alors, comme ça, on a commencé avec une petite laiterie ici, au niveau de l'IRET. On a les chamelles qui sont là.
1: Expérimental.
0: Les chamelles qui sont là, on a commencé avec 10. Puis après, il y a des matériels avec lesquels on va traire les chamelles et autres. On est en train d'expérimenter tout ça là, ici, sur les 10 ici, avant d'aller vers celles qui vont vers 500.
1: La grande ferme.
0: Donc, on va aller d'une manière sûre, parce que quand on a mis ça ici, nos gars vont apprendre comment ça va se faire. On a d'autres choses. Est-ce que l'alimentation, quelle est l'alimentation qui va leur permettre de donner plus du lait, et ainsi de suite. Beaucoup de choses qu'on va expérimenter. Alors, ça, c'est ce qu'on a prévu. Celle de Germain, là, maintenant, elle va être à Ati. Et donc, pour le moment, on a espoir. C'est-à-dire que celui de Germain à Tiatou, le complexe de Germain qui est ici, a fonctionné. Et celui d'Ati qui a fonctionné, il nous reste les deux qu'on a projetés, celui du Caraïbe et d'autres. On va essayer toujours de chercher des partenaires pour le faire. Si on a ça, moi, on peut dire que moi, mon vœu, si j'ai pu faire ça avant de partir, ça serait une bonne chose pour moi.
1: Alors maintenant, pour l'alimentation bétail, au lieu de continuer à aller acheter...
0: Oui, comme j'ai dit, là, avec le même Hongrois, on a pu, avec des mini-usines de fabrication d'aliments bétail, on a prévu 10. On a voulu 12 plutôt. 2 soit des usines, des grandes usines, et les 10 peut-être des mini-usines dans 12 provinces différentes. On a ciblé les provinces pour comme nous avons 23 provinces, certaines provinces vont desservir d'autres, et ainsi de suite. On a fait de sorte que maintenant, on va avoir eux aussi les 12 là qui seront installés. Donc, si nous avons les 12, avec ça même, nous, on a dit, bon, le temps de faire tout ça là, c'est pas sûr qu'on va arriver rapidement, ou peut-être qu'il y aura des retards, peut-être que... Mais nous, on a envisagé encore l'installation aussi, l'introduction de la culture fourragère. La culture fourragère, on va essayer de faire, les producteurs vont eux-mêmes, on va leur donner, nous avons une culture fourragère qui est là, qui est adaptée à notre climat ici, qu'on appelle maralfalfa. Cette culture fourragère, elle fait des tiges, après les tiges, vous coupez les tiges, et puis, elle repousse, et ainsi de suite, elle va jusqu'à 5 ans. Elle va jusqu'à 5 ans, et puis après, c'est ça qu'il faut répliquer pour que ça sorte, et ainsi de suite. Donc ça aussi, c'est une journée qu'on est en train de travailler sur ça. Nous avons les deux projets qui nous soutiennent dans ça, le PRAPS et le PAPCV, qui sont là avec nous, c'est les projets du ministère. On est en train de travailler sur ça. Donc ça aussi, c'est une alternative pour, par exemple, l'alimentation du bétail au cas où on a une crise. Parce qu'on ne peut pas continuer dans les crises et on ne peut pas aussi continuer à chaque fois tendre la main aux autres. Et parfois, ça devient un peu...
1: Autonome.
0: Autonome, oui.
1: Alors, quelles sont les faiblesses et les forces de Professeur Adrien?
0: Comme je suis humain, c'est pas ma force, là. Ma force, c'est que moi... J'aimais tout ce qui est là, tout ce qui arrive entre les mains du Créateur. Je suis un croyant. Je sais qu'il y a un destin. Si Dieu a voulu que ça se passe là, c'est ça qui va se passer. Il n'y aura pas autre chose. Donc je mets ça entre les mains de Dieu. Ça, c'est ma force. Ma faiblesse, peut-être. Moi-même, si quelqu'un fait une faute et me dit la vérité, c'est tout, je peux rien faire. Je ne sais pas.
1: Vous êtes très rigoureux.
0: Non, si quelqu'un me dit la vérité, là, je vais dire quoi encore après? C'est ça, moi. Ça, c'est une faiblesse pour moi. C'est ma faiblesse. Dès que quelqu'un me dit la vérité, je sais que tout humain là, est infaillible. Il peut faire des bêtises et autres. Même moi, je peux le faire. Mais dès qu'il me dit la vérité, je sais que je veux.
1: Il est pardonné.
0: Oui, je pardonne.
1: Et que vous êtes aussi rigoureux, surtout quand il s'agit de respecter
0: le travail, non? Quand c'est le travail, c'est le travail.
1: Professeur Abdrahim Awad Ate, vous êtes notre invité aujourd'hui dans le cadre de notre émission Un parcours. Le temps que nous est parti tire presque vers sa fin. De quel Tchad vous rêvez?
0: Comme je t'ai dit, là, moi je suis très jaloux pour ce pays. Sincèrement, ce n'est pas parce que je parle avec vous que je veux que les gens m'écoutent. Mais quand même, comme je vous ai dit, moi j'ai un seul principe. Si les autres ont pu faire, pourquoi nous on ne peut pas le faire? Je rêve d'un État autonome pour le moment. Je ne vais pas être gourmand pour dire que je vais, comme c'est pas Paris ou bien quoi, c'est pas London ou bien Washington ou autre, mais quand même, je rêve d'un État qui va atteindre ce niveau-là ou bien les dépasser même. Mais pour le moment, là, moi, tout ce que je veux, c'est qu'il faut qu'on fasse tout, qu'on travaille, même si c'est très dur, ou bien comment il faut qu'on travaille pour que ces pays-là soient autonomes dans tous les domaines. Si nous sommes autonomes, le reste, là, va venir. Et ça, pour être autonome et intègre aussi, si nous ne sommes pas intègres, ça ne marche pas. Cette autonomie-là ne va pas rester. Moi, ce qui me fait encore mal pour le moment ici, je le dis sans crainte, c'est la corruption. Ça, il ne s'est pas arrêté, rien ne peut aller dans ce pays-là. Et vous devez vous donner quelque chose. Vous savez qu'ici, aujourd'hui, là, pour un marché, il faut que la personne là va donner 10% ou quoi, là, je ne sais pas, quelque part. Après, chaque fois où le document passe, ces marchés-là, les gens prennent de l'argent. Je ne sais pas, il y a des gens qui prennent, je ne réalise pas, hein. Il y a des gens qui prennent. Après, l'entrepreneur ou le commerçant qui va réaliser, par exemple, ce marché-là, si c'est un bâtiment, si c'est un quoi, il ne va pas. Il veut avoir de, il veut avoir aussi ses bénéfices. Et donc, comme il a perdu ici, il veut récupérer de l'autre côté.
1: C'est la qualité
0: C'est
1: qui
0: la
1: va.
0: qualité qui va être. Mais comment chez nous-mêmes, là, quand quelqu'un, tu veux construire ta maison et tu la construis avec une qualité qui est douteuse. Le tchat, là, c'est pour nous tous, non? Il faut qu'on considère ce tchat, là, pour nous tous comme ta maison, ta propre chambre, comme ta propre. Tout ce que... Mais si, par exemple, on fait ça, je sais pas, aujourd'hui, on le fait comme ça, on laisse quoi? À nos enfants à l'avenir. C'est ça le problème. Et les gens sont pressés, si vous voulez la vérité. Ils sont pressés, ils veulent avoir de l'argent. Mais l'argent, là, va venir avec le temps. Il faut pas qu'on fasse tout ça. Il faut qu'on aime ce pays. Ça, c'est ce qui est très important.
1: L'amour du pays.
0: Ouais.
1: Un mot en guise de message de fin.
0: Peut-être je prends le même défi que j'ai là. Si les autres ont pu faire, nous aussi, on peut le faire.
1: Pourquoi pas nous?
0: Mais c'est ça le problème. Si les autres ont pu faire quelque chose là, nous aussi nous sommes capables de le faire. Mais comment le faire là? C'est maintenant ça, c'est le problème. Mais c'est pas un problème si on voit au fond. Nous sommes capables de le faire parce que nous sommes des humains comme eux. Ils ont fait, nous aussi on peut le faire.
1: Alors, vous êtes un homme de défi et on espère qu'on relèvera ce défi.
0: Richard, c'est ça ce que c'est notre vœu.
1: Merci beaucoup.
0: Merci beaucoup.
1: Merci, professeur Abdelrahim Ahmed Atep, pour avoir accepté notre invitation pour notre émission Un an, un parcours. Merci une fois de plus pour cette
0: Merci
1: invitation.
0: à vous et merci à l'honorable.
1: Moi, c'est Mbari Boutalo. Je vous donne rendez-vous la semaine prochaine.
0: Richard.
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0: nationale pour la retransmission en direct de la question orale avec débat adressée au ministre de la Jeunesse et des Sports. Question posée par le député Abakar Mahamat Abdrahmane. Vous aurez dans un instant, après l'ouverture de la plénière, le contenu de cette question. Nous attendons l'ouverture de la plénière par le président de l'Assemblée nationale, Ali Kloutou Tchaimi, qui est déjà sur place ici à l'hémicycle.
1: السادة المستمعين السلام عليكم ورحمة الله تعالى وبركاته أهلا بكم في متابعة هذه الجلسة على نية الاستجواب وزير الشباب والرياضة أبكر ناير من قبل أعضاء الجمعية الوطنية وبشكل مباشر السؤال مقدم من قبل النائب البرلماني أبكر محمد الدرهمان وذلك حول
2: Chers collègues secrétaires de séance, faites la situation de nos collègues dans la salle.
3: Merci, honorable président, madame et messieurs, chers collègues, honorables députés. Bonjour, prenez vos dispositions pour l'enregistrement.

0: Merci, Monsieur le Président, de m'avoir accordé la parole. J'ai des observations sur le compte rendu numéro 12. Au niveau de la page 8, sur l'intervention de Amola, sur l'abréviation BTS, ils ont dit brevet d'études supérieures. Or, c'est brevet de technicien supérieur. Et au niveau de l'intervention de Alagom Bessadingar, page 12, il a dit, ils ont écrit, la majorité des établissements privés sont concentrés. Or, c'est la majorité des établissements privés est concentrée. Merci, Monsieur le Président.
1: Quelqu'un d'autre ?

Très bien. Le compte rendu numéro 12 est adopté. Ordre du jour de ce matin. Un ordre du jour un peu particulier. Question orale avec débat relatif au sport au Tchad, posée par le député Abakar Mohamed Abdelrahman à monsieur le ministre de la Jeunesse et Sport. Conformément à l'ordre du jour, la première activité que nous allons mener, c'est de constater la présence effective des députés dans la salle. Et là, très bien. Vous me permettez, je vais donner la lecture de la question orale avec débat.

Avant de donner la lecture de la session à la veille de débat, la remarque que je voudrais faire d'une manière générale, désormais, au lieu de dire conformément aux dispositions de la Constitution et de celle du règlement intérieur, je demande à tous les députés, il faut se conformer correctement aux dispositions qui concernent les sujets en question. Quelles sont les dispositions de la Constitution? Quelles sont les dispositions du règlement intérieur? Il faut ressortir clairement au lieu de dire les dispositions constitutionnelles et du règlement intérieur d'une manière vague. Ça, c'est à l'endroit de tous les députés. Et désormais, je voudrais avoir ça parce qu'il y a beaucoup de questions. Il y a des séries de questions orales qui se positionnent. Merci. À monsieur le ministre de Jeunesse et Sport, objet question orale avec débat relative au sport au Tchad. Monsieur le ministre, conformément aux dispositions de la Constitution et du règlement intérieur de l'Assemblée nationale, je vous adresse par la présente une question orale avec débat relative au sport au Tchad. Monsieur le ministre, je souhaiterais d'abord attirer votre attention sur l'état désastreux des disciplines sportives, particulièrement le football dans notre pays. Le football est un sport populaire qui suscite l'engouement et la passion de nombreux citoyens, mais malheureusement, il est actuellement confronté à des problèmes qui compromettent son développement et sa pérennité dans notre pays. Nous sommes parmi les derniers pays africains n'ayant pas encore participé à une Coupe d'Afrique des Nations, CAN. Parmi ces problèmes, on peut citer tout d'abord les infrastructures délabrées dans lesquelles nos joueurs évoluent. Les terrains de football sont souvent en mauvais état, avec des pelouses mal entretenues et des installations vétustes, hormis les stades Maréchal Idriss Déby Itno, et je vais ajouter également Mamad Ouya qui vient d'être réfectionné aussi, monsieur le député. Cela limite les possibilités d'entraînement et de développement des compétences des joueurs et nuit à la qualité des matchs et la compétitivité de nos équipes sportives, surtout sur la scène internationale. De plus, le manquement de financement et de soutien financier au club de football est un problème majeur. Les clubs ont du mal à trouver des sponsoring ou sponsors et des investisseurs, ce qui limite leur capacité à recruter de bons joueurs et à développer des programmes de formation solides. Cette situation conduit à un niveau de jeu médiocre et une perte d'intérêt de la part du public. Je souhaiterais vous poser les questions suivantes. 1. Selon vous, quelles sont les principales raisons qui ont conduit à l'état actuel de notre football? 2. Quels sont les impacts de situation sur la réputation et l'image de notre pays sur la scène internationale? Comment cela affecte-t-il notre capacité à attirer des investissements et des événements sportifs de renommée mondiale? 3. Quels sont les projets concrets que votre ministère compte initier pour le développement de notre sport en général et le football en particulier? 4. Avez-vous un projet de soutien à nos clubs de football afin de les aider à recruter de bons joueurs et de développer des programmes de formation solides? 5. Quel investissement votre
ministère envisage-t-il réaliser pour améliorer les formations des jeunes joueurs et développer des programmes de détection et de suivi des talents? 6. Existe-t-il des plans ou des initiatives en cours pour promouvoir la participation des jeunes dans le football? Comment votre ministère compte-t-il encourager une plus grande diversité et inclusion dans le sport dit sport roi? 7. Quelles sont les mesures prévues pour améliorer la qualité de la formation des entraîneurs et des arbitres? Comment votre ministère compte-t-il garantir des normes élevées et des compétences d'éthique dans ces domaines? 8. Comment votre ministère envisage-t-il de collaborer avec les instances dirigeantes du football et autres disciplines sportives pour remédier la situation actuelle de notre sport? 9. Quels sont les délais prévus pour la mise en œuvre des mesures, les cas échéants, et quels seront les critères d'évaluation de leur efficacité? Je vous remercie de bien vouloir nous éclairer sur les actions que votre ministère compte entreprendre pour redresser la situation de football. Je vous remercie, député Abakar Mohamed Abdraman, rapporteur de la commission culture, jeunesse, sport, tourisme, artisanat de l'Assemblée nationale. Après avoir donné la lecture de la question orale avec débat, il revient maintenant le tour au ministre de jeunesse et sport de se tenir devant les pupitres en face de la représentation nationale pour une durée de 15 minutes faire sa présentation. Monsieur le ministre, vous avez la parole.

Monsieur le Président de l'Assemblée nationale, Monsieur le Ministre secrétaire général adjoint du gouvernement, honorables députés, Mesdames et Messieurs, bonjour. Permettez-moi, avant toute chose, d'exprimer mon profond respect pour cette auguste Assemblée, maison de la représentation nationale, lieu du débat démocratique, du contrôle républicain et l'expression des attentes de notre population. À travers vous, honorables députés, ce sont les provinces du Tchad qui s'expriment. Ce sont les jeunes de nos villes et de nos provinces, les sportifs de nos quartiers, de nos régions, les associations, les éducateurs, les familles et toutes les forces vives de notre pays qui trouvent ici une voie. Je veux donc saluer votre engagement, votre vigilance et votre sens de la responsabilité. C'est dans cet esprit de respect institutionnel que je me présente devant vous aujourd'hui. Avant d'entrer dans le fond de mon propos, permettez-moi de répondre de manière globale aux préoccupations exprimées par l'honorable député Abakar Mamat Abdrahmane, rapporteur de la Commission Culture, Jeunesse, Sport, Tourisme et Artisanat, dans le cadre de la question d'actualité relative au sport au Tchad et plus particulièrement au football. Cette interpellation a été adressée à mon département ministériel avant ma prise de fonction. Mais l'État

cause de l'état actuel de notre football, son impact sur l'image de notre pays, les mesures envisagées pour redresser la situation, ainsi que les délais et les critères d'évaluation de notre action. Sur les causes, il faut parler avec lucidité. Notre football a connu des difficultés liées aux infrastructures, à l'organisation régulière des compétitions, à la structuration des clubs, à l'accompagnement des jeunes talents, ainsi qu'à la formation des entraîneurs, des arbitres et surtout des encadreurs. Mais je veux le dire avec force, le problème du football tchadien n'est pas un problème de talent. Le Tchad a des jeunes capables, passionnés, disciplinés et courageux. Ce qui nous a parfois manqué, c'est un cadre durable pour les détecter, les former, les accompagner et à faire progresser jusqu'au plus haut niveau. Aujourd'hui, notre pays compte 37 fédérations sportives nationales et environ 70 000 sportifs licenciés, alors que nous sommes l'un des pays les plus jeunes du continent. Plusieurs fédérations rencontrent encore des difficultés à organiser régulièrement leurs compétitions nationales. Cela montre que notre enjeu principal n'est pas seulement sportif, il est aussi organisationnel, institutionnel, financier et surtout territorial. Sur l'image de notre pays, nous devons être honnêtes. Le sport est aujourd'hui une vitrine internationale. Lorsqu'un pays dispose d'infrastructures modernes, de compétitions régulières, de clubs structurés, d'une gouvernance sportive crédible, il attire davantage les partenaires, les sponsors, les investisseurs et surtout les grandes compétitions. Notre ambition est donc très claire: reconstruire progressivement la crédibilité sportive du Tchad. Et cette reconstruction est déjà engagée. Sous l'impulsion de Son Excellence, Maréchal du Tchad, Mamad Idriss Déby Itno, président de la République, chef de l'État, et grâce aux efforts du gouvernement, une nouvelle dynamique est déjà en marche. Nous l'avons vu avec la réouverture avant-hier du stade Idriss Mamad Ouya, symbole fort pour notre football et pour notre jeunesse. Nous l'avons vu aussi avec la mobilisation autour de nos jeunes basketteurs, Sao U18, qui font notre fierté et qui se sont qualifiés brillamment à la prochaine Coupe d'Afrique des Nations à Abidjan en août prochain. Nous l'avons vu aussi avec les performances de nos athlètes en taekwondo qui ont honoré le drapeau tricolore en reportant dernièrement au championnat africain de taekwondo qui s'est déroulé à Bamako 2 médailles de bronze, ainsi plaçant le Tchad comme seul pays de la sous-région à obtenir ce résultat. Ces signaux montrent une chose: l'État accompagne lorsque les fédérations travaillent, lorsque les athlètes sont soutenus. Et lorsque tout cela est réuni, le Tchad réussit. Mais pour transformer ces signaux positifs en dynamique durable, il nous faut de la méthode. Sur les infrastructures, notre pays compte plusieurs chantiers de stades engagés à travers le territoire. Les données disponibles font état d'environ d'une quinzaine de chantiers, représentant plus de 41 milliards de francs CFA de marché, avec près de 26 milliards de francs CFA déjà engagés ou payés. Mais le bémol se trouve où ? C'est que les entreprises peinent encore à livrer ces chantiers. Cela impose un devoir de rigueur: évaluer, suivre, prioriser et surtout sécuriser ces infrastructures pour qu'elles soient réellement utilisables. Notre approche sera donc très simple: faire l'état réel de chaque chantier, identifier les blocages, prioriser les infrastructures les plus urgentes, renforcer le suivi technique et veiller à ce que chaque franc public produise un résultat visible.

0: L'objectif du gouvernement n'est pas seulement d'annoncer des infrastructures. L'objectif est de livrer des infrastructures utilisables, entretenues, accessibles et utiles à nos populations. Sur les institutions et structures sous tutelle, nous disposons déjà d'outils importants qu'il faut renforcer et mieux coordonner. Je pense notamment à l'Institut national de la jeunesse et des sports, l'INJS, qui a accueilli cette année 671 étudiants, encadrés par 33 enseignants permanents, avec un taux de réussite supérieur à 98%. C'est une base solide qu'il faut désormais orienter davantage vers l'excellence, l'encadrement et la recherche appliquée et à l'emploi. Je pense également au dispositif du volontariat à travers l'Envolt, avec plus de 2400 volontaires mobilisés dans l'éducation, la santé, le numérique et surtout dans les services décentralisés. Ces jeunes volontaires représentent une force nationale. Nous devons mieux organiser cette énergie et l'orienter vers les priorités du pays. L'agriculture, l'éducation, la santé, l'alphabétisation, le numérique, l'environnement et surtout l'encadrement communautaire. Je pense aussi à des nouveaux instruments que nous devons renforcer autour de la jeunesse, la maison de la jeunesse et de l'entrepreneuriat. Le programme national intégré pour la jeunesse et le guichet national jeunesse et entrepreneuriat. Sur les mesures concrètes, notre réponse sera globale. Il ne s'agit pas seulement de soutenir ponctuellement une sélection nationale ou quelques clubs. Il s'agit de reconstruire progressivement l'écosystème du sport national. Cela passera par la relance des compétitions nationales, le dialogue structuré avec les fédérations, les ligues et les clubs, l'amélioration progressive des infrastructures, le renforcement de la formation des encadreurs, la détection des jeunes talents et le retour du sport à l'école. Le sport scolaire est essentiel. C'est à l'école que l'on apprend la discipline, l'effort, le respect des règles et l'esprit d'équipe. C'est aussi à l'école que l'on peut détecter les talents de demain. Nous devons également accompagner nos clubs, mais dans un cadre responsable. L'appui public devra être lié à des critères clairs. Participation régulière aux compétitions, formation des jeunes, structuration administrative, transparence de gestion et encadrement sérieux. L'inclusion sera aussi au cœur de notre action. Le sport doit toucher les jeunes des quartiers, des provinces, des zones rurales, mais aussi les jeunes filles. Le sport doit devenir ou redevenir un instrument d'unité nationale, de discipline, d'éducation, de santé et d'espoir. Sur les délais et l'évaluation, je veux être responsable. Certaines actions peuvent être engagées rapidement. Le dialogue avec les fédérations, l'état des lieux rapide sur les infrastructures, la relance des calendriers sportifs, l'identification des priorités et la mise en place d'indicateurs de suivi. D'autres demanderont plus de temps. La réhabilitation complète de certaines infrastructures, la structuration durable des clubs, la formation de masse des encadreurs et la mise en place d'un véritable système national de détection. Mais notre méthode sera claire. Chaque action devra être suivie, évaluée et mesurée. Honorable député, je ne prétends pas régler en quelques minutes des difficultés accumulées depuis plusieurs années. Mais je veux fixer une méthode, reconnaître les réalités, valoriser les efforts engagés, renforcer ce qui fonctionne, corriger ce qui doit l'être et avancer dans une dynamique nouvelle. Cette dynamique est celle du gouvernement. Elle est surtout celle de la vision portée par le maréchal du Tchad, président de la République, chef de l'État. Faire de la jeunesse et du sport non plus des secteurs secondaires, mais des leviers majeurs de cohésion nationale, d'insertion, de fierté et de rayonnement du Tchad. Je ne suis donc pas venu devant vous pour me plaindre. Je suis venu vous parler avec vérité, avec respect et avec confiance. Voilà quelques semaines à peine que le chef d'État m'a confié la responsabilité de la jeunesse et des sports de notre pays. Cette responsabilité, je la mesure pleinement. Elle touche à ce que notre nation a de plus précieux, sa jeunesse. Elle concerne aussi l'un des secteurs les plus puissants, qui est l'un des instruments de cohésion et de rayonnement, le sport. Dans ce ministère, beaucoup d'efforts ont été engagés. Des cadres ont travaillé, des fédérations se sont battues, des athlètes ont porté le drapeau du Tchad, des agents ont servi l'État avec loyauté. Le gouvernement, malgré ses contraintes budgétaires et les nombreuses priorités nationales, a toujours continué à soutenir ce secteur. Mais nous devons aussi reconnaître que les besoins restent immenses. Reconnaître les difficultés, ce n'est pas affaiblir l'action publique. C'est au contraire la renforcer, car aucune réforme sérieuse ne peut être construite sur de l'illusion. Le budget de notre ministère est d'environ 18 milliards de francs CFA, mais plus de 9 milliards, plus de la moitié, est absorbé par la masse salariale et les charges de fonctionnement de près de 1 700 agents. Cela limite mécaniquement les marges directement disponibles pour les infrastructures, les compétitions, les programmes de jeunesse, l'accompagnement des fédérations et le soutien aux initiatives locales. Ce n'est pas une critique, c'est une réalité budgétaire. Et cette réalité nous oblige à mieux planifier, à mieux prioriser et mieux mobiliser les ressources complémentaires. Notre ministère disposait également, par le passé, d'un instrument important, l'Office national d'appui à la jeunesse et au sport, l'ONAJES. Cet office permettait de mobiliser des ressources dédiées à la jeunesse et au sport, notamment à travers une redevance affectée, et constituer un levier financier important pour accompagner les activités, les fédérations, les initiatives de jeunesse et les programmes sportifs. Dans le cadre de la réforme de l'État, l'ONAJES a été dissous le 24 septembre 2024, ici même, dans cette salle, au temps du CNT. Je respecte pleinement cette décision, mais il est de mon devoir, devant la représentation nationale, d'en tirer les conséquences opérationnelles. Depuis cette dissolution, notre département ne dispose plus du même niveau d'autonomie financière. Chaque action dépend davantage de la chaîne budgétaire ordinaire, avec des délais d'exécution parfois incompatibles avec les exigences du sport, de la jeunesse et des compétitions. Il ne s'agit donc pas de demander mécaniquement le retour au passé. Il s'agit plutôt d'ouvrir une réflexion responsable sur un nouveau mécanisme national de financement de la jeunesse et du sport, plus moderne, plus transparent, plus contrôlé et plus efficace. Ce mécanisme pourrait être alimenté par des ressources dédiées, encadrées par la loi, suivies par les institutions compétentes et orientées exclusivement vers les actions mesurables, infrastructures de proximité, compétition, formation, accompagnement des clubs, soutien aux fédérations, entrepreneuriat des jeunes, volontariat et insertion. L'enjeu est simple. Si nous voulons des résultats durables, nous devons doter la jeunesse et le sport de moyens durables. Honorables députés, sur la jeunesse, notre priorité sera l'orientation, la formation, l'entrepreneuriat, le volontariat et l'emploi. Le Tchad est un pays jeune. Cette jeunesse n'est pas un fardeau,
1: Monsieur le ministre, vous avez fini vos minutes.
0: J'aimerais bien donner votre, demander votre indulgence et votre tolérance pour finir mon propos.
1: Je suis obligé de respecter le règlement intérieur.
0: Ok.

0: Est-ce qu'il y a un problème?
1: C'est très bien.
0: Très bien. Puisque le débat, chacun se prépare pour poser les questions et le ministre se prépare pour répondre. Nous avons toute la journée, ce n'est pas comme une question d'actualité ni une interpellation. Vous avez la journée, hein? Le ministre peut bien parler, vous aussi vous allez poser des questions. C'est pour cela que mieux vaut respecter les règlements intérieurs et revenir après. Autrement, répondre aux questions des députés. Député auteur des questions, vous avez 10 minutes.

0: remerciements parce qu'elle est en... Merci, Monsieur le Président. Monsieur le Président de l'Assemblée, Monsieur le Ministre de la Jeunesse et des Sports, honorables députés, à l'entente de mon propos, permettez-moi d'adresser mes sincères félicitations à mon cher frère Anaïr Abakar pour la confiance placée en lui à travers sa nomination à la tête du ministère de la Jeunesse et des Sports. J'ai saisi également cette occasion pour rendre grâce au Tout-Puissant qui nous permet de vivre cet instant singulier où M. Nair et moi-même, après avoir milité ensemble au mouvement des jeunes il y a une dizaine d'années, nous retrouvons aujourd'hui dans cet hémicycle, lui en tant que ministre de la Jeunesse et moi, député de la Nation, en train de débattre sur les problématiques liées à la jeunesse et au sport. Je voudrais également exprimer ma profonde reconnaissance au maréchal du Tchad, Mohamed Drissé Bitron, pour sa volonté affirmée de promouvoir la jeunesse tchadienne dans les instances de prise de décision. Monsieur le ministre, par ailleurs, je suis avec une attention particulière votre intervention liminaire. Je constate qu'elle traduit une ambition réelle pour le développement des sports tchadiens. Toutefois, les réponses données ne sauraient nous dispenser d'une réflexion de fond sur la place des sports dans notre pays. Le sport est bien plus qu'une activité de loisirs. Il constitue un puissant vecteur d'unité nationale, de cohésion sociale et de rayonnement international. Dans un pays où plus de la moitié de la population est jeune, le sport devrait être considéré comme un investissement stratégique et non comme une dépense secondaire. Lorsqu'un pays gagne des compétitions sportives, ce ne sont pas seulement les athlètes qui triomphent, c'est toute une nation qui gagne en confiance, en visibilité et en fierté. Dans le football, discipline la plus populaire au monde, Monsieur le ministre, nous n'avons pas participé à une phase finale d'une Coupe d'Afrique des Nations. Les Saoudis Tchad connaissent de manière récurrente les éliminations précoces. La Coupe du Monde débute dans quelques jours. Malheureusement, le drapeau tchadien ne flottera pas aux États-Unis et au Mexique, comme celui des Cap-Vert, pays, une nation de moins de 500 000 d'habitants. Cette réalité doit nous interpeller collectivement, Monsieur le ministre, mais il serait injuste de réduire les difficultés des sports tchadiens au seul football. Les mêmes problèmes se retrouvent dans presque toutes les disciplines. Notre histoire sportive nous montre que lorsque les conditions sont réunies, nos sportifs sont capables d'atteindre les niveaux les plus hauts. Qui peut oublier aujourd'hui Jafet Ndoram, véritable légende du football africain? Qui peut ignorer les performances de Kaltoum Anadina en athlétisme ou encore de Bethel Casmir en taekwondo? L'actualité récente nous montre d'ailleurs une réponse pleine d'espoir. Hier, c'était le football Sao mini-foot, le football Sao féminin et aujourd'hui, nos jeunes basketteurs de moins de 18 ans ont remporté les championnats de la zone 4. Il nous montre que le problème du sport tchadien n'est pas un manque de talent. Le problème réside davantage dans l'absence d'une politique sportive cohérente, continue et ambitieuse. Honorables collègues, aucun pays ne devient une puissance sportive par hasard. Derrière chaque médaille, derrière chaque qualification, derrière chaque trophée, il existe une stratégie. Il existe des investissements et une vision. Monsieur le ministre, la priorité première doit être les infrastructures. De nos jours, malheureusement, plusieurs stades et complexes sportifs en construction à N'Djamena et dans certaines villes comme Moussoro, Sar, Amdjaras, Bangor, Doba, Biltine, etc. sont à l'arrêt depuis des années. Il est urgent de relancer, d'achever ces infrastructures afin qu'elles puissent permettre à nos sportifs d'évoluer dans de meilleures conditions. Et d'autres villes comme Faya, Bangor, Pala, Léré, Ati, Mao ne disposent même pas encore d'une véritable pelouse de football. En N'Djamena, le stade d'Abena ne répond pratiquement à aucun standard digne de ses noms. Celui de Clémat est transformé en un dépotoir des ordures. Les stades de Diguel et de Paris-Congo sont dans un état délabrement avancé. Quant à l'Académie de Farcha, elle attend encore une véritable remise à niveau. La deuxième priorité doit être la formation. Les sportifs ne peuvent progresser sans entraîneur qualifié. L'État doit soutenir davantage les programmes de formation des cadres sportifs. Les centres de formation qui autrefois contribuaient à l'éclosion des jeunes talents tels que CEFA, Tchad Évasion, Oumar Angaba, etc. ont aujourd'hui quasiment disparu ou vivent avec des difficultés de survie. La troisième priorité concerne la détection des jeunes talents. Les Tchad regorgent des jeunes talents dans toutes les disciplines. Mais ces talents sont souvent invisibles faute des mécanismes de détection. Le championnat national de football instauré il y a quelques années, davantage pour moi pour des considérations d'équilibre géopolitique que dans une logique rigoureuse de développement des sports, continue de relever de profondes limites organisationnelles et logistiques. À titre illustratif, cette année encore, l'équipe de Mundu n'a pas pu effectuer son déplacement de Faya faute de désert aérien. Et la charmante équipe de Moussoro, Monsieur le Président, a été bâtie forfait à cause faute des moyens logistiques et financiers insuffisants. C'est pourquoi les championnats scolaires et universitaires doivent retrouver leur place dans notre système éducatif. Les futurs champions du Tchad sont aujourd'hui dans nos écoles, nos lycées et nos universités. Encore faut-il leur donner l'occasion. La quatrième priorité concerne le financement. Le sport ne peut pas dépendre uniquement du budget de l'État. Monsieur le ministre, vous avez raison. Il est essentiel d'encourager les partenaires avec le secteur privé. Les entreprises tchadiennes et les multinationales installées au Tchad doivent être incitées à soutenir les clubs, les compétitions et les fédérations. À ce jour, aucun club n'est en mesure d'offrir à ses joueurs des conditions minimales de prise en charge, ni même une rémunération équivalente au salaire minimum des SMIC. Cette réalité constitue un frein majeur à l'émergence d'une pratique professionnelle du football dans notre pays. Ainsi, notre football repose essentiellement sur quelques jeunes animés par la seule passion du foot, du ballon rond à l'attachement du maillot national. Enfin, Monsieur le ministre, la cinquième priorité est celle de la gouvernance. Nous devons promouvoir davantage la transparence, des professionnalismes, des responsabilités dans la gestion des fédérations sportives. Les ressources publiques consacrées au sport doivent aller aux bénéficiaires et produire des résultats visibles et mesurables. Monsieur le ministre, le Tchad a besoin d'une véritable vision nationale des sports. Une vision qui dépasse les échanges politiques. Une vision qui s'inscrit sur 10 à 15 ans. Une vision capable de fixer des objectifs ambitieux mais réalistes. Pourquoi ne pas viser une première qualification historique à la Coupe d'Afrique des Nations en 2029, par exemple? Pourquoi ne pas ambitionner une présence régulière dans les compétitions internationales des jeunes? Pourquoi ne pas créer des centres régionaux de formation dans les principales disciplines sportives? Et enfin, pourquoi ne pas faire des sports scolaires l'un des piliers de notre politique de développement des sports? Chers collègues, mesdames et messieurs, le sport n'est pas un risque. Le sport est un investissement dans la jeunesse. Le sport est un investissement dans la paix sociale. Le sport est un investissement dans la santé publique. Le sport est un investissement dans l'image du pays et surtout dans l'image du pays. Chaque jeune qui trouve sa place dans le sport est un jeune qui s'éloigne de la délinquance, de la drogue, de la violence et du désespoir. Chaque succès sportif contribue à renforcer la cohésion nationale et le sentiment d'appartenir surtout à une même nation, le Tchad. C'est pourquoi je voudrais conclure en formulant une recommandation à la fin de cette séance conformément à notre règlement intérieur. Je voudrais qu'on adopte une recommandation qui permet au gouvernement d'organiser des états généraux des sports au Tchad. Ces assises nationales pourraient réunir le gouvernement, les élus locaux, les fédérations sportives, etc. L'objectif serait d'élaborer un plan national de développement des sports sur les 10 prochaines années avec des objectifs clairs, des moyens identifiés et des mécanismes d'évaluation rigoureux. Monsieur le ministre, le Tchad possède les talents. Le Tchad possède la jeunesse. Le Tchad possède l'énergie. L'histoire sportive de notre pays n'est pas encore écrite. À nous de faire en sorte qu'elle soit une histoire de réussite, de fierté nationale et de rayonnement international. Monsieur le ministre, pour terminer mon intervention, permettez-moi brièvement d'aborder la question des organismes placés sous la tutelle de votre département. Je voudrais parler notamment du projet, l'initiative 50 000 emplois des jeunes, qui avait suscité beaucoup d'espoir auprès de la jeunesse tchadienne. Monsieur le ministre, quel bilan global votre département dresse-t-il de cette initiative? Par ailleurs, qu'en est-il concrètement des jeunes ayant bénéficié des financements dans le cadre de ce projet? Monsieur le ministre, je voudrais également évoquer les cas d'ONAGES que vous venez d'évoquer. Dissous, alors qu'il faisait face à une dette estimée à plus de 20 milliards, un plan d'apurement de cette dette est-il envisagé? Monsieur le ministre, avant sa dissolution, l'Office national de la jeunesse et des sports bénéficiait notamment d'un franc sur les appels téléphoniques, 10 francs sur chaque paquet de tabac, 10 francs sur chaque bouteille d'alcool et 20 francs sur des sommes engagées dans les paris mutuels. Après sa dissolution, Monsieur le ministre, ces fonds continuent-ils à être mobilisés? Si oui, dans quel cadre sont-ils gérés? Monsieur le Président, permettez-moi de terminer par cette maxime populaire souvent attribuée à Albert Einstein qui définit la folie. Je cite, « La folie, c'est de faire toujours la même chose et de s'attendre à un résultat différent. » Merci.
1: Tu as chronométré ton intervention?
2: 10 minutes, ça.
1: Très bien, chers collègues, permettez-moi de faire l'ouverture de la discussion générale. La discussion générale est ouverte. On commence par notre collègue Abdelkader Abdrahman Koukou.
3: Merci, très honorable président. Monsieur le ministre de la Jeunesse et des Sports, monsieur le ministre secrétaire général du gouvernement ainsi que leurs collaborateurs, bienvenue parmi nous dans cet hémicycle. Très chers collègues, bonjour. Je pense que c'est avec beaucoup d'intérêt que nous avons attendu la programmation de cette plénière. Effectivement, nous l'attendions pratiquement après la débâcle de nos SAO lors du tour préliminaire de la CAN, mais elle intervient aujourd'hui dans un contexte différent, certes avec de nouveaux acteurs, mais la situation telle qu'elle a été vécue persiste. Et je pense que cela nous permet de revenir sur certains points. Monsieur le ministre, je voudrais d'abord vous féliciter pour la confiance qui a été placée en vous au sein du gouvernement. Et il s'agit effectivement de votre baptême de feu, ici dans cet hémicycle, qui est loin de représenter un tribunal. Mais au contraire, il représente une tribune de choix pour vous permettre d'exposer pleinement votre vision. Vous n'êtes pas comptable de ce qui s'est passé, mais la représentation nationale a le devoir d'attirer votre attention sur un certain nombre de points qu'il faut prendre à bras le corps pour améliorer notre situation en matière de football. Les éléments évoqués tout à l'heure par mon collègue Abakar Mohamed Abdrahman, que je tiens à remercier pour l'opportunité, je me les approprie entièrement, très honorable président. Dans la mesure où cette réflexion a été menée au préalable, et aujourd'hui il serait superflu de revenir sur ces points. Moi, je voudrais simplement dire que la question du financement du football, la question du développement des infrastructures et enfin celle de la formation à la base doivent être l'élément clé ou les éléments clés sur lesquels vous devriez vous appuyer. Et nous, en tant que représentation nationale, quelque part, nous avons le devoir de vous accompagner. On dit qu'on reconnaît le maçon au pied du mur. Nous vous avions déjà vu au pied d'un mur qui a tenu bon. Et nous pensons que ce nouveau mur, vous allez réussir à le consolider. Maintenant, en termes d'allocation budgétaire, la représentation nationale aura certainement un rôle à jouer pour aider à ce que le département en charge de la jeunesse et des sports puisse pleinement jouer son rôle. Très honorable président, je n'ai pas voulu poser des questions pour ne pas être redondant, parce que tout ce que je voulais dire a été effectivement relevé par mon collègue Abakar Mohamed Abdrahman. Je vous remercie infiniment.
1: Merci, cher collègue. Député Ahmad Hassan Bremi.

0: Merci, très honorable président, pour la parole accordée. Je salue la présence des membres du gouvernement ainsi que leurs collaborateurs. J'ai saisi l'occasion pour féliciter Monsieur le ministre pour la nomination à ce département. Je remercie le collègue Abakar Abdrahman, l'auteur de la question orale. Monsieur le Président, permettez-moi aussi d'emboîter le pas de mon collègue Abdrahman Koko, parce que la question des sports interpelle tout le monde. Et tout à l'heure, à entendre le ministre en charge du sport et le collègue, l'auteur de la question, ils ont presque tout dit. Et la répétition étant pédagogique, nous allons revenir sur certaines choses. Par rapport à la stratégie, c'est normal qu'il y ait une stratégie pour booster le sport. Nous connaissons des pays, ici en Afrique, qui ne peuvent pas dépasser le Tchad en matière de sport. On peut revenir un peu en arrière à l'époque où nous suivons les SAO sur la scène de l'UDEAC, la CEMAC. Les SAO étaient bien. Sauf le Cameroun qui nous barre la route. Les autres pays, on les écrase. Mais il n'y a pas de raison que maintenant, nous avons des talents. Et nous avons des dirigeants. Il faudrait qu'on réfléchisse pour que les supporters tchadiens puissent aussi se jouir comme les autres. On peut faire une politique, comme il l'a dit tout à l'heure, en 2029, peut-être que nous allons voir notre équipe se qualifier à la Coupe d'Afrique, c'est possible. On a des jeunes talents. Mais sauf la sélection pose problème, parce que le choix des entraîneurs, l'entraîneur a une équipe, un club, il fait le favoritisme, il sélectionne des joueurs qui n'ont pas de niveau d'être sélectionnés, et cela doit changer, monsieur le ministre. Il y a des joueurs. Dans le Tchad profond, il y a des joueurs. Ndoram, on l'a sélectionné où? Ça, on le sait. Il faudrait donner la chance à tous ces jeunes joueurs-là pour que nous ayons aussi notre place parmi ces pays africains-là. De deux, la détection de jeunes talents. Ça nécessite des moyens. Ça, on le sait. Il faudrait que ces jeunes talents-là puissent bénéficier d'une formation, avoir des stages bloqués, et cela nécessite des moyens. Et comme le collègue l'avait dit, nous allons vous assister, nous allons peut-être plaider pour que le ministère puisse avoir les moyens pour changer un peu la donne. Et les infrastructures, ça, n'en parlons pas. Les infrastructures, c'est ça même qui donne même le goût même du joueur. C'est-à-dire qu'il est à l'aise, il est dans un stade bien équipé, il va jouer. Qu'est-ce qui l'empêche de jouer? Maintenant, avec le championnat national intégral...
1: Merci.
0: Merci, monsieur le président.
1: Député Adjoudi Guémé.
2: Merci, très honorable président, pour la parole accordée. Je salue ici la présence des membres du gouvernement à l'hémicycle, ainsi qu'à leurs collaborateurs. Je voudrais aussi remercier notre honorable Abakar Mamad Abderrahman pour l'opportunité qu'il nous donne de discuter d'un sujet très important, celui du sport. Mon intervention est relative au sport des personnes âgées. Monsieur le ministre, nous savons tous que le sport contribue à prévenir certaines maladies, aide à maintenir l'autonomie, lutte contre l'isolement et améliore le bien-être mental. C'est pourquoi à chaque fois que nous allons à l'hôpital, on nous demande de faire le sport. Or, dans notre pays, il n'existe pas des infrastructures sportives adaptées aux personnes de deuxième et troisième âge. Certes, il y a des salles de sport privées dans certains quartiers, mais ce n'est pas tout le monde qui a la capacité de payer les frais pour y faire le sport. Monsieur le ministre, je plaide pour le développement des infrastructures adaptées aux personnes âgées. Ici, à N'Djamena, pourquoi pas dans d'autres villes du pays? Je plaide également la promotion des programmes sportifs spécifiques aux seniors. Aussi, je dois faire des sensibilisations sur l'importance de l'activité physique chez les personnes âgées. Monsieur le ministre, les Tchadiens veulent vieillir en bonne santé et dans la dignité. Pour cela, aidez-nous à faire des activités sportives adaptées à nos âges. L'exemple des autres pays doit nous inspirer. Même ici au Cameroun voisin, tous les samedis, les gens font des sports dans les espaces vides et c'est l'État qui organise ça. Donc je pense que vous aussi, vous pouvez organiser cela pour maintenir la santé de tous. Je vous remercie, très honorable président.
1: Chers collègues, député Mama Sale Moussa.

0: Merci, très honorable président, de m'avoir accordé la parole. Je salue la présence du ministre de la Jeunesse, le ministre Régisé et le staff du ministère. Monsieur le président, permettez-moi d'abord de saluer votre façon de diriger la plénière. Donc, monsieur le président, monsieur le ministre, avant tout d'abord, je félicite le ministre pour la réussite de la fin du championnat ainsi que pour l'ouverture de l'Estade Idriss Mohamed Touya. Avec la permission du président, monsieur le ministre, je vous prie de transmettre nos sincères remerciements au chef de l'État. Depuis presque 10 ans, les habitants de N'Djamena n'avaient plus l'occasion d'assister à des matchs nocturnes. La réouverture de cet stade est donc une source de satisfaction pour tous les amoureux du football. Monsieur le ministre, le samedi, j'étais au terrain. Mais j'ai préféré de rester aux tribunes Galaxy avec le peuple. Donc j'ai suivi le match du début jusqu'à la fin. Je suis très satisfait. J'ai préparé quelques questions, mais mes questions se retrouvent déjà le ministre a déjà donné certaines réponses, mais je voudrais faire quelques propositions, monsieur le ministre. Monsieur le ministre, nous avons deux terrains, deux stades, le stade de Paris-Congo et le stade de Diguel. Ces stades sont déjà présents depuis presque 5 ans, 6 ans, presque 10 ans aussi. Mais le ministère n'a pas donné un nom officiel à ces deux stades. Donc je suggère au ministère de donner des noms officiels, plutôt de baptiser au nom des anciens joueurs tels que Samba Touré, tels que Kagher, tels que d'autres aussi. Ce sont des gens qui ont fait l'espoir, Maître Touré aussi, hein, et d'autres aussi. J'avais déjà un nom. Donc, pourquoi vous me perturbez, hein? Donc, les anciens joueurs. Et monsieur le ministre, je voudrais aussi faire une plaidoyer à nos sœurs. Nous avons constaté depuis quelques années, parfois à partir de 19h-20h, nos sœurs marchent à pied sous le goudron et sont exposées dans le risque des accidents et d'autres aussi. Elles sont provoquées aussi parfois par des hommes. Et comme maintenant, avec l'ouverture de cet espace, il faut vraiment programmer 3 fois ou 4 fois par semaine uniquement pour les femmes, pour permettre à nos sœurs aussi de faire les sports. Les sports, c'est la santé. Donc sur ce, avant de clôturer, monsieur le ministre, en étant maire de la commune du 5e arrondissement pendant 7 ans, nous avons participé à plusieurs compétitions intercommunes et j'ai gagné toutes les compétitions. Je ne sais pas pourquoi aujourd'hui, quand il y a un match international à domicile, nous avons toute la possibilité et puis on perd le match chez nous-mêmes ici. Donc j'ai quelques secrets à vous donner à dès le moment venu, Charles, monsieur le ministre, pour qu'on gagne tous les matchs.
1: Merci, cher collègue. Député Katia Diofoun.
2: Merci, très honorable président, de me passer la parole. Je salue la présence du ministre et de sa suite. Je remercie notre collègue Monomo Diofoun Abdraman de nous mettre au parfum de ce sujet qui est un sujet vraiment d'actualité. Je commence ma question par une préoccupation, monsieur le président. Monsieur le ministre, ailleurs, lorsque il y a des défaites, c'est-à-dire lorsque les fédérations, les organisations de football nationales subissent des défaites, il y a des démissions. Nous le constatons un peu plus dans la sous-région et ailleurs. Pourtant, au Tchad, chaque responsable des fédérations nationales du football semble s'accrocher. Qu'est-ce qui explique la nature de ce comportement? Monsieur le ministre, tout à l'heure, ma sœur s'est levée pour valoriser le football féminin et a aussi mon collègue Mama Saleh qui vient également de parler de la promotion du football féminin. Monsieur le ministre, nous vous exhortons à faire la promotion du football féminin. Souvenez-vous, c'est la seule équipe du point de vue de l'organisation du football à nous ramener une coupe depuis le Maroc. Donc, cela prouve à suffisance que cette équipe mérite vraiment un regard particulier. Monsieur le ministre, le football dans son ensemble au Tchad ne manque pas de talent. Dans son propos liminaire, l'auteur de la question a évoqué un cas spécifique. Dans les établissements publics, que ce soit scolaire ou tout simplement au niveau des universités, il y a des organisations, des tournois inter-établissements ou bien universitaires. Allez-y vers ces organisations. Il y a des pépites, il y a des talents qui vont valoriser le football tchadien. Monsieur le ministre, on ne parle plus de la Coupe nationale. Qu'est-ce qui freine l'organisation de cette Coupe? Monsieur le ministre, on ne parle pas non plus de la Coupe de la CEMOC. Pourtant, si j'ai souvenance, c'était la seule occasion où le Tchad a ramené un trophée en participant dans ce tournoi sous-régional. Qu'est-ce qui freine l'organisation de ces tournois sous-régional? Monsieur le Président, ailleurs, les opérateurs économiques, les mairies, disons les institutions à caractère international qui sont dans les différents pays soutiennent le football et la culture. Mais au Tchad, on ne les sent pas. Monsieur le Président, qu'est-ce qui se passe? Est-ce qu'il ne faut pas aussi essayer de voir un peu de ce côté-là? Parce que selon les propos liminaires du ministre en question, le football tchadien ne souffre pas seulement de questions d'organisation, mais également les problèmes de moyens qui se posent. Donc, je profite de cette tribune pour faire un plaidoyer afin que toutes les organisations internationales, que ce soit les mairies, que ce soit les opérateurs économiques, se mettent au parfum pour aider le football tchadien à décoller. Je vous remercie.
1: Merci, chers collègues. Je voudrais apporter une précision par rapport à la demande faite par notre collègue Nyumfoun Abdrahman Abakar. Il a demandé pour qu'il y ait une recommandation au gouvernement. Conformément à l'article 112, l'article 112 ne prévoit pas une recommandation. Par contre, vous, tout au début, vous avez posé une question d'actualité, raison pour laquelle vous avez demandé une recommandation. Donc, maintenant, l'article 172 ne prévoit pas que des résolutions. Vous n'aurez pas la chance de faire des recommandations. Que des résolutions. Parce que la question, elle est une question orale avec débat. Donc je voudrais apporter cette précision avant de continuer. Merci. Député Abdrahman Diasnabaye.

0: Micro.
1: Merci, très honorable président, d'avoir donné la parole. Je salue également la présence des membres du gouvernement ici. Et ceux qui... Oui. Ah, ça part, ok. Oui, je remercie également mon collègue qui a posé la question concernant le sport. C'est une grande question. Et cela relève même des défis face aux jeunes. Cette jeunesse qui revendique tant de choses au niveau de la gouvernance, cette jeunesse doit également s'atteler à faire face à ces grands défis qui se posent à elle, parce qu'à l'époque, nous avions relevé les défis à notre époque. Puisque quand on regarde l'histoire du sport au Tchad, nous relevons quand même des grands sportifs. Je vais citer, nous avons parlé d'Idriss Ouya, nous avons parlé d'Ahmed. Ahmed Senoussi pour le soin hauteur. Nous avons également Idriss Ahmed Issa. Nous avons Abba Kibet. Ça, c'est pour l'athlétisme. Mais au niveau du foot, nous avons les grandes équipes comme la Renaissance, Gazelle, Nimir, etc., etc., qui sont l'ossature de l'équipe nationale, que ce soit au niveau du foot, que ce soit au niveau de l'athlétisme, que ce soit au niveau même du basket. Et je voulais revenir sur la question du basket. L'actualité nous a démontré que beaucoup de jeunes aiment le sport et aiment le basket. Et il y a un potentiel énorme à ce niveau-là. Et la fédération de basket aujourd'hui, elle est en crise. Et je voudrais bien que le ministre prenne bonne note de façon à voir cette question-là, faire en sorte que cette fédération puisse fonctionner et réconcilier ceux qui ont fait de ces sports-là une valeur ajoutée pour le Tchad. Aujourd'hui, les gens sont divisés et la fédération pratiquement fonctionne à son niveau toute seule. Et il y a beaucoup de gens qui peuvent encadrer, qui peuvent l'aider. Et ces gens-là, en fait, sont exclus de cette grande rencontre. Donc, je voulais remercier le ministre parce que quand on a vu tous les projets qui sont en vue, il reste seulement, tout a été vu, tout a été revu, tout a été également abordé. Il reste maintenant l'action concrète. Nous l'attendons sur le plan pratique de réaliser ce qu'il a fait. Et les questions qui ont été posées par mon collègue recouvrent un peu toutes les questions, donc je ne vais pas revenir là-dessus. Je voudrais seulement, s'il n'y a pas possibilité de faire des recommandations, je voulais soutenir que le ministre lui-même prenne cette initiative et qu'il organise une grande rencontre concernant le sport de façon à donner une base de part et de grandes orientations pour que le sport, d'une manière générale, puisse revivre et que le Tchad puisse être compté dans le concert des nations et notamment dans notre zone 4. Et je voulais féliciter l'équipe de basket qui est revenue aujourd'hui avec quand même un trophée important. Ça a été une surprise pour tout le monde. Personne ne s'attendait à ce que cette équipe-là puisse réussir. Et cette jeunesse-là, elle a donné une dynamique. Il faudrait que cette dynamique-là ne retombe pas. Il faut donc encourager cette jeunesse. Il faut lui donner les moyens et surtout les infrastructures. À l'époque, lorsque nous étions dans l'équipe nationale de basket, il y avait un seul terrain, c'est le terrain du lycée Félix Eboué. Et aujourd'hui, 30 ans après, c'est le même terrain, le seul terrain qui existe. Et encore, ce terrain est vraiment dégradé. Donc je voulais que, comme à l'instar du football, qu'il y ait beaucoup de terrains de sport, non seulement en N'Djamena,
0: mais là, dans les grandes provinces.
1: Je vous remercie, Président.
0: Merci, cher collègue. Député Mbappelé Fandio. Fandio.
2: Merci, très honorable Monsieur le Président de l'Assemblée nationale, et Monsieur le ministre de Jeunesse des Sports. Bonjour à tout le monde. Monsieur le ministre, je suis très ravi de vous voir à l'hémicycle et félicitations aussi à l'équipe et félicitations à tout le monde. Et je félicite aussi l'équipe SAO pour cette finale auquel ils ont fait et ils sont rentrés dans la joie dans notre pays. En tant que jeune, je vous suis de près dans toutes vos activités depuis le jour où vous avez pris fonction. Ce n'est pas un choix facile, c'est un choix mérité et dit à votre parcours. Si aujourd'hui le gouvernement vous a fait confiance, c'est pour dire qu'il revenait envers la population et surtout envers la jeunesse. Si aujourd'hui vous avez constaté sur le plan national et international, et vu que la jeunesse s'est engagée derrière vous sur ce que vous êtes en train de faire, ce n'est pas le hasard. Ça prouve déjà que nous avons trouvé au moins un ministre auquel qui est rattaché de la jeunesse, vu ses parcours, et le seul ministre qui est toujours au terrain à côté de la jeunesse. Nous avons plusieurs stades dans toutes les communes du Tchad, mais beaucoup plus en N'Djamena, nous avons des difficultés. Si je dis nous avons des difficultés, je vous oriente aussi, si vous pouvez aussi écouter certaines de mes orientations, c'est de descendre dans les mini-championnats qui se jouent dans plusieurs communes ici en N'Djamena. Nous avons constaté qu'il y a des championnats auxquels nous sommes en train de les négliger, mais c'est dans ces championnats que nous allons coqueter des bons joueurs. Je prends un exemple dans la commune du 9e arrondissement. Il y a un championnat qui se joue chaque fin de saison. Si je parle de saison, les championnats sont déjà terminés ici à N'Djamena et maintenant, chaque sous-ligue est en train d'organiser les championnats dans son arrondissement. Et si vous avez déjà le courage de visiter ces championnats, mais il y a certains arrondissements qui n'ont pas les stades. Le 9e arrondissement a des espaces, mais on n'a pas eu un ministre de jeunesse des sports qui a le courage de venir dire que voilà, je pose la pierre, mais la commune est prête pour construire les stades. Je vous assure que si vous faites ça dans la commune auquel nous sommes en train de vous attendre, le 9e est ouvert pour vous accueillir bras ouverts. Même avec des yuyous, les femmes sont prêtes, les filles sont prêtes. Et déjà, si on arrive aujourd'hui à poser certains stades, les pierres des stades dans certains arrondissements, je vous assure que le football va régner dans notre pays. Monsieur le ministre, je ne peux pas m'arrêter ici. Nous avons constaté que le Tchad, on aime le sport. Découragés dans les sports de football tchadien. Et aujourd'hui, je vous assure que l'Assemblée nationale a besoin d'un espace pour faire son sport et jouer au football. Mais en tant que des autorités, comme vous constatez, on n'a pas un espace de loisirs. Et on a besoin. Nous sommes encore jeunes et je ne peux pas dire que le plus âgé ici est derrière moi. Non, le président de l'Assemblée est encore jeune. Il a au moins marqué. Mais ici, nous voulons aussi que vous pouvez nous trouver au moins dans les deux stades, deux jours au moins par semaine, pour qu'on vienne au moins se distraire là, accompagné de certains membres du gouvernement. Ça fera plaisir de notre santé. Je vous remercie.
0: Merci, cher collègue. Député docteur Baba Ahmad Baba. Oui, monsieur.
3: Oui, monsieur le président, par rapport à la recommandation que.
0: Motion D.
3: Voilà, de procédure.
0: Motion D.
3: Procédure.
0: Procédure. Hein. OK.
3: OK. Donc, par rapport à votre réaction à ce que j'ai proposé, Et c'est vrai, au début, c'était une question d'actualité. J'avais pensé à la recommandation, comme avec votre rappel. Et je ne suis pas prêt à, pour... Je pense qu'on doit laisser un peu du temps au ministre, comme il vient d'arriver. Donc, je retire ma proposition. Maintenant, il n'y a pas... Je ne propose ni une recommandation, une résolution actuellement. Donc, on laisse le temps au ministre. Et donc, ça reste juste une proposition à monsieur le ministre, s'il peut le prendre. Donc, je retire. Je ne vais pas mettre dans la tête du ministre qu'à la fin de la séance, il y aura une résolution, etc. Donc, pour rassurer tout le monde, je laisse le temps au ministre de travailler maintenant. Merci.
0: Merci de votre sagesse.
4: Merci très honorable président pour la parole accordée. Je souhaite la bienvenue à monsieur le ministre de la Jeunesse et des Sports et le ministre secrétaire général du gouvernement ainsi que le staff technique qui les accompagne. Monsieur le président, je félicite aussi le ministre pour sa nomination, pour la confiance accordée en sa personne. J'ai fait mienne hein, les introductions de l'honorable député Coco. Par rapport à la... Avec 68% de sa jeunesse, de sa population plutôt, âgée de moins de 25%, le Tchad dispose d'un capital humain exceptionnel. Le sport constitue un outil privilégié de canalisation de l'énergie de la jeunesse, de prévention des conflits et de construction d'une identité nationale unifiée. Monsieur le Président, chers collègues, le chef de l'État l'a compris, c'est pourquoi le sport et la jeunesse occupent le quatrième rang dans son programme politique. Malheureusement, il me semble qu'on n'a pas compris cela. Parce que si on a compris réellement l'importance de la jeunesse et du sport, on n'aurait pas alloué dans le budget de l'État moins de 5% au ministère de la Jeunesse et des Sports. Et ça, il faudrait qu'on le sache, qu'on en prenne conscience. Le sport est une industrie, elle nécessite un financement très important. On ne peut pas vouloir le beurre et les faveurs de la bergère. Nous voulons des résultats, finançons le sport. Donner des financements à la hauteur du chantier 4 pour la réalisation du chantier 4.

0: du sport au Tchad. Le deuxième problème, c'est le problème de gouvernance. Chers collègues, nous représentons le peuple et nous représentons cette jeunesse. Monsieur le ministre, il y a un réel problème de gouvernance au niveau du sport. La deuxième raison des manques de résultats du sport tchadien, c'est la mauvaise gouvernance. La jeunesse tchadienne a du talent, mais elle est prise en otage par nous. Quand je dis nous, c'est nous les présidents des fédérations nationales sportives. J'en fais partie, hein, je vous l'avoue. Nous avons pour certains plus de 20 ans, plus de 30 ans à la tête des fédérations sans résultat. Nous n'arrivons même pas à créer deux ligues sur l'ensemble du territoire. Et nous voulons rester à la tête des fédérations simplement pour des intérêts pécuniers, pour les titres, pour une question d'ego. C'est pourquoi, monsieur le ministre, j'exige qu'il y ait un assainissement du milieu sportif tchadien. Il faut que le balai passe dans les fédérations, dans les exécutifs des fédérations. Et cet assainissement, monsieur le ministre, doit se faire sans complaisance. Ou vous avez des résultats, ou vous dégagez, vous laissez un autre tchadien qui a les compétences, qui a la volonté d'aider cette jeunesse sportive tchadienne ambitieuse et talentueuse. Monsieur le ministre, le deuxième problème, c'est également lié à la gouvernance. Nous avons la crise au niveau du comité olympique et sportif tchadien, qui est l'institution feuilletière du sport au Tchad. Aujourd'hui, il y a une crise à deux bureaux et il y a 19 fédérations qui sont exclues du comité olympique. Également, c'est une question d'ego, c'est une question de personne, c'est une question d'intérêt personnel. Il faudrait que cette crise soit réglée au plus tôt possible pour que la jeunesse tchadienne talentueuse puisse exprimer son talent sur la scène internationale. Le troisième problème, monsieur le ministre, c'est un problème de législation. La loi 26 portant charte nationale de sport date de 2007. Elle est obsolète. Il est impératif également de faire la relecture de cette loi 26 qui, si vous voulez, entrave également le développement du sport tchadien. Enfin, monsieur le ministre, je vais chuter par une exigence une fois de plus.
1: Merci.
0: Vous permettez, monsieur le président, c'est quelque chose de très important. S'il vous plaît. Monsieur le président.
1: Je ne peux pas.
0: Merci beaucoup.
1: Merci, cher collègue. Député Khadija Adoum Cherif.
2: Merci, très honorable, monsieur le président, pour la parole accordée. Je voudrais avant toute chose féliciter monsieur le ministre de la Jeunesse et des Sports pour la confiance placée en lui par le maréchal du Tchad, président de la République. Je voudrais également remercier les collègues députés auteurs de la question d'actualité et les ministres pour avoir bien voulu accepter de répondre. Messieurs les ministres, on dit souvent un esprit sain doit aller avec un corps sain. Pour une bonne pratique des sports, les jeunes doivent disposer d'espaces de jeu dans les villes, les villages, les écoles et les casernes. Or, aujourd'hui, tous les terrains sont morcelés et occupés par des individus. De même, les enseignants d'éducation physique sont rares, sinon absence ou insuffisance. Monsieur le ministre, quelles sont les mesures que vous comptez prendre pour régler la question d'espace de jeu et du manque d'enseignants chargés de sport et d'éducation physique? Je vous remercie.
1: Merci, cher collègue.

0: Merci très honorable président de l'Assemblée de m'avoir accordé la parole. Monsieur le ministre de la Jeunesse Sport, RGG, Twistap, je vous souhaite la bienvenue à l'hémicycle. Monsieur le ministre, j'ai une question à deux volets. Concernant votre ministère, les États généraux de l'éducation nationale de 1994 a mis en exergue le sport de masse, le sport d'élite et le PES. Celui-ci étant une discipline scolaire, il y a un programme et s'enseigne dans les classes du primaire, du collège, du lycée et au niveau supérieur. Alors, Monsieur le ministre, pourquoi ne pas confier la question des professeurs de PES au ministère de l'Éducation nationale? Monsieur le ministre, pour la deuxième question, l'INJS produit des animateurs jeunesse. Ceux-ci sont affectés directement par vos services dans les classes où ils n'ont aucun programme. Les thèmes qu'ils enseignent sont pourtant déjà comprimés dans les diverses leçons. À ce niveau, Monsieur le ministre, il y a de l'amalgame. Ne pouvez-vous pas mieux de remettre cette catégorie aux maisons de culture de quartier et autres structures de masse des communes? Pour finir, Monsieur le ministre, ils ont parlé de football au Tchad. Je vous renvoie et on doit se poser la question. Autant que le Tchad n'a pas exploité encore le pétrole, le football tchadien évolue très très bien. Et quand le Tchad a exploité le pétrole, c'est médiocre. Cela veut dire quoi? C'est la question que chacun doit se poser. Je vous donne un exemple. Il n'y a pas l'encouragement des joueurs. Autant de feu, Issénabré, match Cameroun, Tchad, comment les joueurs tchadiens, les Sao, ont démontré leur talent. Quand ils ont quitté Cameroun à l'aéroport, chaque joueur a une moto H100. C'est pour les encourager, mais aujourd'hui, il n'y a pas l'encouragement. Un jour, j'étais dans le bureau de mon frère Baba. Il y a le capitaine de l'équipe qui est arrivé pour revendiquer ses dûs de 500 000 seulement et les gars mangent à l'hôtel en banc. Est-ce que réellement nous avons la volonté que la jeunesse tchadienne évolue? Nous avons, deuxièmement encore, Monsieur le ministre, les sélections, la plus grande partie des joueurs reviennent des zones méridionales. Ceux qui sont en France, le défunt Tokoumon, c'est quelqu'un de Moïchari, et Yalchad qui l'a envoyé, l'équipe Yalchad. Dynamo, c'est Tourbillon. Et aujourd'hui, la sélection se fait seulement qu'en Djamena. On a 23 provinces. Vous devez descendre sur le terrain pour voir les talents qui sont dans les provinces. Mais vous faites le contraire, Monsieur le ministre. Tegnan Jean est retrouvé à Bangor. Il a des talents. Il y a beaucoup, beaucoup. Je ne peux pas tout citer. Donc, prenez soin de la jeunesse tchadienne. Si nous voulons que le Tchad avance, on doit cesser de regarder nos intérêts personnels. Surtout sur la sélection. Il y a des joueurs qui ont des talents, on les laisse, on prend des commerçants pour les faire voyager. Ça se voit, Monsieur le ministre. Arrêtons cela. Merci.
1: Merci, cher collègue. Député Mama Seydimé.
2: Merci, Monsieur le Président. Je salue l'arrivée du ministre. Je crois qu'il est assez jeune. Si on lui laisse le temps, il pourra peut-être améliorer beaucoup de choses. Moi, mon problème depuis toujours, ça a été avec, surtout dans le domaine du football, avec la Fédération tchadienne de football. Cette fédération a été la cause de départ de plusieurs ministres du sport. Puisque j'en connais des amis qui étaient ministres, qui sont partis à cause de cette fédération. Est-ce que aujourd'hui, vous avez trouvé un compromis avec cette fédération. Puisque cette fédération a, je ne sais pas, elle a assez de moyens pour perturber le ministère. Il y a des financements qui viennent de la FIFA et ces financements sont utilisés, je ne sais pas à quelle fin. Est-ce qu'on peut avoir une idée sur les financements annuels de la Fédération internationale de football à notre fédération? Et quels sont les résultats? Il semble que les sélections sont faites par le ministère, pas par la fédération, mais en principe, la gestion du football, c'est la fédération qui doit gérer. Alors, moi, j'ai beaucoup de craintes si aujourd'hui le football a péricliné, c'est justement à cause de la Fédération tchadienne de football. Est-ce que le problème est définitivement résolu? Vous avez, je crois, à une période, vous avez été nommé, je crois, vice-président de ce comité de gestion avec Mme Jacqueline Modena, je me rappelle. Et je crois que votre mission n'a pas été bien finie. Alors, si tant que ces problèmes-là, au niveau de la fédération, au niveau du COS, je crois que quelqu'un l'a dit tout à l'heure, ces deux structures-là sont à la base de tous les maux du sport au Tchad. Alors, si vous avez des solutions, impliquez-vous pour que cette fédération et ces COS-là puissent servir à quelque chose, servir à la promotion du sport au Tchad et non servir les intérêts des personnes. Alors je vous souhaite beaucoup de courage. Vous avez de la vision. Est-ce que vous aurez les moyens de mettre en pratique votre vision? Je souhaite que vous les ayez. Mais résolvez ces problèmes-là. S'il vous plaît, résolvez ces problèmes-là une fois pour toutes. Je vous remercie.
1: Merci. Député professeur Mama Seyd Ali.
3: Merci, très honorable président, pour la parole accordée. Monsieur le ministre de la Jeunesse et des Sports, monsieur le ministre général du gouvernement, je vous salue tous. D'emblée, je voudrais rappeler qu'au Tchad, nous pratiquons des activités sportives traditionnelles et importées. Le football, l'athlétisme, l'élite traditionnelle. On a oublié les courses de chevaux, des dromadaires, ce qui fait la fierté pour les Tchadiens à l'époque. Le vrai potentiel au Tchad reste l'athlétisme, alors que le championnat national de football est resté pour les amateurs. De football, on n'a pas de professionnels. Voilà, ça c'est le grand défi qui nous attend. Beaucoup ont parlé des sports universitaires et scolaires. Ça c'est le fondement même de le sport. Parce que c'est ici qu'on cherche, n'est-ce pas, le meilleur joueur sur l'ensemble, n'est-ce pas, du territoire national. Alors, et vous savez également que cette discipline est officiellement dans le programme, n'est-ce pas, de l'enseignement au Tchad. Et malheureusement, elle est reléguée sous prétexte que c'est facultatif. Même le volume horaire est revu en baisse. Peut-être qu'il y a des établissements qui ne font même pas de sport. Le problème est réel. Monsieur le ministre, quelqu'un a cherché à parler à propos, n'est-ce pas, d'une loi 07 qui date, n'est-ce pas, de 2007, qui dispose que l'État et les collectivités doivent créer les conditions pour une pratique sportive. cette loi ou bien cette charge oblige, n'est-ce pas, l'État à planifier les infrastructures, la formation des cadres et des activités connexes. Alors, je voudrais savoir, est-ce que votre ministère dispose d'un plan d'orientation stratégique pour le développement du sport au Tchad? Je vais parler du budget. Certainement, il y a une prévision dans l'ordre de 7,5 milliards pour un ministère de la jeunesse et des sports. 7,5 milliards. Sur les 7,5 milliards, il y a 5,8 milliards qui représentent la masse salariale. Vous allez tout de suite faire le calcul, alors que vous avez tout simplement 17,33% du budget qui vous a été alloué pour le fonctionnement. Ma question est la suivante. Nous sommes tous élus pour accompagner le gouvernement et la politique, n'est-ce pas, du chef de l'État. Avez-vous les moyens? Quelqu'un a parlé, n'est-ce pas, de chantier 4. Avec ces moyens, vous pouvez, dans votre discours, vous avez parlé de reconstruire progressivement l'écosystème du sport. Est-ce que vous avez les moyens de votre politique? Là, je vais, peut-être pour ne pas répéter ce que les autres ont dit, il y a le problème de la mauvaise gouvernance de sport. Ça, il faut le reconnaître. Tout simplement, ce que je demanderais, c'est de faire les tous moyens possibles pour que ces querelles intestines cessent au niveau du ministère. Parce que là, c'est l'intérêt personnel qui prime sur l'intérêt général. Et c'est le pays qui en perd. Merci beaucoup.
1: Merci. Député Guinée-Guéle-Toumaï.

0: Merci, Monsieur le Président, très honorable de m'avoir accordé la parole. Messieurs les membres du gouvernement, chers collègues, avant tout propos, je tiens à remercier l'ensemble des membres du gouvernement pour les efforts qu'ils fournissent, surtout ces derniers temps. Merci au collègue Abakar Dufoune pour nous avoir donné l'occasion d'évoquer quelques préoccupations à Monsieur le ministre de Jeunesse et Sport. Monsieur le ministre, nous savons tous que vous êtes nouvellement entré au gouvernement et que vous avez choisi de venir si vous exprimez devant nous à l'hémicycle. Nous saluons ce courage et cette disponibilité qui démontrent votre volonté de prendre pleinement en main les responsabilités qui vous ont confiées. Il est encore tôt pour porter un jugement sur vos actions, d'autant plus que certaines de mes préoccupations ont été soulevées par mes collègues. J'aimerais toutefois, Monsieur le ministre, rappeler que l'esport ne se résume pas qu'au football. Parce que voilà, Monsieur le député Abakar a évoqué plein de questions sur le football et certains de mes camarades aussi, beaucoup, sont fait que parler sur le football. Mais nous avons d'autres disciplines qui font certaines en individualité, d'autres en collectif, qui font la fierté du Tchad et qui hissent souvent les drapeaux tricolores, mais ils passent inaperçus. Nous connaissons des athlètes, des marathoniens, des semi-marathoniens qui font la fierté du Tchad, mais je ne sais pas si. Bon, vous êtes nouveau, mais au Tchad, les athlètes, ceux qui font les marathons ou les semi-marathoniens, on ne les considère pas comme des sportifs. Et c'est pas. On les considère comme pas des gens qui hissent les drapeaux du Tchad. Mais. Et les baskets. On sait que le temps et les moyens qu'on a dépensés à promouvoir une équipe de football durant ces 30 ans ou bien 60 ans, si on avait consacré 5% de ces moyens au basket, je pense que on sera mieux et le Tchad sera reconnu comme un pays de basketteurs et ça va faire notre fierté.
1: Le Rwanda a fait. Les pays comme l'Éthiopie, le Kenya, ils n'ont pas misé beaucoup de pas et de moyens sur le football. Pas ils ont su que dans le football. Ils ont des bons athlètes. Ils sont les 10 minutes.
2: Les joueurs qualifiés pour des compétitions internationales et rivalisent. Ces joueurs, le Cameroun, le Sénégal, c'est des pays qui ont une forte diaspora.

0: Il donne. Nous, jusqu'à récemment, pour jouer au Sao, il faut être quelqu'un de Kabalaï, Sabangali ou Ardel Djumal, les quartiers qui entourent Idriss Mamadouya. C'est un secret pour personne. Donc il faut être de là-bas pour jouer au Sao. Donc maintenant, on vous a suivi dans les temps. C'est vrai, vous avez fait des efforts, même pas, étant pas ministre. Mais maintenant, voilà, vous êtes le chef du département. Mais on n'aimerait pas vous voir que...
1: Merci.
0: Voilà. Merci.
1: Merci, chers collègues. Député Tao Hamia Clémentine.
2: Voilà. Merci, très honorable président de l'Assemblée nationale. Je salue la présence des membres du gouvernement ainsi que votre staff. Je félicite le ministre de la Jeunesse. Ce ministère vous convient très bien. J'ai également notre collègue Abakar qui nous a donné cette occasion d'en débattre du bien-être de la jeunesse. Je voudrais tout d'abord saluer les efforts consentis par le gouvernement sous la haute conduite du maréchal Mamad Idriss Déby Itno Déby en faveur de la jeunesse et du sport. La récente ouverture du stade Idriss Mamad Ouya témoigne la volonté des plus hautes autorités de doter de notre pays d'infrastructures modernes pour l'épanouissement de la jeunesse. Je tiens également à souligner la réussite de la première édition du championnat national intégral qui a permis de relever des talents des différentes provinces. À ce titre, je peux donner deux exemples de deux belles équipes. L'Escorpion de Faya Largio face à l'élan d'Herbie de Mayokebu Ouest a démontré que notre jeunesse regroupe des potentiels qui ne demandent qu'à être accompagnés, Monsieur le ministre. Monsieur le ministre, lors de son séjour à Pala, le chef de l'État avait annoncé la construction d'un stade moderne afin de soutenir le développement du football dans cette province. Les populations et la jeunesse attendent toujours la concrétisation de cette importante promesse. Par ailleurs, la ville de Pala avait été retenue pour accueillir la fête nationale de la jeunesse. Malheureusement, ce grand rendez-vous a connu plusieurs reports successifs, suscitant incompréhension et impatience au sein de la jeunesse de la province. Bien sûr, que l'honorable Abakar a pris presque les préoccupations quand ainsi nous pourrons toujours avoir certaines exceptions. Donc ma question est double, Monsieur le ministre. Quel est l'état d'avancement du projet de construction du stade de Pala? Et en deux, surtout, pouvez-vous nous donner à la représentation nationale et à la jeunesse tchadienne une assurance ferme quant à la tenue effective de la prochaine édition de la fête de la jeunesse à Pala, ainsi qu'un calendrier précis de son organisation? Je vous remercie, très honorable président.
1: Merci, chers collègues.
3: député Faisal Abdelkarim Chigafat.

0: Merci, Monsieur le Président, pour la parole accordée. À l'entame de mes propos, je voudrais tout d'abord féliciter et encourager le ministre de la Jeunesse et des Sports, ainsi que le ministre SGG et leur staff. Monsieur le Président, Monsieur le ministre, le sport tchadien, véritable levier de cohésion nationale, a récemment connu des avancées notables tout en restant confronté à des défis structurels majeurs. La gouvernance sportive et le financement sont souvent pointés du doigt. La question de l'échec successif de notre équipe SAO nous interpelle tous. Monsieur le ministre, comment entendez-vous remédier à cette situation très préoccupante? Quelles sont les mesures que votre département entend prendre pour juguler ces problèmes de financement des sports qui heurtent le plus souvent au principe de laïcité des caisses? Quel est le bilan de la normalisation de la Fédération tchadienne de foot association? Quel est l'importance des autres fédérations sportives? Monsieur le ministre, très honorable président de l'Assemblée nationale, l'État inscrit des objectifs ambitieux dans le plan national de développement Tchad-Connect, qui prévoit la construction et la réhabilitation d'infrastructures sportives, notamment le développement des centres de formation spécialisés et la réhabilitation des infrastructures existantes. Monsieur le ministre, quel est l'état d'avancement du plan Tchad Connexion 2030 en ce qui concerne la construction et la réhabilitation des infrastructures sportives, stades, salles, centres de formation à travers le pays? Je prends l'exemple du stade municipal d'Abena, à l'arrêt depuis plus de 10 ans. En ce qui concerne la province du Wadaï, Monsieur le ministre, certes, des efforts se font en matière d'infrastructure, de formation et de compétition, mais, Monsieur le ministre, le manque d'infrastructures modernes et adaptées est un défi national et la province du Wadaï ne fait pas exception. Monsieur le ministre, où est le projet de rénovation du stade municipal d'Abena à FIFA? Un calendrier et un budget prévisionnel ont-ils été validés? Existe-t-il un recensement de jeunes talents sportifs dans les 23 provinces et un mécanisme de détection précoce pour les orienter vers les centres de formation nationaux et internationaux? Monsieur le ministre, quels moyens matériels et humains sont alloués aux délégations provinciales des sports pour bien mener leur mission et d'accompagner le contrôle? Merci beaucoup, Monsieur le Président.
1: Merci, chers collègues. Le docteur Mohamed Habib Al-Khali.

0: 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لكم لاهتمامكم البالغ واهتمام الدولة بهذا الجانب، لكن الأسئلة التي تقدم هي عبارة عن نقد بناء، نقد بناء، تصحيح مفهوم، إعطاء فرصة للملاحظات الدقيقة نحو ما تصبون إليه. أخي الوزير، هل فقدان الأرض المستوية لتحقيق الجانب الرياضي الذي نشهده بدوركم هناك تنسيق مع الوزارات؟ لأني من خلال حديثكم هذا لمحت على أن كثير من الجوانب مرتبطة بوزارات أخرى، ولن تكون هناك مساومة صحيحة في تحقيق الهدف. وإن كانت الوزارات لن تتكاتف بعضها البعض لتحقيق الهدف المنشود لكل وزارة، فإن هذا لا يؤدي إلى الحقل الجيد للبناء أو الصرح الذي يلعب فيه الإنسان الشادي. ثم أقول، هل فكرتم ودرستم جانبا مهما من جوانب هذه الأرض، وهي مدينة أم حجر، الذي لن نشهد فيها ولن نسمع في وزارتكم تكوين أو تأسيس، وإننا فيها وجدنا من يلعبون كرة القدم أثناء زيارتنا، ولكنهم في ساحة يكثر فيها الغبار حتى لا نستطيع أن نرى ونفرق بين اللاعبين، ونصاب بالزكام عند رجوعنا، نرجو معالجة هذا الأمر. نعم، ذكرتم في استقطاب الشباب ومهاراتهم. نعم، إن المسؤول لا يستطيع أن يصل إلى من هو ماهر من الآخر إلا عن طريق ما يسمى في الأبحاث العلمية العينات الأشواعية والملاحظات، ثم الدراسة المسحية لهذا الجيل. من أين تنبع؟ من مدراء المدارس، من مسؤولي المؤسسات، من مسؤولي الأحياء، حتى من البرلمانيين أنفسهم. نحن في استعداد تام لمساعدتكم، لنستقطب لكم من يستطيعون لعبة الكرة في أرض الواقع إن أردتم. أخيرا، إن كرة القدم هذه المشكلة الحقيقية فيها المال والدقة في الإجراء، فهذا يحتاج منا جميعا الإخلاص نحو أداء الأمانة والرسالة الصادقة لاستخراج لاعب كروي تشادي ماهر عالمي. وشكرا.
1: Député Mberal Baïkoubou.
2: Merci, honorable président, pour la parole accordée. Monsieur le ministre, puisque nous sommes dans cette salle, tous et toutes animés par la même flamme patriotique, qu'on soit député ou membre du gouvernement, je voudrais très sincèrement, après vous avoir écouté, vous exprimer toute mon empathie et ma compassion. Pourquoi ? Parce que, en vous suivant, j'ai dégagé deux axes dans votre discours, un axe positif et un autre négatif. L'axe positif, c'est que vous avez compris tous les problèmes qui se posent à votre département et à notre sport dans sa généralité. Je vous félicite parce que vous avez donné un diagnostic qui est de très bonne qualité littéraire. L'axe négatif, c'est que vous n'avez aucune solution à ces problèmes. Pourquoi est-ce que je dis que vous n'avez aucune solution? C'est parce que vous avez déployé tout un ensemble de projets. Comment est-ce que vous allez répondre aux questions? Comment vous allez relever les défis? Comment vous entendez vous attaquer aux problèmes qui se posent? Mais sans aucun calendrier, sans aucun plan, et surtout sans aucun budget. Vos réponses et vos propositions ressemblent davantage à un catalogue de bonnes intentions, mais rien de concret. Et quand c'est comme ça, moi je pense davantage à un horoscope qu'à un vrai programme. C'est pas possible, on ne va pas y arriver. Dites-nous avec exactitude en combien de temps vous allez faire le contrôle, l'inventaire de ce qui a été commencé comme infrastructure et suspendu. De quels moyens disposez-vous, puisque vous-même, vous avez indiqué le caractère assez maigre du budget qui est alloué à votre département. En second lieu, lorsque vous dites que l'État est une continuité, l'administration aussi, etc., vous avez bien raison, mais est-ce que vous avez identifié les causes qui ont fait que vos prédécesseurs ont laissé le problème sur place pendant tant d'années? Notre sport n'a fait que s'enfoncer. Et pourtant, des fonds y ont été investis. À l'exemple des fonds recueillis par l'Office national d'appui à la jeunesse et au sport. Je vous fais une confession, je fais partie des gens qui, au CNT, ont participé à l'enterrer. Parce que ça ne sert à rien, ça ne servait à rien. Les fonds étaient prélevés, mais on ne savait pas où est-ce qu'ils partaient. Est-ce que vous avez détecté la source de la disparition de ce budget? Parce que si vous ne détectez pas cela, pour y apporter une vraie thérapeutique, vous allez vous contenter de vous acharner sur les symptômes et la maladie va rester. Pour soigner une pathologie, il faut s'attaquer à l'agent pathogène, non pas aux symptômes. Aujourd'hui, qu'il s'agisse des jeunes basketteurs que vous avez salués, et c'est tout à votre honneur d'ailleurs, qu'il s'agisse des archers qui font notre fierté régulièrement, qu'il s'agisse des taekwondokas, etc., etc., il y a un seul carburant qui les fasse fonctionner dans ce pays, c'est leur passion pour le sport. Rien d'autre. Ils sont abandonnés en rase campagne. S'ils n'avaient pas de passion, alors, depuis longtemps, nous serions effacés de la carte mondiale du sport. Heureusement, ces jeunes gens et ces jeunes dames ont une passion forte. Et en philosophie, on dit qu'un homme sans passion, c'est comme un roi qui n'a pas de sujet. Heureusement, eux et elles ont de la passion et c'est cela qui nous sauve. Vous savez pourtant que vous êtes à la tête d'un département que vous connaissez bien et qui peut constituer un soft power pour notre pays. C'est-à-dire nous apporter la lumière que les autres domaines ne parviennent pas à nous procurer sur le plan international. Le sport aujourd'hui n'est pas qu'un jeu, le sport n'est pas qu'un loisir, le sport est un instrument diplomatique. Et voilà pourquoi, sans douter de la sincérité du discours que vous avez prononcé, j'espère que vous le pensez réellement. Mais malheureusement, vous n'êtes qu'un homme, quoique ministre, dans un système. Si vous ne dynamitez pas le système, vous allez vous battre contre des moulins à vent. En dernier lieu, monsieur le ministre, la question se pose sur celle de la conviction même par rapport au sport. même si dans tous les discours, dans tous les projets de société, on parle de sport, avons-nous véritablement en cœur, tenons-nous à cœur la question du sport? Parce qu'il y a des gens qui pensent que mettre de l'argent dans le sport, c'est autant jeter des perles aux cochons. Ce serait la même chose. On trouve que ça n'a même pas d'importance. Donc, au-delà du discours,
1: merci,
2: cherchons la profondeur du problème. Sinon, contrairement à la devise olympique qui dit plus haut, plus fort, plus vite, nous, on va faire plus faible, plus lentement et plus court. Je vous remercie pour la parole, monsieur le président.
1: Merci, cher collègue. Député Laulo, Moïrin et Génie.
3: Merci, monsieur le président, pour la parole accordée. Vous m'entendez pas? Monsieur le ministre de la Jeunesse et des Sports, chers collègues, monsieur le ministre, permettez-moi tout d'abord de vous féliciter chaleureusement. Chaleureusement, les Sao U18 de basketball pour leur brillante qualification à la Coupe d'Afrique des Nations, ainsi que nos médaillés en taekwondo qui portent haut les couleurs de notre pays, mais dont on parle peu d'eux. Je vois tout le temps le jeune Bethel Casimir qui rapporte régulièrement des médailles à l'extérieur, mais on en parle peu. Et je suis contente de savoir que la dernière fois, monsieur le ministre, vous étiez là pour les encourager et les féliciter. Ces résultats démontrent une réalité incontestable. Le Tchad regorge de jeunes talents et d'athlètes au potentiel exceptionnel. Mais ce qui fait défaut, ce ne sont pas les compétences, ni la volonté, mais les moyens, les infrastructures et surtout l'accompagnement nécessaire à leur épanouissement. Monsieur le ministre, vous êtes un ministre passionné de sport. Je suis convaincu que si votre département disposait des ressources adéquates, le sport tchadien pourrait retrouver le rayonnement qui fut autrefois le sien sur les scènes africaines et internationales. À ce sujet, je souhaiterais vous poser quelques questions. Autrefois, des compétitions interprovinciales étaient régulièrement organisées en N'Djamena afin de détecter les jeunes talents à travers le pays. Ces rendez-vous constituaient un véritable vivier pour nos équipes nationales. Pourquoi ces compétitions ont-elles disparu et envisagez-vous leur relance? Par ailleurs, le Tchad brillait jadis dans plusieurs disciplines sportives et faisait la fierté de toute la nation. Aujourd'hui, force est de constater un recul de nos performances dans de nombreux sports. Quels sont, selon vous, les facteurs qui expliquent cette situation? Monsieur le ministre, pouvez-vous nous expliquer pourquoi plusieurs infrastructures sportives annoncées et engagées tardent-elles à être achevées ou réhabilitées? Quelles actions concrètes ont été entreprises pour développer les infrastructures sportives dans les provinces et les zones rurales? Enfin, au-delà du constat, quelles mesures concrètes votre département entend-il mettre en œuvre pour renforcer les infrastructures sportives de l'ensemble du territoire, soutenir efficacement les fédérations sportives, développer les sports scolaires et la détection des jeunes talents, promouvoir les activités de jeunesse et favoriser l'insertion socio-économique des jeunes, notamment en milieu rural? Les jeunes tchadiens attendent des réponses fortes et des actions concrètes. Je vous remercie.
1: Merci, Laulo. Député, Madame Ndoukana Bakassari Rajib.

0: Merci, Monsieur le Président de l'Assemblée nationale, pour la parole accordée. Je salue le collègue auteur de la question orale avec débat pour cette opportunité qu'il nous a offerte. Bienvenue aux membres du gouvernement et à leurs collaborateurs. Monsieur le ministre, je m'interrogeais comme tout Tchadien et Tchadienne sur le sport tchadien et particulièrement le football appelé sport roi parce que cette discipline fédère la majorité des gens, jeunes comme vieux, bref, tout le monde. La question que je me suis posée, c'est pourquoi le football tchadien est-il en difficulté et comment le relancer? Le déclin du football tchadien s'explique. Le diagnostic est posé et par vous-même, Monsieur le ministre, et par l'auteur de la question. Les pistes de solution sont également identifiées. Je fais mienne tout ce qui a été dit par les collègues, vous-même et l'auteur de la question, ce qui fait que je ne perdrai pas beaucoup de temps à énumérer les points et les difficultés et les suggestions que j'avais à faire parce que tout a été dit. En termes de mauvaise gouvernance, de favoritisme et du manque d'infrastructures. Pour inverser la tendance, plusieurs réformes sont nécessaires au niveau de l'État, donc vous au ministère, au niveau des fédérations et au niveau des clubs. Monsieur le ministre, moi je vous encourage à prendre le taureau par la corne et apporter des changements afin de redonner la joie à la jeunesse dont vous faites partie. Même si cela doit prendre du temps, posez-y les jalons. Je vous remercie.
1: Merci, chers collègues. Député Baina Eugénie.
2: Merci. Très honorable président, je m'excuse ce matin, je n'ai pas une belle voix. Monsieur le ministre, je suis très très émue et très fière de là où vous avez atterri aujourd'hui. Parce que j'avais confiance. Nous étions au chevet de la Fédération tchadienne de football, d'où nous avons fait l'état des lieux. Vous avez tous les problèmes recensé avec vous. Et connaissant votre capacité managériale, je sais que vous allez accomplir cette mission. Cela ne m'empêchera pas de poser quelques questions. Monsieur le ministre, le problème du football tchadien se résume sur deux ou trois points. Nous avons les compétences techniques qui sont là, qui sont bafouées. Nous avons des talents. Les gens ont énuméré ici pour développer le football. On ne peut pas se résigner à N'Djamena. Il faut aller dans le Tchad profond. Je pense que nous avons eu la chance de visiter au moins 5 grandes villes du Tchad, d'où on a travaillé par poule. On a recensé tous les problèmes. Deuxième autre problème, sur le financement. Le financement, on doit compter sur nos propres moyens. L'État doit s'investir. J'ai écouté les gens dans la salle ici parler du financement de la FIFA. C'est insuffisant. Donc l'État doit s'investir pour que nous ayons le développement du football et que demain, qu'on parle aussi des Eto'o du Tchad, qu'on parle aussi des Sadio Mané au Tchad. Parce que le football, c'est une entreprise en évolution. Et nous avons confiance. Laissons tomber les copinages, laissons tomber les problèmes des petits guéguerres. Donc, aidons les jeunes qui ont embrasser le football, qui veulent faire de cela leur carrière. Voilà quelques contributions. Et je suis sûre que vous allez vous en sortir. Utilisez les compétences, donnez-vous à fond. Et votre arrivée à ce ministère n'est pas le fait du hasard. Et je sais que vous allez réussir. Merci.
1: Merci, chers collègues. Député Kedlengar Nestor.
3: Merci, très honorable Monsieur le Président, pour la parole accordée. Je salue également la présence du membre du gouvernement avec l'équipe qui les a accompagnés. Je remercie également notre collègue Abakar pour l'initiative qui nous a permis de mener ce débat ce matin. Monsieur le ministre, l'ensemble des questionnaires adressés par l'auteur des questions sont pertinents et résument parfaitement l'état de la décadence avancée de notre situation du sport au Tchad. J'ai suivi également avec très attention la réponse que vous avez apportée à ces questions. J'ai pu comprendre par là que, à peine arrivé à la tête de ce département, vous avez pu cerner le diagnostic de problèmes sportifs au Tchad. Et je vous félicite pour cela. Et comme vous connaissez déjà le problème, je vais vous poser une question directe. Pour cela, avant d'axer mon intervention sur trois aspects bien précis, sur le plan des infrastructures, les ressources humaines et financières. À votre avis, que proposez-vous pour que d'ici là, le sport...

0: Et infrastructure. Vous savez, monsieur le ministre, nous tous, on a commencé pour arriver au stade. C'est vrai, on a déjà 3 stades. C'est déjà un bon début. Peut-être d'ici 2-3 ans, le gouvernement peut faire encore 2-3 et ça pourra, ainsi de suite, on va arriver. Mais pour arriver à l'e-stade, il faut commencer l'e-sport quelque part. C'est au quartier. Aujourd'hui, vous essayez de faire le tour dans la ville de N'Djamena, dans les grandes villes de province. C'est difficile de trouver un espace de jeu pour que les jeunes puissent commencer là-bas. Il y a quelques réserves de l'État, les réserves publiques et réserves communales dans les villes que les jeunes utilisent pour s'exercer, pour jouer là-bas, sont maintenant récupérés et aménagés comme les mini-stats où l'accès est payant. Ça limite l'accès pour certains jeunes qui n'ont pas de moyens et ils se livrent à jouer en plein voirie urbaine avec tout le risque. Monsieur le ministre, pourquoi ne pas vous réunir, vous, votre collègue de l'aménagement du territoire et de l'urbanisme, et la mairie des différentes villes, pour essayer de disposer des terrains accessibles à toutes les jeunesses pour développer le sport au Tchad. Au niveau financier, vous venez de nous dire que le budget alloué à ces départements est minime. Bon, oui, il y a un budget quand même. Il y a également la contribution à travers les téléphonies mobiles. Si ce n'est pas un secret, je vais vous demander de nous faire un bilan succès de la gestion de ce fonds pour qu'on essaye de voir comment ça a été géré. Est-ce que c'est insuffisant? Est-ce que c'est mal orienté pour nous permettre demain? Merci. Vous êtes pour être témoin. Ça y est, monsieur le président?
1: Oui.
0: Merci.
1: Député Mbaïre Mberal Thierry.
2: Merci, monsieur le président, pour la parole accordée. Je souhaite bienvenue au ministre avec son équipe. Monsieur le ministre, je vous félicite. Je profite de l'occasion pour vous féliciter pour votre nomination. Je n'ai pas une grande chose, mais j'ai quelques points à partager avec vous. Vous avez parlé au Tchad, nous avons des jeunes qui ont des talents. Je fais des descentes de Sahara, Koumra, Doba, Mundu, Bongo. Aujourd'hui, s'il pleut actuellement, terrain municipal de Sahara, ça serait inondé. Tu viens à Koumra. À Doba, n'en parlons pas. Alors, monsieur le ministre, quelle est votre stratégie, votre plan pour pouvoir résoudre en instant ce problème? Deux, nous avons des talents, monsieur le ministre. Nous avons des Messi, nous avons de Cristiano Ronaldo, nous avons des Mbappé. Mais tant que ces jeunes-là ne sont pas un ministre, ami des ministres, ni des généraux, s'ils n'appartiennent pas à un clan, ils n'ont pas l'accès à l'équipe nationale. Qu'est-ce que vous proposez ou quelles sont les solutions que vous proposez à ces jeunes qui ont des talents et désespérés? Parce qu'aujourd'hui, je prends un exemple, les présidents de fédération empêchent même ces jeunes qui ont des talents.

0: Là, de progresser. Si, à mon avis, si on peut même changer ce président de fédération-là. Parce que si vous allez tenir à votre discours, je vous suis, les ennemis des jeunes, leur temps est arrivé. Si vous pouvez appliquer ça. Parce que, étant le plus jeune, je reçois beaucoup des informations et des recommandations. Alors, monsieur le ministre, ces jeunes qui ont des talents désespérés, là, quelle est votre stratégie? Quelle est votre manière de leur donner encore l'espoir que c'est possible qu'ils peuvent exploiter leurs talents que de nous ramener ceux qui sont incapables, même face à un gardien, ils peuvent même rater. Or, nous avons ceux qui ont des talents là, qu'ils deviennent des spectateurs. Monsieur le ministre, au nom de cette jeunesse désespérée, nous exigeons un plan national ambitieux pour les infrastructures sportives et nous demandons un budget conséquent et transparent pour la formation. Et l'accompagnement de ces jeunes, nous appelons à une gouvernance sportive, monsieur le ministre. Nous appelons à une gouvernance sportive pour donner l'audace à nos jeunes qui sont désespérés. Je vous remercie.
1: Merci, cher collègue. Député Dr Nasra Ndiemasgar. Arrêtez quoi? Ils ont arrêté? Pourquoi ils ont arrêté? Pour nous décourager à finir rapidement. Castor est là. EG. C'est vrai qu'ils ont arrêté. En tout cas, moi, je sors pour 20 minutes avant de venir.
2: Nous allons donc poursuivre en attendant que M. le Président ne revienne. Docteur Nasra, vous avez la parole.
3: Très honorable, merci pour la parole accordée. Bienvenue à M. le ministre de la Jeunesse et des Sports. Bienvenue au ministre SGG. J'ai pas grand-chose à dire parce que en venant ici, je pense bien que M. le ministre n'est pas venu pour recevoir des propositions ou qu'on lui fasse une leçon de morale, parce qu'il connaît, étant lui-même jeune, il connaît très exactement le vrai problème du sport tchadien. Il sait pourquoi nos athlètes, nos joueurs, après les entraînements, ils se retrouvent dans des cabarets. Pourquoi, avant de venir aux entraînements, ou après avoir livré même des compétitions, même internationales, se retrouvent après à manger le haricot? Et c'est très exactement pourquoi ceux qui gravitent autour du football pour s'en tenir à l'ordre du jour sont plus riches que les joueurs eux-mêmes. Il sait très exactement pourquoi un des collègues qui avait soulevé tout à l'heure des bagarres qui se livrent toutes les fois où il faut procéder à un remplacement des responsables à la tête d'une fédération. Nous avons assisté en ce qui concerne la fédération tchadienne de football des élections, des réélections, des annulations d'élections, des campagnes, je ne sais pas, où le politique même s'en est mêlé et autres. Il sait très exactement pourquoi cela. Parce que tout simplement, il l'a dit, son département dispose de très peu de moyens. Là également, il est capable de dire pourquoi on n'alloue pas assez de moyens à ce département. Peut-être, si on lui pose la question, il nous dira, s'il est honnête, que le e-sport ne fait pas partie des priorités de la République. Tout simplement. Sinon, on allait aujourd'hui allouer assez de moyens pour faire développer le e-sport aussi chez nous comme ailleurs. Il nous dira exactement que jusqu'aujourd'hui, on n'est pas parvenu à savoir que le e-sport unit les peuples. Il peut nous dire exactement pourquoi on n'est pas en mesure de savoir aujourd'hui que l'identité même nationale derrière laquelle on court depuis des années sans toutefois réussir à l'obtenir ne peut pas être obtenue à travers le sport. Ça, il peut nous dire pourquoi on n'est pas parvenu à le savoir jusqu'aujourd'hui. Donc, comme je le disais, il connaît exactement le vrai problème. Donc, ce qui reste à faire, c'est tout simplement d'appliquer ce qu'il connaît. Et aussi de dire à nos gouvernants, il en fait partie, qu'il faut un peu plus de moyens pour développer le e-sport. Parce qu'au-delà du fait qu'on voit des jeunes se livrer à des compétitions, il y a des retombées. Moi, j'étais au Togo quand, pour la première fois, le Togo était qualifié pour la Coupe du monde de football. C'était en période de crise où le président était défunt et son remplacement n'avait pas obéi à la Constitution. Et le pays était en cassure, en deux, où on voyait des gens sortir dans les rues avec des bâtons et tout. Mais à chaque fois que l'équipe togolaise devrait livrer un match, mais c'est une liesse populaire. Et je pense que la Providence est passée par là pour pouvoir unir le peuple togolais. Et je pense que cela est aussi possible chez nous au Tchad. Malheureusement, comme je l'ai dit, on n'est pas parvenu à comprendre cela. Et monsieur le ministre peut nous dire pourquoi on n'est pas parvenu à comprendre cela jusqu'aujourd'hui. Je vous remercie, monsieur le président.
2: Merci. Député Mamadou Zen Alal Dieye.

0: Merci, honorable président, pour la parole accordée. Bienvenue à messieurs les ministres ainsi qu'à leur staff. Bonjour, chers collègues. Je voudrais donc, à l'instar de ceux qui m'ont précédé, remercier l'honorable Abakar Mohamed Abdourahmane pour nous avoir donné l'opportunité de discuter d'un sujet qui est à l'origine un jeu et qui n'est plus un jeu, mais un enjeu mondial. Monsieur le Président, la répétition étant pédagogique, a-t-on dit, je vais donc m'y adonner. Depuis plusieurs années, le football tchadien, on parle du football parce que c'est le sport roi, est plongé dans un marasme profond, générant frustration et déception des supporters de l'équipe nationale, voire du peuple tchadien tout entier. Il ne sert à rien d'épiloguer longtemps. Tout le monde sait que les mêmes causes produisent toujours les mêmes effets. Pourquoi s'obstine-t-on à répéter les mêmes erreurs et espérer d'autres résultats que les défaites et les humiliations? Pour promouvoir le football en général et bâtir une équipe nationale compétitive, performante et représentative, il faut réunir les conditions minimum ci-après que vous connaissez mieux que moi et vous venez de le prouver dans votre exposé. Il s'agit de la construction des infrastructures adéquates répondant aux normes dans toutes nos provinces. Organiser les championnats locaux et nationaux dans toutes les catégories et de manière sérieuse. Mettre en place une équipe technique bien étoffée, professionnel et capable d'encadrer le football tchadien. Assurer un financement public conséquent de manière pérenne. Développer le sporting, le sponsoring et instaurer une gestion transparente des ressources allouées. Professionnaliser le football, ce qui sous-entend le traitement des joueurs, l'encadrement et la formation des jeunes pour assurer leur avenir. Détecter les talents locaux et internationaux et faire appel aux meilleurs d'entre eux pour construire une équipe nationale qui peut réellement porter l'espoir du peuple tchadien. Sans ces conditions, nous allons tourner toujours en rond. Je voudrais pour finir, Monsieur le Ministre, vous féliciter pour votre nomination à ce poste très important et nourrir aussi l'espoir de vous voir relever ce défi. Je vous remercie.
1: Merci, député. Vous avez Jimmy Molo.

0: Merci pour la parole accordée, très honorable président. Monsieur le ministre de la Jeunesse et du Sport, monsieur le ministre secrétaire général adjoint du gouvernement, je vous souhaite la bienvenue à l'hémicycle ainsi qu'à vos collaborateurs respectifs. J'ai saisi l'occasion pour féliciter le ministre pour sa nomination à la tête du département. Je remercie l'auteur de la question orale, le député Abakar Mohamed Abderrahmane, de l'opportunité pour nous exprimer. Monsieur le ministre, le budget 2025 du ministère prévoyait la construction des installations e-sportives municipales et des salles multimédia pour des jeunes dans 10 provinces, plus précisément à Sar, Mundu, Doba, Mongo, Abéché, etc. Pour l'épanouissement des jeunes. Où est-ce que nous en sommes actuellement avec ces installations dans les chefs-lieux des provinces depuis 2025? Monsieur le ministre, j'entends ça et là la question des états généraux des e-sports. Laissez-moi vous dire que le problème du sport tchadien est loin d'être celui des états généraux. Les états généraux des e-sports n'ont d'intérêt que pour ses organisateurs. D'abord, qu'avez-vous fait de la convention d'objectivité signée entre le ministère et les différentes fédérations e-sportives, parachevée par la mise en disposition des subventions administratives aux fédérations dans le but de l'amélioration des performances administratives, techniques et e-sportives, qui sont aussi inscrites dans le budget 2025 du ministère et dont le ministère n'a pas honoré les engagements jusqu'au jour d'aujourd'hui? Cela met en difficulté les fédérations, affecte la performance des e-sportifs et le Tchad attend des résultats. Pour conclure, monsieur le ministre, laissez-moi vous dire que les textes ne manquent pas, leur application fait défaut. Et il découlera ainsi de l'organisation des états généraux des e-sports, des textes, des recommandations qui ne seront jamais mis en application. Car le budget du ministère est inscrit dans la loi des finances 2025, adoptée par l'Assemblée nationale, mais malheureusement non appliquée par votre département. Merci, très honorable président.
1: Merci. Député Ngaradjina Rubakwa, vous avez la parole.
2: Ok, c'est bon. Merci, très honorable président. Je voudrais d'abord saluer la présence de monsieur le ministre de la Jeunesse et des Sports, avec tout son staff que je trouve aussi jeune. Je leur dis qu'ils soient la bienvenue ici à l'hémicycle. Je remercie aussi notre collègue Mohamed Abakar pour avoir soulevé cette question de la jeunesse et qui nous permet d'évoquer cette question. Le collègue qui m'a précédé avait dit que pour combattre une pathologie, il faut s'attaquer à l'agent pathogène. Je crois que c'est le collègue Mbaïkoubou Béral. Il a dit que pour combattre une pathologie, il faut s'attaquer à l'agent pathogène et non aux symptômes. Si j'ai bien compris, ça voudra dire que nous sommes en train de chercher ici quels sont les mots qui minent le bon fonctionnement de ce ministère. Pourquoi est-ce que le sport n'est pas du tout reluisant ici chez nous au Tchad. Voilà pourquoi je félicite une fois de plus Monsieur le ministre de la Jeunesse et du Sport qui vient d'arriver dans ce ministère, mais qui a déjà pris toute la mesure de la chose. Dans son mot liminaire, il nous a présenté déjà quels sont les grands problèmes dans ce département. Et moi, j'ai retenu quelque chose. Il a parlé des fonds dédiés, si j'ai compris bien, qu'il a regretté le fait que le CNT ait supprimé ses fonds, mais que plus loin, il plaidait en quelque sorte pour la réhabilitation, si j'ai compris, de ces fonds. Monsieur le ministre, si ma compréhension de la chose est bonne, pouvez-vous nous expliquer quelle est l'incidence de ces fonds pendant qu'ils étaient encore existants dans le ministère et qu'aujourd'hui, sa suppression, qu'est-ce que cela amène aussi comme problème pour que nous qui sommes ici, nous puissions vous aider également à plaider pour la réhabilitation de ces fonds. Parce que nous savons que pendant que ces fonds existaient, ça a posé beaucoup de problèmes. C'était certain. Ces fonds devaient travailler à améliorer les performances du sport au Tchad. Mais ce n'était pas le cas. Alors, si vous pourriez, comme je l'ai dit, nous expliquer qu'est-ce qui avait été fait par le passé qui est bien, qui est mauvais, et que si on le ramenait, qu'est-ce que cela pouvait nous donner de bon dans ce sens, et nous serons prêts à vous accompagner. Monsieur le ministre, il y a un problème auquel vous devez vous attaquer sérieusement. C'est la question de l'implication permanente de l'administration dans la gestion technique de nos sportifs. Figurez-vous bien, les listes de nos compétiteurs qui sortent du Tchad pour aller quelque part en compétition ne viennent pas des carnets des entraîneurs. Peut-être une bonne partie vient des instructions données. Et justement, quelqu'un l'a souligné ici, ce faisant, nous n'arriverons jamais à atteindre les objectifs que nous nous permettons aujourd'hui de revendiquer.
1: Merci, merci.
2: Merci beaucoup.
1: Député Chaibo Timpisha, vous avez la parole.

0: Merci, très honorable président, de m'avoir autorisé à prendre la parole. Chers collègues députés, nous remercions la commission Jeunesse Sport pour l'opportunité offerte, qui nous est offerte par le biais de notre collègue Mohamed Abbakar. Je salue la présence du ministre de la Jeunesse et du Sport et ses collaborateurs, et le ministre et secrétaire général du gouvernement pour leur présence parmi nous. Nous leur souhaitons la bienvenue à l'hémicycle. Monsieur le ministre, sur le plan de la jeunesse et du sport, beaucoup a été fait. Il reste aussi beaucoup à faire également. Monsieur le ministre, il y a beaucoup de mes préoccupations qui ont été déjà prises par certains de nos collègues, Monsieur Baba. Mais j'ai au moins une ou deux, trois questions à poser. Monsieur le ministre, il y a de cela un an, nous avons inauguré la cité de sport de Mandiafa, notamment le stade omnisport Maréchal et Régis de Vitneau. C'était une fierté nationale. Cependant, posséder un tel joyau est une chose et savoir le gérer était une autre. Quel est le mode de gestion économique choisi par le gouvernement pour assurer l'entretien de ces complexes sans épuiser le budget de l'État? Deuxième question, pourquoi le gouvernement peine-t-il à mettre en œuvre une véritable loi de programmation sportive intégrant des incitations fiscales pour les entreprises privées qui sponsorisent le sport? Monsieur le ministre, ma troisième question est la suivante. Les subventions destinées à toutes les fédérations tardent souvent à être engagées et parfois ne sont jamais engagées. Je vous remercie, Président.
1: Merci, merci. Député Mamet Adef Adam, de la parole. Madame la salle. Mamet Adef Adam, il n'est pas là. Bien. Député Mamet Adam Moussa. Député Mamet Adam Moussa, vous avez la parole.
2: Merci, Monsieur le Président, pour la parole accordée. Je salue la présence du ministre, des ministres et leur staff. Je profite aussi pour remercier cher collègue Aboubakar pour cette opportunité. Chers collègues, les honorables, bonjour. L'avenir de notre pays se joue entre les mains de nos jeunes. Et le sport n'est pas seulement un loisir. Il est un outil puissant d'éducation, de cohésion sociale, de prévention de la santé et même de développement économique. À travers les sports, nous forgeons des citoyens disciplinés, responsables et engagés au service de la nation. Pourtant, dans plusieurs provinces du pays, les jeunes continuent de manquer des infrastructures sportives adaptée. Cette réalité est particulièrement visible dans la province de Wadi Fira, plus précisément à Biltine, où la jeunesse nourrit de grands espoirs, mais se heurte à un manque d'espace moderne pour la pratique sportive. Comment demander à notre jeunesse de rêver grand lorsque les infrastructures qui devraient soutenir ces entretiens restent inachevées? Comment espérer avoir émergé des talents si nous ne leur donnons pas les moyens d'entretenir et de s'épanouir? C'est dans ce contexte que je souhaite attirer votre attention dans le cas de l'État de Biltine. Un projet dont la population et plus particulièrement les jeunes attendent l'achèvement depuis plusieurs années. Cet stade symbolise l'espoir des milliers de jeunes, l'opportunité de promouvoir l'espoir local, de détecter des talents et d'organiser des compétitions capables de renforcer l'unité et la cohésion sociale dans toute la province. Malheureusement, force est de constater que les travaux demeurent inachevés, laissant la jeunesse dans l'incompréhension et l'attente. Monsieur le ministre, au nom de cette jeune qui aspire à un avenir meilleur, je voudrais vous poser quelques questions. Quelles sont les raisons exactes qui expliquent le retard ou l'arrêt de ces travaux des stades de Biltine? Votre département dispose-t-il d'un calendrier précis pour la reprise et la finalisation de ces projets? Pouvez-vous prendre devant la représentation nationale l'engagement de faire du stade de Biltine une priorité afin que ce projet tant attendu devienne enfin une réalité? Monsieur le ministre, la jeunesse est une richesse pour notre pays. Elle mérite des infrastructures qui lui permettent de s'épanouir, de développer ses talents et de contribuer pleinement au rayonnement du Tchad. Je vous remercie pour votre aimable attention.
3: Merci, député François Djikombe. Micro.
4: Merci, monsieur le président. Je voulais aussi remercier notre collègue Abakar Djumfoun pour cette opportunité. Je ne vais pas être assez prolixe. Néanmoins, le sujet est si important que j'ai quelques observations et peut-être une question à poser à monsieur le ministre. Alors, je crois que globalement, au niveau du Tchad, nous avons des ressources, nous avons aussi des talents. Le ministre l'a reconnu dans son discours. Mais ce qui manque, notre problème globalement, que ce soit le sport ou bien d'autres domaines, moi je pense qu'il y a trois choses qui freinent notre développement. La première, c'est le manque de patriotisme. La deuxième, c'est la corruption. Et la troisième, c'est la mauvaise gestion des ressources mises à disposition. Moi, je suis tenté, monsieur le ministre, de vous plaindre parce que vous avez le sentiment de connaître, d'avoir posé le diagnostic, de connaître tous les problèmes dont souffre notre football, mais le sport d'une manière générale au Tchad. Mais vous vous plaignez également de manque de moyens. Or, Le sport fait partie des 12 chantiers des 100 actions du président de la République. Ça nécessite des moyens conséquents. À ce titre, je voudrais amplifier sur la question posée déjà par les collègues qui m'ont précédé par rapport à la dissolution de l'ONAGES le 24 novembre 2024 par le CNT. Nous y étions. Et à l'époque, lorsque nous avions posé la question à l'aide de vos prédécesseurs, monsieur le ministre donc d'antan, Abakar Djarma, on lui a posé la question sur les actifs de l'ONAGES. Et il nous a clairement dit qu'il restait dans les comptes de l'ONAGES 9 milliards de francs CFA. Et que l'ONAGES était dissous, mais une direction va être créée au sein du ministère de la Jeunesse et des Sports pour continuer à faire le travail que faisait en quelque sorte l'ONAGES. Je voudrais savoir, est-ce que ce mécanisme-là, est-ce que c'est ça qui est en fonction aujourd'hui? Parce que si c'est effectivement le cas, vous n'allez pas le déplorer. Voilà, donc je voudrais que, à ce niveau-là, dans la gestion des ressources publiques, nous soyons aussi transparents avec nos concitoyens. Sinon, vous avez bien de bonnes intentions, mais vous n'aurez pas les moyens de votre politique. La deuxième question que je voudrais très rapidement poser, j'étais au stade Idriss Mamatouya le samedi dernier. D'abord, bravo pour la beauté du spectacle, félicitations pour la réouverture. Vous avez également dit que le maréchal Mamat Idriss Déby Itno a donné donc à la jeunesse 14 terrains, si ma mémoire est bonne, au niveau de N'Djamena, pour la pratique du sport. Je voudrais que vous puissiez nous donner des détails sur ces 14 terrains-là, leur clé de répartition, et comment est-ce que, à quel moment ça va être opérationnel. La troisième et dernière question, monsieur le ministre, peut-être la question que je pose n'est pas à votre niveau, mais peut-être à ceux qui ont composé le gouvernement. Parce qu'on a la jeunesse et les sports. Moi, je pense que la jeunesse, c'est déjà un gros chantier. La jeunesse, c'est au moins 70% de notre population. Qui dit jeunesse, dit également emploi. Donc, fusionner la jeunesse et les sports ensemble, de mon point de vue, je pense que c'est assez lourd. Est-ce que le pantalon qu'on vous a cousu, monsieur le ministre, est vraiment à votre taille? Je ne doute pas de vos compétences, de vos capacités à gérer ce ministère, mais dans la norme des choses, je pense que l'importance que nous sommes en train de donner au sport nécessite que, avec vos compétences, vous vous focalisiez sur le développement du sport d'une manière générale. Et que la jeunesse, qu'on crée un autre département pour la jeunesse, ça c'est un peu mon avis, mais justement la question ne vous est pas posée. Et comme ceux qui suivent les débats, ça ne se limite pas seulement à l'hémicycle ici, je pense que je m'adresse à qui de droit. Voilà un peu ce que je voudrais dire. Merci monsieur le président.
5: Merci député Fatouma Issaka Haroun.

Très honorable président de l'Assemblée nationale, merci pour la parole accordée. Je souhaite la bienvenue aux membres du gouvernement et leurs collaborateurs. Bonjour à mes collègues députés. Je joins ma voix aux autres collègues pour remercier l'auteur de la question orale pour nous donner l'occasion de s'exprimer aujourd'hui sur la question relative au sport du Tchad. Monsieur le ministre, le sport est une discipline qui paye et contribue efficacement à la santé et à l'économie nationale du pays. Dans d'autres pays, les joueurs ont des moyens pour construire des stades, des immeubles, des universités, des logements, jets privés et font des dons à leur population. Aussi ailleurs, les joueurs sont logés, véhiculés, casernés, nourris et alimentés, soit par l'État, soit par des sociétés ou entreprises installées dans les pays. Monsieur le ministre, tout est clair sur la question qui vous a été adressée, donc je ne peux pas revenir là-dessus, mais j'ai l'honneur de vous poser certaines questions et poursuivre mon intervention avec quelques propositions. La première question était de savoir les joueurs tchadiens de l'équipe nationale ont-ils des logements et dans quel quartier de la ville de N'Djamena. Qu'est-ce qui empêche le ministère de la Jeunesse et des Sports d'organiser des championnats provinciaux, départementaux, afin de rechercher des talents pour constituer une équipe nationale dynamique.

Monsieur le ministre, la proposition, je propose de renforcer la politique nationale de l'entrepreneuriat jeune avec son plan d'action 2026-2030 et allouer des ressources pour booster l'entrepreneuriat des jeunes. Doter les directions générales de l'entrepreneuriat, de la jeunesse et des sports par des ressources pour booster l'emploi des jeunes. L'Office national d'appui à la jeunesse et au sport du Tchad a été dissous.

0: est ingérable. L'institution a été enterrée avec un passif estimé à 20 milliards de francs CFA, dont 14 milliards de dettes bancaires accumulées auprès des banques et fournisseurs. Pendant 8 ans d'importantes ressources fiscales, prélèvements sur la téléphonie mobile, l'alcool, etc., ont été engloutis sans résultat probant. Une mauvaise gouvernance généralisée, au-delà des chiffres, c'est la gestion de l'ONAGES qui était pointée du doigt, caractérisée par une mauvaise gouvernance globale de ses ressources humaines, financières et matérielles. Face à ces dysfonctionnements, une décision politique dans le cadre d'une réforme de l'État, une décision politique dans le cadre d'une réforme de l'État, cette dissolution s'inscrit dans une vaste réforme et de l'État visant à rationaliser les structures et à garantir une administration plus performante. Ma suggestion est la suivante. Mettre en place une structure chargée de la promotion de l'entrepreneuriat des jeunes. Créer une structure de gestion.
1: Merci, je vous ai donné.
0: Oui, merci.
1: Je vous ai donné une minute supplémentaire, donc ça va. Merci. Député Amoula Toa, Robert Golbe.
2: Cher président, très honorable, merci pour la parole accordée, cher ministre. Et monsieur le ministre, je voudrais vous expliquer ou faire un peu de demander que dans le ministère de la Jeunesse, à chaque fois quand un ministre arrive, il est l'ami de tout le monde. Il est l'ami de la jeunesse. Il est l'ami de chaque fédération. Un mois, 2 mois après, le lobby se forme. Lobby de l'autre côté, de la fédération. Lobby entre les leaders de la jeunesse. Et ça devient foyer de tension au sein de ces ministères. Monsieur le ministre, vous êtes éloquent. Vous semblez donner confiance aux gens. Et pour moi, vous me convaincrez pas. Parce que ces ministères-là, est-ce que vous avez déjà choisi votre lobby? Quelle est la fédération que vous allez travailler? Quelle est la personnalité ou bien quelle est la personne que vous voulez mettre dans telle fédération? Est-ce que vous allez soutenir les anciens? Et comment vous allez faire pour que les choses là marchent selon l'équité et républicaine? Cher ministre, je sais que ces ministères-là, vous êtes tenté de pencher sur un côté. Et plus tard, et c'est ça qui va gâter votre politique. Monsieur le ministre, je voudrais... Le problème de l'espoir aujourd'hui, quand on dit qu'on a assez de talents, c'est vrai, on a des talents. Mais si la gouvernance, si on est gagné par notre propre intérêt dans des fédérations, ou soit on utilise peut-être même la religion dans le football ou bien la politique, nous ne pouvons pas aller très loin. Soyez au-dessus de la mêlée et nous allons arriver. Et aujourd'hui, tous les terrains que les jeunes s'entraînent aujourd'hui sont occupés peut-être par des individus qui sortent avec des grosses ou bien des titres fonciers. Prenons le cas de terrain Foulan. Vous pensez que vous aurez la force d'affronter les intouchables ou bien les généraux ou bien ceux qui ont la possibilité de convaincre qui que soit et que la porte du Tchad est ouverte pour eux, ils peuvent entrer n'importe où. Vous, peut-être, vous êtes limité. en tant que ministre, il y a deux fois que c'est difficile de voir le président de la République. C'est difficile de les transmettre les fiches. Voilà. Développez bien votre lobby parce que le Tchad travaille en lobby. Hein. Et si vous ne vous avez pas un bon lobby, vous allez rester avec votre éloquence et le français là. Vous allez partir, on va nommer une autre personne, on va continuer. On parle des choses qui n'existent pas. Esport existe où? En dehors de basket et de... Voilà, esport là existe où? Regardez, nous ici même au sein de l'Assemblée, on a mis une petite équipe. On a mis une petite équipe pour aller jouer. Regardez la gestion. Une petite somme qui est mise quelque part là. Regardez la gestion. Et on a, c'est des combats. Les débités même veulent se battre dedans. Et vous pensez qu'avec des petits là, qu'on n'a pas marché à l'Assemblée, ça va marcher chez vous. Je vous remercie. Et soyez prudents. Merci.
3: Merci. Député Jean-Michel Géranin, vous avez la parole.
4: Merci, Monsieur le Président. Cher ministre, chers collègues. Je voudrais tout d'abord féliciter le ministre. Monsieur le ministre, votre réputation vous précède. Je ne vous connais pas personnellement, mais au vu de témoignages recueillis ça et là, je pense que vous pourrez être à la hauteur de la mission qui vous a été confiée. Loin de vouloir vous juger ou de vous prêter déjà des intentions, je pense que vous venez d'arriver, on va vous laisser le temps. Que vous-même vous puissiez fasser, en fait, que vous puissiez faire vous-même vos propres preuves, parce que vous nous avez fait un discours et vous semblez connaître la maison, et beaucoup de courage pour le reste de votre mission. Alors, moi, je prends la parole ce soir, cet après-midi, pour vous interpeller. Je ne sais pas si vous êtes au courant ou pas. Il y a une semaine, ou bien 10 jours, je crois, j'ai cru entendre, ou bien lors d'un podcast, j'ai cru comprendre que le président de la Fédération tchadienne de football a fait une sortie pour dire que lors du match, le dernier match où les Sao ont été battus avec un score fleuve, que les dirigeants, ou soit les anciens dirigeants, ont contribué. Il y a des gens qu'il connaît, qu'il a préféré, d'après ses propres propos, taire les noms, qui ont appelé nommément les joueurs au téléphone pour les faire perdre le match. Je ne sais pas pour quel intérêt, d'après lui, il semble beaucoup connaître. Est-ce qu'au niveau du gouvernement ou du ministère, il y a quelqu'un qui a habilité d'ouvrir une enquête pour que le monsieur puisse s'expliquer davantage? Parce que nous avons l'impression, d'après ses propos, ce que nous avons entendu, il y a des groupes de gens qui s'assoivent là et qui veulent jouer avec les émotions du peuple tchadien. Ça, c'est pas normal. Et moi, je pense qu'on doit même les traduire en justice pour votre trahison, en fait. Bon, trahison pour votre trahison, je sais pas. Mais si volontairement, le président de la République met de l'argent, ou bien l'État tchadien met de l'argent, afin que nos jeunes joueurs puissent porter haut le flambeau du Tchad et que d'autres personnes tapies dans l'ombre préfèrent détruire ça ou bien mettre des manigances pour leur propre intérêt. Moi, je pense qu'il n'y a que le mot trahison qui pourrait expliquer ça. Donc, je vous en conjure de mener, de diligenter une enquête pour que nous puissions savoir davantage. Une enquête indépendante pour qu'il puisse porter les fruits. Merci beaucoup.
3: Merci. Député. Oui. Quelle motion ? Je vous écoute. Micro.
5: Oui, monsieur le président. Anine Chifna Katir, Wokitana, après 12 heures de traduction, ma fille, Anine Arabophone de Nogoru qui a beaucoup de Wolababga. Ma fille, traduction.
3: Ok.
5: Et ça, c'est grave, ce que je trouve. Merci.
3: Mais qu'est-ce qu'il y a à la cabine là-bas? Il n'y a pas de traduction? C'est un problème technique, non, je crois. Bah, il semble, hein, la cabine dit qu'il y a la traduction. Peut-être vous n'avez pas. Bien, ils sont en train de travailler. Là. Il, y en a, il paraît qu'il y en a, hein, alors je ne sais pas si peut-être. D'accord. Apparemment, il y a la traduction. Ok. Mais on prend bonne note. On va améliorer les choses. Ok, merci. Bien. Maintenant, la parole est au député Dr Jacques Lawengamaye.

Merci beaucoup, Monsieur le Président, de m'avoir passé la parole. Avant tout propos, je tiens à féliciter notre collègue qui nous a donné cette opportunité d'échanger autour d'un problème extrêmement important que celui du sport. Monsieur le ministre, au-delà de toute autre considération et parfois des interventions qui paraissent très excessives et même des interpellations des collègues, je voudrais dire que la

0: très populaire à l'époque, dans les années 70, tout simplement parce que son équipe a été l'une des toutes premières équipes africaines à être qualifiée à la Coupe mondiale en 1974. Il y a plusieurs pays où, quand vous arrivez, on vous identifie par rapport au pays de Roger Milla. Quand on vous voit seulement, on dit que pays de Roger Milla, tout simplement parce que le Cameroun avait brillé en son temps sur l'échiquier international en matière de football. En conclusion, on peut dire tout simplement, comme mon cher collègue Béral l'a dit, c'est un outil de diplomatie entre les nations. Et aujourd'hui, comme nous, on nous identifie par rapport, peut-être que généralement, dans le mauvais côté, si le football brillait, on allait voir que identifier certains joueurs, que c'est le Tchad. Vous voyez que c'est un outil de diplomatie. Donc, moi, je voudrais vous dire tout simplement que vous devriez être très attentif sur les préoccupations de nos collègues sur un certain nombre de points, notamment la relecture de la loi 26 de 2007. Ça, c'est une préoccupation majeure. Et comme c'est les collègues qui sont des parlementaires qui ont dit, ils vous attendent pendant, peut-être que d'ici la rentrée prochaine, pour que vous veniez avec le projet de loi modifiant la loi numéro 26. Le règlement aussi du conflit, de la crise au sein du comité olympique. Ça, c'est un problème extrêmement important. Il faut essayer de le résoudre. Il y a le financement conséquent du sport. Comme les uns et les autres l'ont dit, nous allons être attentifs à la prochaine loi initiale de finances qui viendra pour essayer de vous accompagner. La gouvernance. Alors là, plusieurs disent que vous-même, vous avez mal fini votre équipe qu'on a mis en place. C'est pour vous dire que c'est des rappels qu'on vous donne. Il y a la relance du championnat national de football. C'est extrêmement important. Et la détection des joueurs, pour n'en citer que celle-là. Donc, moi personnellement, au lieu de vous féliciter, je vous dis plutôt, monsieur le ministre, fortifiez-vous. Prenez courage, tenez bon pour apporter un souffle nouveau dans ce département pour la réalisation de la vision du maréchal en matière de sport. Merci beaucoup, monsieur le président.
1: Merci. Donc, avec l'intervention du député Dr Jacques Lawangamaï, la liste des intervenants est épuisée. Ah. Le président est en train de venir, donc ça tombe bien. Je vais devoir lui céder sa place et je vais demander à monsieur le ministre de répondre donc aux préoccupations exprimées par mesdames et messieurs les députés. Ah, le président fait son entrée, donc je lui cède la place. Merci. Et puis j'ai juste à temps. La liste est finie. Donc, je vais remettre la parole.
2: Merci.

0: Et puis c'est la liste avec les premiers vices. Nous allons donner combien de minutes au ministre ? Il a fait une très belle intervention ce matin. Il va un peu compléter avec 30 minutes. Non, mais quand même, il faut donner 30 minutes au ministre. On est d'accord avec 30, 15, 20. Non, il faut qu'il y ait un médiateur. Hein. 20 alors, 20. 20. Juste milliers. Monsieur le ministre, vous avez fait une très brillante intervention ce matin. Je crois que toutes les interventions que moi, en tout cas, j'ai suivies, c'est oui. Madame. Ousmane, si vous êtes affiché, je vous remercie. Ah. Malish. Donc, le ministre a 20 minutes. Il va compléter seulement toutes les questions qui sont posées. Elles se recoupent. Hein. Hein? C'est des structures délabrées. C'est... Les moyens ne suivent pas. Il y a beaucoup de choses qui se ressemblent. Donc on va arrêter à quelle heure? On va arrêter à 44, n'est-ce pas? Ou bien 54? Très bien, 54, je donne... Mais on peut faire carrément 14 heures quand même. Bon, on finit à 54 pour continuer la réunion. Monsieur le ministre, vous allez finir à 54.
1: Monsieur le président de l'Assemblée nationale et honorables députés, que je pourrais appeler aujourd'hui les maîtres du temps, merci beaucoup pour la prise de parole. Je vais essayer d'être bref, concis et concret dans mes réponses. Concernant la question du jour, c'est une question relative au sport. Néanmoins, il y a eu une question qui... concernait l'initiative 50 000 emplois. J'aimerais bien commencer par répondre à cette question avant d'aller un peu plus en profondeur dans la question relative au sport. Donc, par rapport à l'initiative 50 000 emplois, c'est une initiative qui a été lancée par le gouvernement il y a quelques années et qui avait objectif de doter la jeunesse à travers un financement et un accompagnement de pouvoir en tout cas avoir 50 000 emplois. Cette initiative a connu des hauts et des bas et à mon avis, après notre état des lieux, il est temps pour que cette initiative puisse avoir des réformes concrètes. Cette initiative a été lancée, il me semble, en 2022. Et il y a eu plus de 21 077 demandes sur toute l'étendue du territoire de demandes de financement par les jeunes. Et sur ces demandes, 732 projets ont été financés à hauteur de 722 millions de francs CFA. Malheureusement, au jour d'aujourd'hui, on est incapable de dire combien d'emplois a été créé à la suite de ces initiatives. Et conscient de ces problèmes, il est temps pour nous de réformer cette initiative pour qu'elle réponde aux réalités du terrain et aux réalités de notre société. Parce que au Tchad, on se presse. À chaque fois, on veut financer des initiatives qui ne sont pas testées, qui n'ont jamais vu le jour, qui n'ont même pas eu des phases pilotes, et on s'étonne après que lorsqu'on donne de l'argent à ce genre d'initiative, il y a un manque de résultats. Donc ce que nous proposons aujourd'hui, c'est de faire cette réforme pour pouvoir en tout cas accompagner ces jeunes qui ont des idées, mais surtout d'abord les former, les accompagner à avoir une phase pilote, et ensuite avec une phase pilote qui a donné des résultats, à ce moment-là financer pour que cette phase pilote puisse répondre aux attentes de notre jeunesse. Donc maintenant, je vais essayer de vous répondre concernant cette question relative au sport qui nous a réunis aujourd'hui. Et mon propos va s'articuler autour de 6 points. Tout d'abord, l'infrastructure, la formation, la détection des jeunes talents, le problème du financement, la relation entre le ministère et les différentes fédérations. Et pour finir, la mentalité et la culture qu'on a au Tchad autour du sport. Tout d'abord, la première problématique qu'on a au Tchad, c'est la problématique des infrastructures. Comme je l'ai dit il y a tantôt, il y a 15 chantiers qui ont été initiés, on va dire, à partir de la période de 2012 à nos jours. Et ces chantiers ont été initiés par le gouvernement dans cet esprit de doter toutes les régions d'infrastructures modernes et qui puissent, en tout cas, être utilisées par notre jeunesse. Malheureusement, il y a des infrastructures, il y a des stades qui ont commencé, qui ont été financés à hauteur de 20%, 30% et même d'autres à hauteur de 100%. Et malheureusement, les entreprises contractantes ont du mal à livrer. Et j'aimerais bien attirer l'attention de l'Assemblée aujourd'hui. Souvent, ces stades-là ont été attribués à des entreprises locales, à des entreprises provinciales. Et ces personnes-là se disent fils de telle région et telle région, et ça leur revient à eux de construire le stade de telle région. Mais aujourd'hui, ces mêmes fils de telle région ont peine à livrer leur stade en temps et en heure. Et du coup, pénalisent de facto les enfants de leur propre région. Et c'est pour ça que je veux faire un appel à conscience. Lorsque des entreprises tchadiennes prennent des responsabilités aussi grandes de construire un stade dédié à la jeunesse, qu'elles le fassent avec responsabilité et patriotisme. Parce que ça pénalise notre jeunesse, ça pénalise notre politique à vouloir développer le sport. Concernant la formation, si je me base sur les chiffres qu'on a pu recenser au niveau sportif et au niveau des différentes fédérations, je vais prendre un exemple du Sport Roi, qui est la fédération de football. On a différents niveaux de certification qui commencent de la licence D, C, B à A. A, c'est la licence la plus élevée pour un entraîneur et qui lui permet en tout cas d'entraîner les équipes nationales et des équipes même à l'international dans d'autres pays. Pour notre population qui est estimée à autour de 18 millions de personnes, sachez que on a à peine 5 coachs qui détiennent la licence A. C'est très très très faible comme tout. Et donc, au niveau du ministère et au niveau des différentes fédérations, ça c'est juste l'exemple de la fédération de football, il est important pour nous de mettre l'accent sur la formation. Et comme je l'ai cité, nous avons un outil qui est l'Institut National de la Jeunesse et des Sports, l'INJS, qui sera en tout cas aussi réformé pour pouvoir former le plus d'entraîneurs et de coachs sur toute l'étendue du territoire. Parce que nos fédérations, certes, reçoivent quelques moyens de leur fédération mondiale, mais leur action reste totalement limitée. C'est pourquoi récemment, en concertation avec le ministre des Finances et aussi le ministre de la Fonction publique, nous avons décidé de travailler pour l'intégration de 923 encadreurs, entraîneurs de l'INJS qui étaient en attente d'intégration depuis 2009. Donc en ce moment, leur demande d'intégration est en circuit. Et cette demande d'intégration arrive jusqu'à la période de 2023. Et j'espère que d'ici quelques mois, nous pourrons en tout cas officialiser cette intégration qui va nous permettre à nous de déployer des profs d'EPS à travers tout l'étendue du territoire. Parce qu'encore une fois, il y a des régions qui ont un, deux ou trois profs d'EPS. Et ce n'est pas équitable. Donc nous cherchons vraiment cette équité-là. Ensuite, par rapport à la question aussi de la formation, c'est qu'on veut avoir un niveau d'exigence élevé. C'est vrai qu'il existe des formateurs, des encadreurs, mais qui ne répondent pas aujourd'hui à la modernité du sport. On va essayer de mettre en place des circuits de formation qui vont permettre à ces entraîneurs-là qui ont déjà des licences d'être recyclés pour qu'ils soient à jour au niveau de leur formation et qu'ils puissent répondre de manière adéquate à l'exigence sportive de haut niveau. Concernant la détection des jeunes talents, nous avons, j'ai pas eu le temps tout à l'heure de finir mes propos, mais nous avons identifié un plan accéléré de relance du sport qui va s'étendre sur 2 ans. Nous espérons avoir en tout cas ces 2 ans pour pouvoir l'amener à terme. Et ce plan, c'est un circuit qui permet à un jeune d'une école d'avoir un suivi jusqu'à la possibilité d'atteindre l'équipe nationale. Et il y a 6 phases. La première phase, c'est identifier le jeune à l'école, donc à travers le sport scolaire, des championnats scolaires, dans toutes les écoles au Tchad et dans tous les lycées publics et privés. Et pour votre information, si je veux vous donner quelques statistiques qui reviennent en tout cas par rapport à la question et la problématique des infrastructures, dites-vous que seuls 13 lycées publics détiennent un terrain de sport sur 56 lycées publics sur toute l'étendue du territoire. C'est très peu. Et encore, le cri, il est alarmant quand on voit les lycées privés. On a 244 lycées privés et seulement 11 lycées privés détiennent un terrain de sport. Récemment, je pense que vous avez pu le voir en termes, il y a quelques semaines, la question de l'EPS au niveau du baccalauréat a refait surface. Et il est important pour nous de repartir à la base, et la base, c'est la formation et c'est l'école. Il faut que l'EPS soit obligatoire pour tous les jeunes du Tchad. Si on n'a pas cette culture-là à la base, il serait très difficile pour nous d'avoir des jeunes compétitifs quand ils vont atteindre l'équipe nationale. Donc dans ce plan accéléré de relance, on aimerait bien faire des tournois d'école, tournois de quartier, des tournois provinciaux, et ensuite, bah, du coup, pouvoir en tout cas avoir ce vivier de jeunes où les clubs sportifs vont pouvoir piocher, et ces clubs-là auront le championnat national, bien évidemment. Et la dernière étape pour un jeune, c'est, après son club, pouvoir intégrer l'équipe nationale. Et ce circuit-là, on va essayer de le mettre en place. Et comme ça, toutes les problématiques de, voilà, on a des jeunes en province où personne peut aller les voir, avec ce circuit-là, on pourra en tout cas identifier ces jeunes talents qui sont souvent très loin de la capitale. Donc voilà la réponse par rapport à la question de la détection. Et maintenant, je vais attaquer la question du financement. Vous savez, le ministère a ces moyens-là, mais il faut savoir aussi la différence entre financement du ministère et financement des fédérations. Comme la question elle est relative au sport et plus particulièrement au football, moi je vais vous donner une analyse et surtout une réponse à vos inquiétudes. La FIFA, elle finance toutes les fédérations mondiales. Elle finance par critères. Si une fédération organise un championnat de jeunes, elle a tel montant. Si elle organise un championnat féminin, elle a tel montant. Et cela par palier. Le championnat national, c'est une affaire de l'État. Tout ce qui est national, c'est l'État. L'équipe nationale, les SAO, c'est l'État. C'est pourquoi on a des équipes dans le monde qui sont beaucoup plus classées que d'autres. Parce qu'on n'a pas les mêmes moyens. Mais tout ce qui est formation, organisation du championnat, formation des encadreurs, formation des arbitres, ça c'est la question uniquement de la Fédération de football. Et on est des partenaires. On est censé être des partenaires main dans la main pour que le football puisse rayonner. Nous, on finance, quand je dis nous, c'est le ministère de la Jeunesse et des Sports, toutes les équipes nationales, confondues. Football, basketball, taekwondo, judo, pour aller compétir sur la scène internationale. Mais leur organisation interne, elle est spécifique et c'est la question de la fédération et de l'exécutif de la fédération. Maintenant, et là je fais un plaidoyer à tout le monde ici, l'État seul ne peut pas financer toute une industrie sportive. C'est là que je fais un appel à toutes les sociétés de la place, et je pointe peut-être du doigt les opérateurs téléphoniques, parce que c'est là où l'argent de la jeunesse va. Si vous partez dehors, vous voyez, tous les jeunes ont un téléphone portable, tous les jeunes naviguent sur Internet. Et qu'est-ce qu'ils font en retour pour cette jeunesse-là? Aucun financement du football. Aucun terrain financé par eux. Mais derrière, ils prennent l'argent de nos jeunes. Donc moi, je fais ce plaidoyer-là devant tout le monde pour les interpeller. Parce qu'ils se font de l'argent avec l'argent de notre jeunesse. Ils doivent leur donner quelque chose en retour. Et la problématique du sponsoring, bien évidemment, c'est que aujourd'hui, si un sponsor veut financer le sport, lui aussi doit avoir quelque chose en retour, de la visibilité ou des retombées marketing. Mais si on n'a pas d'infrastructure adéquate, si notre championnat n'est pas diffusé sur des chaînes internationales, il est difficile pour un sponsor de se projeter à financer notre sport. Maintenant, je voudrais parler de la culture et de la mentalité tchadienne au niveau du sport. Pour moi, nous ne sommes pas encore matures pour avoir un sport de haut niveau. Le tchadien veut tout et tout de suite. Et dans le sport, c'est impossible. Il faut avoir le temps de former génération après génération. Aujourd'hui, si je vous prends l'exemple du Maroc ou du Sénégal, le Sénégal a attendu 20 ans d'investissement avant d'avoir décroché sa première CAN d'Afrique. Le Maroc, il court encore. Donc pour vous dire qu'on ne peut pas avoir le football, un football rayonnant tout de suite. Et je ne veux pas que les Tchadiens se découragent. Notre équipe va perdre. Toutes les équipes au monde perdent. Mais tant qu'on a mis un circuit de formation qui suit son cours, je pense que ça va donner des fruits après quelques années. Je parle de culture. Culture, pourquoi? C'est qu'aujourd'hui, le sport n'est pas démocratisé dans notre pays. Et ça commence à la maison, par les parents. Il faut que les parents poussent leurs enfants à faire du sport. Ils poussent leurs enfants à s'intéresser à la vie associative. Parce que c'est dès le bas âge qu'on prépare les champions de demain. Et si on n'a pas cet effort collectif, ça va être vraiment difficile pour nous d'avoir cet écosystème tant attendu. Je voudrais répondre aussi à cette question des personnes âgées et au sport de masse. J'entends vos inquiétudes par rapport à cela, mais aujourd'hui, c'est une question d'abord d'organisation. On peut s'organiser dans le quartier, entre jeunes, entre personnes âgées, avoir des clubs sportifs et faire des marches. Et ça, c'est votre responsabilité. Ça ne peut pas être que la responsabilité du ministère. Parce que l'inquiétude de la personne âgée pour sa santé, elle est d'abord personnelle, avant d'être collectif. Et donc, nous, on va tout faire, en tout cas, pour vous mettre à disposition le nécessaire, c'est-à-dire des terrains pour faire du sport. Et je voudrais, en tout cas, répondre sur cette question. C'est que récemment, le président de la République nous a donné, à titre du ministère de la Jeunesse et des Sports, 14 terrains d'une superficie de 7 hectares. Ces terrains-là, ils vont être remis au club d'abord de football de la capitale, pour qu'ils puissent en tout cas construire des académies et former les jeunes. Ensuite, il nous a fait don encore de 10 terrains, à savoir de 1 terrain par arrondissement pour la capitale. Et ces terrains-là, nous, en tant que ministère, nous allons prendre la responsabilité de les aménager pour que ça soit des terrains où les jeunes qui sont dans tous les arrondissements et même les personnes âgées puissent avoir en tout cas un espace sécurisé, éclairé, où ils pourront en tout cas faire la pratique du sport. C'est déjà des engagements forts du gouvernement. Ensuite, par rapport à la question de la relation entre les fédérations et tout ce qui est, on va dire, problème de gouvernance. Moi, j'ai envie de vous dire que, comme il a si bien dit un honorable député, c'est d'abord le patriotisme qui doit nous animer. On ne peut pas être dirigeant d'une fédération sportive et ne pas aimer son pays et ne pas aider les jeunes qui font partie de cette fédération à faire briller notre drapeau. C'est impossible, c'est incompatible. Et il est important que l'essence de notre travail soit le patriotisme d'abord. Et aussi, et ça je veux vraiment attirer l'attention devant vous, devant cette assemblée et surtout l'opinion publique, il ne faut pas que le sport soit un outil politique. On ne veut pas de politique dans le sport. Le sport, c'est une question nationale. C'est une question de tout le monde, sans étiquette, sans appartenance communautaire. Mais aujourd'hui, il y a des dirigeants qui utilisent ça pour des fins politiques. Et ça, on ne va pas l'accepter.
0: Le ministre a grignoté une ministre de notre temps.
1: Deux minutes alors. Donc, Donc pour faire court et pour ne pas encore être arrêté par Monsieur le Président de l'Assemblée nationale, sur la question de l'ONAGES. L'ONAGES a été dissous le 24 septembre 2024 par le CNT. Et aujourd'hui, avec cette dissolution, toutes les redevances qui lui ont été affectées ont disparu avec. Et ces redevances n'ont plus été réaffectées au ministère de la Jeunesse et des Sports. C'est pourquoi, dans mes propos, si on n'a pas un outil financier au niveau du ministère de la Jeunesse et des Sports, il sera très difficile pour nous, avec le budget qui nous est alloué, de financer le sport et la jeunesse dans son entièreté. Et c'est pour ça que j'ai bien dit dans mes propos qu'il nous faut une nouvelle réflexion, un nouvel outil pour financer le sport et la jeunesse de manière durable. Parce que si ce n'est pas durable, ça va continuer et ça va être très difficile. Maintenant, pour finir mes propos, et j'espère avoir répondu à l'entièreté de vos questions et inquiétudes, la question du sport, c'est une question de responsabilité et une question de chaîne nationale de solidarité. c'est à tous les niveaux. Les jeunes, les familles, les députés, les membres du gouvernement, les entreprises, les sponsors. On doit tous se lever comme un seul homme pour financer notre sport et surtout le mettre au-dessus de tout. Parce que c'est la question de toute une jeunesse. Plus de 80% de notre population, c'est la jeunesse. C'est pourquoi je fais ce plaidoyer-là devant vous. Ce n'est pas une question que du ministère de la Jeunesse et des Sports, mais c'est une question de tout un chacun. Et j'espère que ce plaidoyer-là, vous pourrez l'amener au plus haut possible pour que notre jeunesse puisse briller et qu'elle puisse faire notre fierté. Merci beaucoup, Monsieur le Président, et merci, honorable député, de votre attention.
0: Merci beaucoup, Monsieur le ministre, pour cette brillante intervention.
2: Voilà, fidèles auditeurs à l'écoute, c'est pratiquement terminé ici à l'hémicycle. En réponse aux préoccupations du député Abakar Mahamat Abdrahmane autour de la question orale et aux questions subsidiaires posées par les députés, le ministre de la Jeunesse et des Sports, Abakar Nahir, a globalement relevé que des efforts sont fournis par le gouvernement pour améliorer le niveau du sport tchadien. Et par rapport au manque de structures d'entraînement, à la formation des jeunes joueurs, encadreurs, arbitres et à l'achèvement des chantiers en cours, le ministre dit que l'apport des entreprises et autres acteurs sont indispensables pour la promotion des sports en général. Selon lui, les infrastructures constituent une priorité pour le développement des sports, particulièrement du football. Était à la technique pour la retransmission en direct Aboubakar Oumar, Félix Gondier, Mahamat Daoud, au reportage Harmonie Bialom et Aza Ali, au micro pour la version en arabe Béchir Oumar Béchir et moi-même Bourboué Passiri. Merci et bonne suite des programmes sur Radio Tchad.
0: Une expression dite par mon collègue Eladji Yaya quand j'étais sorti. J'étais devant l'écran, je ne suis pas dans la salle, mais il a dit les e-sports, ce n'est pas un jeu, mais c'est un enjeu national ou mondial. C'est un enjeu. Concernant la collaboration entre vous et la Fédération tchadienne de football, surtout, quand le nouveau ministre arrive, ce que nous entendons de loin en tant qu'œil d'observateur, il y a trop de cacophonie entre vous. Quand je dis vous, ce n'est pas vous qui êtes maintenant ministre, entre le ministère et la Fédération tchadienne de football. Ce qui n'a pas été trop relevé par mes collègues. Je souhaite vivement, au nom de la représentation nationale, que vous...

0: Mesdames et messieurs, à l'écoute de nos programmes, le 14h30, le 14h de la Radio Tchad. Une présentation d'Innocente Virginia Komba. Bonjour, Innocente.
1: Bonjour, Céline. Bonjour à tous. 8 juin 2026 marque le départ d'un projet de construction d'une centrale électrique de 40 MW, fruit de la coopération Algérie-N'Djamena. Le coup d'envoi est donné par les chefs des gouvernements tchadiens et algériens. Va-t-on vers une solution à la crise énergétique? On le saura le 31 décembre, date prévue pour la fin de la réalisation. Baccalauréat session de juin 2026, les épreuves écrites sont lancées ce matin dans toutes les provinces du pays. Ce sont 106 231 candidats, toutes filières confondues qui composent. Dans ce journal, nous aurons également un écho du Palais de la démocratie. Mesdames et messieurs, une fois de plus, bonjour et bienvenue aux 14h de Radio Tchad. Il vous souviendra que fin avril 2026, le président de la République effectuait une mission d'État en Algérie, une visite, une mission qui a débouché sur la signature de plusieurs accords et conventions. La discussion entre le président Mohamed Idriss Déby-Itno et son homologue Tebboune Abdelmadjid ont porté sur un partenariat gagnant-gagnant entre Alger et N'Djamena. Eh bien, les retombées sont perceptibles sur le terrain. Ce lundi, les chefs des deux gouvernements algériens et tchadiens ont procédé au lancement des travaux de la construction d'une centrale électrique de 40 MW à Farcha dans le premier arrondissement Yann Mouibi.
2: La future centrale électrique thermique des 40 MW, située dans la zone industrielle, est le symbole de la coopération tchado-algérienne. Une coopération qui se veut renforcée, dynamique et diversifiée, revitalisée à la faveur de la visite d'État que le président de la République, Maréchal Mohamed Idriss Déby-Itno, a effectuée à Alger fin avril 2026. Elle traduit aussi la volonté du Tchad d'atteindre les 60% d'accès à l'électricité dans le PND Tchad Connexion 2030. Une source d'énergie de plus, saluée par le maire de la ville de N'Djamena, Senoussi Hassana Abdoulaye. Cette infrastructure sera réalisée dans les délais requis. Le gouvernement tchadien, par la voix du Premier ministre ambassadeur Alamin Halina, a rassuré la partie algérienne que toutes les dispositions nécessaires seront prises par le Tchad pour faciliter et accélérer la concrétisation de ce projet. Un projet d'une portée stratégique dont c'est aussi féliciter le Premier ministre algérien Sifi Grieb. Les travaux démarreront effectivement en septembre 2026 pour une mise en service prévue fin décembre 2026. Une fois achevée, cette infrastructure viendra renforcer la centrale solaire des Djarmaya d'une capacité de 50 MW inaugurée le 26 septembre 2025.
1: Je le disais, le lancement de ce projet est la preuve concrète d'une bonne coopération entre Alger et N'Djamena, sous les auspices des présidents Mohamed Tebboune, dira le Premier ministre Alamaï Halina au lancement ce matin. On l'écoute.
3: La centrale électrique dont nous posons aujourd'hui la première pierre est bien plus qu'une infrastructure énergétique. Elle est la démonstration que les engagements pris au plus haut niveau peuvent se traduire rapidement en réalisation palpable. Elle est la preuve qu'une coopération féconde sur la confiance, la solidarité et le respect mutuel peut produire des résultats tangibles au bénéfice direct des populations. Elle est enfin le témoignage d'un partenariat qui se construit dans l'action et qui entend répondre aux défis du développement par des solutions concrètes. Ce projet s'inscrit dans le prolongement des engagements pris au plus haut niveau et concrétisé notamment à travers le mémorandum d'entente signé le 22 avril 2026 ainsi que l'accord de don conclu le 14 mai 2026 entre les ministères sectoriels de nos deux pays. La célérité avec laquelle ces engagements ont été traduits en actions concrètes témoigne de la vitalité et de la qualité du dialogue entre nos gouvernements ainsi que de l'efficacité de la collaboration entre les équipes techniques tchadienne et algérienne.
1: L'ambassadeur Alamaï Alina, le chef du gouvernement qui, aux côtés de son homologue algérien, a procédé au lancement à la pose des premières pierres de construction d'une centrale de 40 MW dans la commune du 1er arrondissement. La suite du journal Presse ici. En bref, le nouveau président du conseil d'administration du Fonds spécial en faveur de l'environnement, Mohamed Béchir Chérif Daoussa, est installé dans ses fonctions ce lundi. C'était une cérémonie présidée par la secrétaire générale adjointe de la présidence de la République, Evodia Pakouaré. L'actualité ce lundi, marquée par le lancement du baccalauréat, session de juin 2026. Officiellement, les épreuves ont été lancées au lycée Félix Eboué ici en Ndjamena par le ministre de l'Éducation nationale et son collègue de l'enseignement supérieur, Mahamat Kiel.
4: Ils sont 106 231 candidats, toutes séries confondues, qui composent les épreuves écrites du baccalauréat de l'enseignement du second degré, session de juin 2026 sur toute l'étendue du territoire national. 160 centres sont retenus pour cette session. Le ministre d'État, ministre de l'Éducation nationale, du bilinguisme et de la promotion civique, Mohamed Ahmad Al-Habbo, s'adresse aux candidats en ces termes.
5: On ne tente pas sa chance au baccalauréat. On vient pour le réussir grâce à son travail, le travail assidu, le travail acharné qu'on a réalisé pendant 6 ans, 7 ans pour certains. Et donc, c'est le fruit de ce travail-là qui est aujourd'hui évalué, noté. Une fois de plus, on souhaite à tous les candidats une très belle réussite.
4: Présent aux côtés de son collègue en charge de l'éducation, le ministre de l'Enseignement supérieur, de la Recherche scientifique et de la Formation professionnelle, Dr Sitak Yumbatina, leur prodigue également quelques conseils.
6: Trois choses pour les candidats, sérénité, discipline et puis travail. Puis je pense le bac est dans la poche. Je pourrais ajouter une quatrième chose, c'est l'humilité surtout. Parce que l'humilité précède la gloire et l'orgueil précède la chute. Si ils sont disciplinés et s'ils travaillent, je pense que les portes de l'université, les portes du savoir, les portes de l'excellence leur seront ouvertes.
4: À noter que cette première journée concerne uniquement les candidats de la série scientifique. Ceux de la série littéraire prennent les trains en marche ce mardi 9 juin 2026.
1: Les candidats au bac composés également dans les différentes provinces du pays. Voyons d'abord le Logone oriental, Abdoul Kéoul.
7: Pour cette première journée, les candidats des séries scientifiques ont ouvert le bal des compositions. Le délégué provincial de l'éducation nationale du Logone oriental, Ligidam Joyli Robert, a indiqué que la province du Logone oriental compte 5100 candidats, toutes séries confondues, répartis dans 11 centres d'examen. Le délégué général du gouvernement auprès de la province du Logone oriental, Toké Dadi, a invité les candidats à la sérénité et à la concentration afin d'éviter tout comportement susceptible de perturber le bon déroulement des épreuves. Il a également exhorté les surveillants ainsi que les forces de sécurité à veiller au bon déroulement des compositions sur toute l'étendue de la province. De Doba, Abdoul Kéoul pour la Radio Tchad.
1: Baccalauréat 2026 également dans la province de la Tandilé, Laïdou nous appelle Baribotalou.
8: Cette première série d'épreuves écrites du baccalauréat concerne la philosophie et le français uniquement pour les séries scientifiques et techniques. Selon le délégué en charge de l'éducation nationale du Kota Prosper, 4746 candidats composent dans 4 centres de la province. Le délégué général du gouvernement auprès de la province de la Tandilé, le docteur Nene Emer Torna, souhaitant plein succès aux candidats, les encourage à se battre pour l'excellence. Le président du conseil provincial, Yoke Malé, pour sa part, rassure les candidats du soutien de son institution et les encourage à travailler dans la sérénité. Le délégué général du gouvernement auprès de la province de la Tandilé a matérialisé ce lancement officiel par la remise des premières épreuves aux candidats. Bari Boutalou, Laï, Radio Tchad.
1: Direction Biltine, la province de Wadi Fira, pour parler également du bac avec Mohamed Salih Oumar.
9: Ils sont 531 candidats, toutes séries confondues, réparties dans 6 salles d'examen qui composent les épreuves écrites du baccalauréat de l'enseignement du second degré, session de juin 2026. Les candidats ont démarré avec l'épreuve des français ou philosophie au choix. Lançant officiellement les épreuves, le délégué général du gouvernement auprès de la province de Wadi Fira Brahim Issa Galmaï appelle les candidats à plus de concentration tout en comptant sur leurs efforts personnels pour avoir des meilleurs résultats. Bulletin Mahamat Saleh Oumar, Radio Tchad.
1: Ces épreuves sont aussi lancées ce matin à Moussoro, le Barrel Gazelle, à Matali Daladou.
10: Après avoir salué les efforts consentis par les uns et les autres pour l'enseignement-apprentissage, Moussa Bakarzen, délégué provincial de l'éducation du Barrel Gazelle, rassure que toutes les dispositions sont prises pour le déroulement de l'examen. Satisfait de l'organisation, le délégué général du gouvernement auprès de la province du Barrel Gazelle, Adou Mustapha Brahimi, a appelé les candidats à la sérénité, à la discipline et au respect strict des règles de l'examen.
11: Que ne vous pressez pas, vous avez eu une très bonne formation, une très bonne éducation. Je suis sûr qu'il n'y aura pas de fraude ni de tricherie.
10: Au total, 471 candidats, toutes séries confondues, composent le bac 2026 pour le centre de Moussoro. Moussoro, Ahmad Ali Daladou, Radio Tchad.
1: Dans la province de l'Enedi Est, c'est à Amdiaraz que les épreuves du bac ont été lancées, nous informe Nour Youssouf Abba.
12: Au total, 398 candidats toutes séries confondues prennent part aux épreuves écrites du baccalauréat de l'enseignement secondaire session de juin 2026 à Amdiaraz dans la province de l'Enedi Est. Le délégué provincial de l'éducation nationale Mohamed Idriss Atim et le secrétaire général de l'Académie du Nord, Dr Gokouni Foudeya, ont prodigué des conseils aux candidats, les invitant à rester sereins et confiants tout au long des épreuves. Le chef des centres Saleh Tom Mohamed a pour sa part insisté sur le respect des consignes et mise en garde contre toute tentative de fraude. Le coup d'envoi officiel des épreuves a été donné par le délégué général du gouvernement auprès de la province de l'Enedi Est, le général Ngar Horngomti Eli Memoji Tolngar. Dans son intervention, il a encouragé les candidats à faire preuve de concentration et de rigueur afin d'obtenir les meilleurs résultats. Amdiaras, Nour Youssouf Abba, Radio Tchad.
1: Direction Amtiman, le Salamat pour le point sur le bac avec Dima Doumita.
13: Ce sont au total 765 candidats des séries A4, A arabe, A bilingue, D et des Arabes de la province du Salamat qui composent le baccalauréat session de juin 2026. C'est au lycée féminin, le lycée Centre d'Amtiman, que le secrétaire général de la province du Salamat, Mab Mara, a ouvert l'enveloppe de la première épreuve du jour. La philosophie pour les candidats arabophones et les francophones choisissent entre la philosophie ou le français. Lançant les épreuves, le secrétaire général de la province du Salamat, Mab Mara, soutenu par le président du conseil provincial, Souleymane Issaka Abdoulaye, ont exhorté les candidats à faire preuve de sérénité, de discipline et d'assiduité tout au long de l'examen. Djuma Dumita, Amtiman, pour la Radio Tchad.
1: Lancement du baccalauréat à Pala, dans le Mayo-Kébi Ouest, on en parle avec Nenbe Nestor Galandi.
14: Dans la province du Mayo-Kébi Ouest, ce sont 8790 candidats, toutes séries confondues, qui lancent cette année pour décrocher leur baccalauréat. Ils sont répartis dans 8 centres d'examen à travers la province. Avant le lancement officiel, le délégué provincial de l'éducation, du bilinguisme et de la promotion civique, Eyigbo Paimi, ainsi que le président du centre principal de Pala, Koubchang Wedigi, ont appelé les candidats au calme et à la sérénité. Le secrétaire général de la province du Mayo-Kébi Ouest, Ngana Djekila, qui a lancé les épreuves, a encouragé chaque candidat à se concentrer sur son sujet et à donner le meilleur de lui-même. Pala, Nende Nessor Galandi, Radio Tchad.
1: Le lycée des martyrs de Faya a abrité ce matin le lancement des épreuves du bac Mbolsogien de Ezrak.
15: Dans la province du Borku, ils sont au total 257 candidats, toutes séries confondues, répartis dans les deux centres au lycée des martyrs de Faylarjo, qui composent les épreuves écrites du baccalauréat session de juin 2026. Au premier jour, ce sont les candidats de série D qui planchent depuis ce matin sur les épreuves écrites de cet examen. À l'occasion, le délégué provincial de l'éducation nationale, du bilinguisme et de la promotion civique du Borku, Mahamat Rifialachi, appeler les candidats à composer dans la discipline pour relever le défi. Lançant officiellement les épreuves, le secrétaire général de la province du Borku, Korey Kocheshidi, a exhorté les candidats à travailler dans la sérénité avec courage et détermination avant de leur souhaiter bonne chance. De Faylarjo, Mboulsogien de Ezarak, Radio Tchad.
1: Les candidats du département de l'ENIA composent également depuis ce matin, nous dit Rodou Innocent, depuis Bébidjan.
16: Ce sont les candidats de série C et D qui ont commencé ce premier jour avec une épreuve à option de 3 heures entre philosophie et français. Dans son discours de lancement des épreuves, le préfet du département de la Nièvre, Youssouf Oumar Bar, a exhorté les candidats à ne pas paniquer et à bien réfléchir avant d'aborder un sujet. Pour cette première journée, 25 candidats de la série C et 102 candidats de la série D ont composé dans 3 salles sous une surveillance et stricte. De Bévidia, Réou Oudou, Innocent pour la Radio Tchad.
1: Sachez aussi que le délégué général du gouvernement auprès de la province du Moyen Chéri, Abdraman Amat Borgou, a lancé ce matin les épreuves écrites du baccalauréat session de juin 2026 à Sarre, chef-lieu de la province. 14h16, le journal de midi nous conduit au palais de la démocratie, siège de l'Assemblée nationale où vient de s'achever la session, une séance plénière. Et c'est le ministre en charge des sports, Nahir Abakar, qui était interpellé par les députés. Et c'est pour répondre à une question orale avec débat relatif à la situation du sport au Tchad. Harmonie Bialoum, vous êtes notre envoyé au palais de la démocratie. Que peut-on retenir de cette plénière?
17: Le sport est un puissant moteur de développement d'un pays. Au-delà d'un simple divertissement, il renforce la cohésion, l'harmonie entre les peuples et l'image de marque d'un pays au-delà des frontières. Face aux députés, le ministre de la Jeunesse et des Sports, Nahir Abakar, n'est pas passé par le dos de la cuillère pour poser un diagnostic complet sur la situation du sport en général et le football, sport roi en particulier. Le ministre a relevé plusieurs défis, notamment la vétusté et le manque d'entretien de nombreuses infrastructures sportive, le faible sponsoring, le financement des clubs et autres événements sportifs, le manque d'organisation régulière des compétitions et tournois scolaires afin de détecter les jeunes talents, la mauvaise gouvernance au sein des fédérations. Les préoccupations des députés ont porté essentiellement sur la mise en place d'un écosystème sportif durable, les conflits de leadership au sein des différentes fédérations, la complaisance lors des sélections des joueurs pour les compétitions internationales et l'immixtion des hommes politiques dans les affaires des fédérations. En réponse à ces interrogations, le ministre de la Jeunesse et des Sports, Nahir Abakar, a appelé les jeunes à la pratique du sport. Il a annoncé plusieurs annonces majeures, parmi lesquelles la mise en place des terrains et autres espaces de pratique du sport dans les différents arrondissements, le renforcement du background des encadreurs techniques des différentes fédérations sportives, la dépolitisation du sport, la mise en place d'un programme accéléré de développement du sport. Il a appelé également les opérateurs économiques à soutenir le sport à travers des investissements conséquent. Le ministre de la Jeunesse et des Sports, Nahir Abakar, a insisté par la même occasion sur une synergie de tous les acteurs pour faire du sport un véritable vecteur de fierté et de développement du pays.
1: Alors, Harmonie, est-ce qu'on peut dire que le ministre a réussi à convaincre les députés au terme de cette session?
17: Cela a fini par convaincre les députés, chose qui n'était pas au début compréhensible, voilà, parce qu'on sait que le sport ici au Tchad est confronté à ces différents défis que j'ai signalés tout à l'heure, mais le ministre a insisté sur une synergie d'action à travers les acteurs du sport, que sont les sportifs, les responsables des différentes formations, mais également les politiques, que sont les députés à côté, afin qu'ils puissent mettre en place des véritables politiques, d'impulser des véritables dynamiques pour le développement du sport, chose qui ne peut se faire sans de véritables financements. Le ministre a également relevé que le développement du sport ici au Tchad, on a vu les performances des différents athlètes qui reposaient essentiellement sur cette passion. Le talent, il est là, la passion, il est là. Il manque juste des véritables investissements et surtout une véritable politique pour le développement du sport au Tchad.
1: Merci Harmonie ainsi qu'à toute l'équipe pour la promptitude de retour ici au studio pour la suite du journal. Sachez que le ministre de la Santé publique Abdelmadjid Abderrahim se trouve à Béchi en mission de terrain, une réunion consacrée à la situation sanitaire dans la province du Wadaï. C'est tenu ce matin, les détails avec Dido Mohamed Barka.
18: Peu après son arrivée, le chef du département de la santé a présidé une réunion de concertation réunit le responsable administratif, locaux ainsi que le représentant des organisations humanitaires opérant dans l'est du Tchad. Les échanges ont porté sur les conséquences de la crise humanitaire sur l'accès aux services sociaux de base, notamment dans le domaine de la santé et de l'approvisionnement en eau potable. Dans son intervention, Ismaïl Yamouta Diorbo, le délégué général du gouvernement auprès de la province du Wadaï, a salué l'initiative gouvernementale soulignant l'importance de cette visite de terrain pour permettre aux autorités de mesurer directement la réalité auxquelles sont confrontés les réfugiés, les retournés et les communautés hôtes. Il a particulièrement insisté sur les difficultés persistantes d'accès à l'eau potable qui demeure l'un des principaux défis de la province. De son côté, le directeur régional pour l'Afrique de l'Organisation mondiale de la santé, Mohamed Yacoub Djanabi, a réaffirmé l'engagement de l'organisation à accompagner les efforts des autorités tchadiennes en faveur de la protection sanitaire et du bien-être des populations affectées par la crise. Prenant la parole, le ministre de la Santé publique et de la Prévention, Dr Abdelmadjid Abderrahim, a indiqué que cette mission vise à recueillir les préoccupations des populations concernées et à évaluer l'impact de la situation humanitaire sur les infrastructures et les services de santé. Les conclusions de cette tournée devraient contribuer à l'élaboration des réponses adaptées aux besoins exprimés sur le terrain. À l'issue de la réunion, la délégation ministérielle a poursuivi sa mission dans le département d'Assunga où d'autres visites de consultation sont prévues afin d'apprécier les besoins sanitaires des populations et de renforcer la coordination des interventions humanitaires. Abéché, Judo Mohamed, Barka pour la Radio Tchad.
1: 14h21 au studio 3 de Radio Tchad, dont nous émettons, c'est tout pour le 14h. Merci à vous de l'avoir suivi. Retenez pour l'essentiel que le Tchad va bientôt se doter d'une centrale électrique de plus pour faire face à la crise énergétique. Ce matin, une cérémonie de pose des premières pierres de construction d'une centrale de 40 MW s'est déroulée à Farcha dans le premier arrondissement. Et c'est le Premier ministre Alamaya Alina et son collègue algérien Sifi Grieb qui ont conjointement procédé à la pose de la première pierre. Ce projet résulte de la mission d'État que le président de la République, Mohamed Idriss Déby Itno, a effectuée fin avril 2026 à Alger. Sachez aussi que le ministre d'État, ministre en charge de l'Éducation nationale, Mohamed Amat Alabo, a lancé ce matin les épreuves écrites du baccalauréat, session de juin 2026, en présence de son collègue de l'enseignement supérieur, Sitak Yombatina, et c'était au lycée Félix Eboué. Ce sont au total 106 231 candidats toutes filières confondues qui composent à travers le pays. Ce journal est réalisé par Goulard Adjindigna, collaboration technique Mahmoud Gassara. Au micro, je suis innocente Virginie Akemba. Passez un bel après-midi en compagnie de nos programmes. À demain.
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Mesdames et messieurs, vous venez là de suivre CAD Actu Midi. C'était une présentation d'innocente Virginia Kumba que Talino Mano a accompagnée dans son titre Paix au Tchad. 14 heures passées de 30 minutes à présent, Radio Service. À commencer par les officiels. La Direction générale de la Caisse des retraités civils du Tchad, CRCT, porte à la connaissance des pensionnés civils que le paiement des pensions du deuxième trimestre 2026 débutera le mercredi 10 juin 2026. À cet effet, il est demandé à chaque pensionné de se munir de son livret et de sa fiche de contrôle. Le paiement se fera suivant une liste journalièrement affichée. Sion, le directeur général Outhmane Guéna. Le doyen de la faculté de la médecine du complexe hospitalo-universitaire Le Bon Samaritain de Walia informe le public qu'un concours pour l'admission d'une nouvelle promotion en première année de médecine se tiendra les 2 et 3 juillet 2026. Les candidats intéressés sont priés de déposer leur dossier au secrétariat de la dite faculté au plus tard le 30 juin 2026 à 13 heures précises. Passé ce délai, aucun dossier ne sera reçu. Le dépôt se fait tous les jours, excepté les dimanches, de 8 h à 13 h au secrétariat. Nota bene, les élèves actuellement en classe de terminale peuvent déposer leur dossier sous réserve du baccalauréat. Pour plus d'informations, s'adresser au secrétariat de la faculté. Sian, le doyen, professeur Vittorio Golisi. Page noire, les familles Marc Elta, les enfants Samuel Elta, les enfants Daouta Zachary Elta, les enfants Manadji Jean-Oscar, les enfants Modal Jean-Baptiste, les enfants Dumaldé Edou Morbang, Begui Ngaba, Dominique Morban, Dumadumgar.

Ningatolum, ndobe kitoko kitogoto désiré jime ndeji ngaba les familles gogo et toute la communauté mogo ont la profonde douleur d'annoncer le décès de leurs frères, cousins et neveux Christ le roi Elta, décès survenu le 6 juin 2026, des suites d'accidents de la voie publique à N'Djamena. Cet avis s'adresse aux parents de N'Djamena, Sar Koumra, Mouissala, Moundou de Maïbo, Namlé, Maïssou, Yelko, Maïtira, Koldaga et Tra, ainsi que Massia. Le recueillement est au domicile de son feu père Daouta Zachary Elta au quartier Amtoukoui en face de la station service hydrocarbure. L'enterrement aura lieu le mardi, demain mardi 9 juin 2026 au cimetière de Toukra du Adoné. Dieu a repris que son nom soit loué. La grande famille Nangoudial, la grande famille Nangoudial, Madame Masra Sylvie et Monsieur Remadji Nangoudial ont la profonde douleur d'annoncer aux parents, amis et connaissances de N'Djamena, Sar Danmadja, Moro, Koumra Bedaya, Besada, Moyo, Kabo, en République centrafricaine, le décès subit de leurs fils et petits-fils, Madiangé Bessitbaï, affectueusement connu sous le nom d'Alphée, le décès survenu le dimanche 7 juin 2026 à 4 h du matin, des suites d'un accident de la voie publique. Le lieu de recueillement est au domicile de son grand-père, Monsieur Remadji Nangoudial à Koundoul. Par ailleurs, la dépouille sera acheminée à Bedaya via Koumra. Le mardi 9 juin 2026, l'Éternel a donné, l'Éternel a repris que le nom de l'Éternel soit béni. Job chapitre 1, verset 21, que son âme repose en paix en Jésus-Christ. Monsieur Roulongar Marc Masdingar Léon, Digereg Urbain, Djokar Roger, le chef de la communauté Mouroum, Laura Beyogoto, Séraphin, annonce le décès de leur fils et petit-fils Mugabe Robert, survenu le 7 juin 2026 des suites de maladie. Cet avis s'adresse à la communauté Mouroum de N'Djamena, canton Gamongo, Bousso, Baïli, Elaï, Ndoubadé, Berry, Médara, Laï, Gary, Henri, Nimrochi, Suzanne, Balé, Akelo, Mekongar, Enoch, Djamra par Baïli, docteur Djimram Iva Bitkin. L'enterrement est prévu pour demain, 9 juin, mardi 9 juin 2026, au cimetière de Toukra. Le lieu de recueillement est au domicile familial à Oualia, non loin du bar d'Angoté. C'est avec une profonde tristesse que nous, membres de la première promotion de la garde nationale nomade du Tchad, avons appris le décès d'Ajudon, chef Tolga Tomo Todjiro, en cette douloureuse circonstance. Nous adressons à la famille
endeuillé aux proches et amis du disparu nos sincères condoléances ainsi que l'expression de notre compassion. Nous partageons votre peine et nous nous associons à votre deuil. Que le souvenir des qualités humaines, du dévouement et des actions accomplies par le défunt demeure une source de réconfort pour tous ceux qui l'ont connu et apprécié. Nous prions Dieu le Tout-Puissant de lui accorder son infinie miséricorde, de l'accueillir dans son paradis éternel et de donner à sa famille le courage de surmonter cette épreuve. Au nom de la première promotion de la garde nationale et nomade du Tchad, remerciements les enfants Ndoubakoy Tatoloum, Dominique, Mission Ndota, député Ngakoutou, Morio, Delphine, Mahinadji Tatoloum, Placide, les enfants Ndotoloum et Nadio Nadjibon, remerciés par amis et connaissances pour leur marque de compassion lors du décès de leur père, grand frère, cousin, oncle paternel et grand-père. Ndoubakoy Tatoloum, Dominique, décès survenu le 28 avril 2026 en Djaminan des suites de maladie. Cet avis s'adresse particulièrement aux belles familles, les voisins et voisines Dambata, site Sao, au curé et son vicaire à la paroisse Saint-François d'Assise de Gassi, aux communautés ecclésiales de base Saint-Ians de Loyola, de la paroisse Saint-François d'Assise de Gassi et Sainte Faustine de la paroisse Sainte-Joséphine Bakita d'Atron 1, à l'association Arcibed, aux communautés chrétiennes de BTG, Dobiti, Djagdjai, Dokura, Bepanassa, pour leur contribution à la réussite des obsèques à BTG. Ils informent par ailleurs que la messe de Requiem aura lieu le samedi, a lieu le samedi 6 juin 2026 à 6h en la paroisse Saint-François d'Assise de Gassi. Paix à son âme. La famille Béré Nedjim maintenant, la famille Madjim Nangyassar et les cousins de feu Alagiriam Nedjim maintenant, résidant en Djaminan, vous remercie pour vos soutiens multiformes lors du décès de leur petit frère, oncle paternel et cousin. À la Guériam Nedjimadnan, de ce survenu à Djaminan le 13 mai 2026. Ce remerciement s'adresse à la grande famille de Ndila, plus particulièrement celle de Maïgombo, la famille Kemta, belle famille de Madjim à Djaminan, la famille de Ngoudjo, Olina, Assar, les parents et amis, et Dala Guériam de Darda, la famille Moyangar Naïdiam de Ndjaminan, les membres de l'association Rodngé, les amis de Madame Madjim de l'Église catholique de Gassi, les amis et les voisins de M. Maguera Domadoum, au quartier Atron, la belle famille de Béré, sans oublier les fossoyeurs. 14h passées de 41 minutes dans ce studio 3 de la radiodiffusion nationale tchadienne. Mesdames et messieurs, la radio Tchad, par ma voix, adresse ses sincères condoléances à toutes ces familles si pleurées et que l'âme des défunts repose en paix.

Mesdames et messieurs, vous écoutez en fond sonore Bâton Magique dans son titre Âme Sœur. Et à travers ce titre, nous, l'équipe d'antenne Midi souhaite joyeux anniversaire à tous ceux qui ont gagné un an de plus et également tous ceux qui se prénomment Médard. Nous n'oublions pas notre collègue Djedouboum Médard de la Télé Tchad, de la production télé. Voilà. Bonne fête à toi, Médard.

14h passées de 50 minutes, mesdames et messieurs, nous sommes toujours au Tchad. Et voilà, c'est pourquoi vous écoutez en fond sonore Baby Kitos qui nous chante « Il faut protéger ».

14h passées de 58 minutes, mesdames et messieurs, c'est sur cette note musicale de Mandoué intitulée Mboy que nous allons nous séparer. Merci pour votre position d'écoute et votre fidélité sans cesse renouvelée à cette station, mère la radiodiffusion nationale tchadienne. Était à votre service les différents services de l'ONAMA Radio, le centre émetteur de Grédia était à la mise en onde. Le relais par les stations provinciales à la régie d'antenne, Djumtan Bemadjum Roger Mahamat Nour pour nos enregistrements, à la réalisation technique Mahamout Gassara et au micro, je suis Yana Matseline. Au revoir et à très vite. Gardez toujours votre position d'écoute pour la suite du programme.

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0: Les images de cette semaine parlent d'elles-mêmes. Un joyau architectural inauguré, des avions qui ramènent les pèlerins du Hajj, l'excellence en milieu jeune célébrée pour la deuxième année consécutive et des chantiers, trop de chantiers figés dans le temps. Bonsoir et bienvenue dans ce cinquième numéro de Côte du Palais Toumaï. Commençons par l'essentiel. L'agenda du chef de l'État cette semaine a été marqué par l'inauguration officielle du siège du ministère des Finances, du Budget, de l'Économie, du Plan et de la Coopération internationale. Notre audité nous résume les temps forts de cette cérémonie.
1: En bâtisseur infatigable, le président de la République, chef de l'État, maréchal Mohamed Idriss Déby Itno, conçoit pour son peuple projet sur projet. Il boucle un chantier et en ouvre un autre consacrant l'image d'un Tchad en pleine construction. L'inauguration, c'est vendredi 5 juin 2026 du bijou architectural qui abritera désormais le siège du ministère des Finances, du Budget, de l'Économie, du Plan et de la Coopération internationale, s'inscrit en droite ligne du chantier 8, Action 65 du programme politique du président de la République. Le nouveau complexe qui domine le quartier Ndjari dans le 8e arrondissement de la cité capitale est bâti sur une superficie de 35 123 mètres carrés. Il comporte 10 étages, 530 bureaux, 17 salles de réunion, une salle de conférence de 500 places ainsi qu'un restaurant administratif de 220 places. Pour y accéder, 13 ascenseurs et 7 escaliers sont disponibles. Le coût global de construction et d'équipement est de 74 milliards de francs CFA sur fonds propres de l'État tchadien. Ces joyaux, dont l'objectif ultime est de doter le fonctionnaire d'un cadre décent de travail pour un rendement optimal, est baptisé séance tenante par le chef de l'État, hôtel Ndjari. Sur le plan sportif, les SAO U18 ont mis du baume au cœur de leurs compatriotes en se qualifiant en terre équato-guinéenne à la finale des éliminatoires de la zone 4 de l'Afro-Basket en battant le Gabon, un vivier du basketball africain. Quelques instants après ce sacre historique, le chef de l'État, maréchal Mohamed Idriss Déby Itno, a réagi sur sa page Facebook, je cite, vive félicitations à nos valeureux SAO U18 de basketball pour cette qualification.

0: et porte au plus haut les couleurs du Tchad. Cette performance éclatante confirme le potentiel immense de notre jeunesse lorsque le travail, l'encadrement et la détermination sont réunis. Le peuple tchadien est profondément fier de vous. Continuez à rêver grand et à écrire les plus belles pages de l'histoire de notre sport. Fin de citation. Les SAO U18 sont attendus du 3 au 16 août 2026 sur les bords de la lagune Ébouriè à Abidjan, en Côte d'Ivoire, pour disputer les phases finales de l'Afro-Basket. Bonne chance au SAO version basketball. Modernisation de l'administration publique et montée en puissance du basketball tchadien, le Tchad avance enjambée après enjambée sous la houlette du président de la République, chef de l'État, Maréchal Mohamed Idriss Déby. Itno.
1: De l'action présidentielle aux attentes spirituelles, des milliers de Tchadiens viennent de boucler le pèlerinage au lieu saint de l'islam, une édition particulière placée sous les signes des réformes voulues par le chef de l'État. Nous recevons à ce sujet le président de l'organe de régulation de la gestion du pèlerinage Orjeb, le général Idriss de Kony Adiker, nous livre un bilan à chaud depuis la Mecque et c'est dans la rubrique Regard d'experts.
2: Le chef de l'État avait insisté sur la nécessité de passer à un modèle privé pour l'organisation du pèlerinage. Où en est-on?
3: On est en train de réfléchir sur quel modèle devrait-on aller. Parce que nous avons déjà en 2025 proposé quelques modèles, c'est-à-dire essayer d'aller progressivement vers la privatisation. Et nous sommes encore ouverts sur cet aspect. Et je pense qu'une fois qu'on serait réparti, nous allons essayer de réfléchir avec tous les membres de l'organe de gestion, essayer de voir quelle serait la meilleure option d'aller tôt ou tard vers la privatisation, parce que c'est vrai que privatiser à 100% poserait énormément de problèmes, parce que le modèle tchadien, il est un peu spécifique. Parce qu'il va falloir drainer assez de moyens importants pour la réservation, surtout des campements à Mina, par exemple.
2: Quelles ont été les principales difficultés rencontrées lors de cette édition?
3: Il va falloir mobiliser des fonds dès la fin du mois de juin pour essayer de réserver déjà des places à Mina. Et ça a toujours été un défi. Et malheureusement, nous ne sommes pas aujourd'hui en mesure de dire que nous pourrions tout de suite solutionner ce problème pour la simple raison qu'on n'a pas une visibilité quelconque. Maintenant, l'autre difficulté, c'est toujours les machaires, c'est-à-dire les bus de transport au niveau du machaire. Nous sommes toujours restés dans ce contexte où il faut prendre le aller-retour. Les 7000 pèlerins, vous êtes censés louer 168 bus. Mais nous sommes obligés de louer la moitié parce qu'on ne veut pas faire payer plus les pèlerins. C'est difficile qu'un bus puisse faire un aller-retour à moins de pratiquement c'est 2-3 heures avant que le bus ne revienne. C'est pour cette raison que cette année, 2027, il va falloir réfléchir autrement. C'est-à-dire vouloir prendre carrément des bus pour qu'une bonne fois pour toutes, les pèlerins soient transportés, acheminés une bonne fois pour toutes.
2: Comment se déroule la phase de retour des pèlerins?
3: Nous avons mis en place un système où tout pèlerin, avant de venir en Arabie Saoudite, sait déjà quand est-ce qu'il voyage et quand est-ce qu'il revient. C'est-à-dire que nous avons déjà partagé le document. 48 heures avant, nous avons déjà la liste de vols et nous sommes déjà au 8e vol. C'est-à-dire que nos services travaillent déjà, depuis qu'on est à Mina, ont mis en place un travail de veille pour essayer de travailler avec les chefs de vol. Et ce qui est bien, c'est que nous gardons les mêmes manifestes. Les gens du premier vol savent déjà quand est-ce qu'ils repartent, et y compris jusqu'au 21e vol.
2: Le prix du pèlerinage a-t-il été mieux maîtrisé cette année?
3: Nos coûts sont affichés de manière très claire, parce que chaque rial dépensé, le pèlerin le sait. Par exemple, l'hôtel où nous sommes là en ce moment, l'hôtel coûte 4600 rials. On ne cache pas, c'est pas opaque. La preuve, c'est que nous sommes le seul pays aujourd'hui qui n'a pas augmenté le coût du hajj en deux saisons. En 2025, nous avons gardé les 3 062 000 et en 2026, nous avons gardé le même coût.
2: Votre mot de fin?
3: La réussite du pèlerinage ne compte pas seulement à l'orgeur. Il y a trois acteurs principaux.

0: observer d'abord le pèlerin lui-même, parce que quand le pèlerin décide d'aller en pèlerinage, il y a un comportement. Et il doit, comme je l'ai dit, comme il va en communion chez Dieu, il y a un comportement que le pèlerin doit tout de suite l'adopter. Ça, c'est la première chose. La seconde chose, c'est les agences de voyage. Le pèlerin part d'abord s'inscrire auprès des agences de voyage, à qui nous donnons des quotas. Et ces agences de voyage sont censées donner toutes les informations nécessaires quant à ce voyage qui est spirituel. Et nous, maintenant, nous faisons le produit fini, c'est-à-dire on prend en compte maintenant, une fois que les pèlerins sont inscrits chez nous, nous avons la lourde responsabilité de faire leur visa et de les prendre en charge du début jusqu'à la fin, jusqu'à ce qu'ils repartent. Mais malheureusement, on se rend compte que le départi qui sont le pèlerin lui-même et les agences de voyage ne jouent pas le rôle. Ce qui fait que quand il y a un petit dysfonctionnement, les gens pensent tout de suite que c'est l'orgeb qui ne joue pas son rôle. Gérer 7000 personnes, c'est pas une chose très facile, mais nous ne nous plaignons pas et nous assumons cette responsabilité avec beaucoup de plaisir et nous allons tout faire pour que d'année en année, les choses s'améliorent.
1: De l'accomplissement du devoir religieux, parlons maintenant de la valorisation des talents d'ici. La deuxième édition du prix d'excellence nationale de la jeunesse vient d'être lancée à N'Djamena. Un chantier présidentiel et une ambition affichée que chaque jeune Tchadien, où qu'il soit, puisse faire découvrir son génie créateur. Suivez. Mercredi 10 décembre 2025, salle de conférence du ministère des Affaires étrangères. Ce jour-là, des jeunes que personne n'attendait sont montés sur le podium. Des autodidactes, des élèves, des innovants, des artisans, des scientifiques, des sportifs. Et sous les projecteurs, une conviction s'est imposée. Le génie tchadien existe et il ne demande qu'à être identifié, récompensé, reconnu et accompagné. Il s'appelle Issacha Habib Abras, Idriss Mohamed Al-Habib, Casimir Bettel, Mohamed Abakar, Moussa Mustafa et Trésor Ndon Djimadoum. Ils ont des histoires différentes, des parcours singuliers, mais un point commun, un talent qui dormait dans l'ombre jusqu'à ce que la lumière du prix d'excellence nationale de la jeunesse le révèle. Un an plus tard, même ferveur et une ambition décuplée, ce vendredi 29 mai 2026, à l'École nationale d'administration, le ministre d'État, secrétaire général de la présidence, par ailleurs président du Haut comité du prix de l'excellence nationale jeunesse, Mustafa Mohamed Masri, a procédé au lancement officiel de la deuxième édition. Mais derrière la cérémonie, il y a une vision, celle du maréchal Mohamed Idriss Déby Itnou, qui place la jeunesse au cœur du chantier numéro 4 de son programme politique. Un chantier qui ne se limite pas au discours, un chantier qui s'incarne.
2: La conviction du maréchal, du chef de l'État, puisque c'est lui qui l'a institué, c'était véritablement pour consacrer justement cette force vive-là dans la transformation nationale. On l'a toujours dit, la jeunesse, la force vive, mais il faut qu'on les vive effectivement. Hein. Il faut qu'on valorise donc cette jeunesse-là.
1: Le PNJ est la traduction concrète de cette philosophie, non pas une fête, non pas une compétition éphémère, mais un processus, un outil d'accompagnement, un dispositif pensé pour que le talent, où qu'il se trouve en milieu jeune au Tchad, ne reste plus invisible. Le conseiller au développement rural du chef de l'État, Haroun Moussa, par ailleurs membre du comité technique du PNJ, insiste sur cette ambition présidentielle.
2: C'est avec cette vision qu'il a dû penser instituer ce qu'on a appelé prix, mais en réalité ça permettrait donc d'identifier vraiment des talents, de les récompenser, mais pas récompense simplement parce que le gars aurait bien fait ou mal fait, mais une reconnaissance finalement.
1: Pour cette deuxième édition, le PNJ se déploie en se reposant sur un maillage territorial qui couvre l'ensemble des 23 provinces. L'objectif est qu'aucun jeune, qu'il soit dans un chef-lieu de province ou dans un village reculé, ne soit privé de cette chance. La première édition a révélé des talents. La deuxième édition va encore plus loin. Après évaluation, après écoute des partenaires et des acteurs du terrain, des ajustements ont été opérés. De nouvelles catégories stratégiques viennent enrichir le dispositif.
2: Chaque situation, on essaie de tirer les enseignements et à la limite, on ajuste. Et dans cet ajustement, il est apparu nécessaire d'intégrer un certain nombre de domaines, hein, des domaines vraiment stratégiques, ambitieux, entre autres, par exemple, le domaine d'agrobusiness. Agrobusiness, là, franchement, c'était pertinent de le placer à ce niveau, parce que la question de sécurité alimentaire, ça ne peut que passer par l'augmentation de la production. Et pour augmenter la production, il faut des innovations. Il y a des domaines comme environnement-climat. De toute façon, l'environnement, c'est transversal, hein, vous le savez. Mais à un moment donné, il faut qu'on essaie de déployer l'intelligence nécessaire pour dire, en termes de production, comment est-ce qu'on peut s'adapter avec le nouveau contexte marqué par les changements climatiques, hein, les effets du changement climatique. Les femmes d'impact, là aussi, comme vous le savez, la population elle est dominante féminine. Hein, dans les statistiques, on est toujours autour de plus de 50% de femmes. Mais ces femmes-là, au-delà de celles rurales déjà qui apportent, dans le milieu urbain, vous ne pouvez pas imaginer ce qu'elles arrivent à créer. Ce qu'elles arrivent à créer, et il faut le montrer.
1: Autre innovation majeure, la prise en compte des personnes vivant avec handicap. Une catégorie persévérance a été créée pour récompenser leurs efforts. Elle vient s'ajouter aux 6 catégories initiales. Une avancée majeure, une reconnaissance officielle des talents longtemps restés dans l'ombre. Se félicite Galmaï Moussa, président du réseau des personnes handicapées du Tchad, REPAT.
3: Nous saluons l'intégration d'une catégorie dédiée aux personnes en situation de handicap dans le cadre de la deuxième édition du prix d'excellence nationale de la jeunesse. Il y a des jeunes en situation de handicap qui ont des compétences, des talents, mais c'est toujours resté caché. Cette opportunité va donner aux jeunes en situation de handicap de montrer leurs talents, leurs compétences pour que la société puisse en découvrir. Cela explique d'abord l'inclusion. Parce que l'inclusion que nous cherchons tant dans tous les domaines. Et nous, en tant que personnes en situation de handicap, nous allons essayer de faire de notre mieux. C'est des défis, il faut relever ces défis-là.
1: Mais un prix qui récompense l'excellence ne vaut que par la crédibilité de son processus. Ici, toutes les garanties sont données pour assurer l'impartialité. Les plus hautes autorités tiennent et veillent à l'intégrité du dispositif. Laisse entendre le conseiller Haroun Moussa.
2: Je veux rassurer parce qu'on en a vu dans d'autres situations. Quand c'est un appel à candidature, quand c'est ouvert, on a des pessimistes. Hein, mais les pessimistes qui se fondent sur une perception pour dire oui, les choses sont déjà scellées, on connaît ceux qui vont avoir, oui. Non, ça ils se détrompent. Ils risquent de perdre. Toutes les garanties sont là.
1: Les candidatures sont ouvertes, accessibles en ligne, mais aussi hors ligne pour les zones non connectées. Un dispositif de proximité logé au sein des académies, des antennes provinciales de l'ONAMA et des représentations du CNJT accompagne les jeunes dans leur démarche. Aucune excuse donc pour ne pas tenter sa chance. Le prix d'excellence nationale de la jeunesse, c'est aussi et peut-être surtout la reconnaissance que la jeunesse tchadienne n'est pas un problème à gérer, mais une force à libérer. C'est aussi un engagement des jeunes à oser et engagement de l'État à les accompagner. La semaine prochaine, dans la même rubrique, nous retrouverons quelques lauréats de la première édition pour savoir ce qu'ils sont devenus et pour mesurer l'impact de ces prix sur leur vie respective. Parlons maintenant des maisons à construire. Le logement, justement, est devenu un casse-tête pour des milliers de familles. Les matériaux de construction flambent. Pourquoi cette hausse? Qui en profite? Que faire? Angal Toklok a fait le constat à N'Djamena. C'est dans la rubrique L'œil de l'équipe.
4: Ils devaient en principe devenir des maisons habitables. Aujourd'hui, ils ne sont plus que des chantiers à l'arrêt. Des briques empilées au gré de la poussière, des fers à béton rongés par le temps, des murs dressés à moitié, puis abandonnés. À N'Djamena, ces images sont devenues familières. Derrière chaque chantier interrompu se cache souvent une même réalité, l'augmentation des prix des matériaux de construction. Pour de nombreuses familles, construire sa maison représente le projet de toute une vie. Des années d'économie, de sacrifices et d'espoir investis dans quelques mètres carrés de terrain. Mais lorsque le coût du ciment, du fer à béton, des tôles ou encore du bois augmente, les calculs ne tiennent plus. Elles sont faussées et deviennent chimères. Construire au Tchad coûte aujourd'hui beaucoup plus cher qu'auparavant et chaque nouvel achat de matériaux représente une dépense supplémentaire difficile à supporter.
5: Il y a cela deux à trois mois. On paye le ciment d'Angoté 40 là. On paye à 8 350 francs. Maintenant, brusquement, on nous vend à 11 250 francs. Le ciment, parfois, avant, on payait ça à 8 000 francs ou bien à 7 850. C'était comme ça. Mais maintenant, brusquement, on paye le ciment à 10 250 francs. Les chevrons, les lambours et puis les planches sont augmentées aussi. Donc nous ne savons pas pourquoi ça, cette augmentation.
4: De nombreux porteurs de projets se retrouvent confrontés à la même difficulté. Dans les quincailleries et les dépôts de matériaux, le constat est également visible. Les clients arrivent avec leur liste, consultent les prix, font leurs calculs, comparent, hésitent, puis répartent souvent avec des quantités réduites.
6: Quand tu fais un devis, tu remets d'abord. Après arriver sur le terrain, le prix a augmenté. Donc avec les clients, on a toujours des problèmes. Donc on ne se comprend pas. Il faut que l'État essaye de voir ça parce que nous, les ouvriers, on est en train de souffrir.
4: Face à cette situation, certains ménages réajustent leurs dépenses, réduisent leurs ambitions. D'autres choisissent de construire progressivement au rythme de leurs moyens. Beaucoup sont contraints de ralentir ou de suspendre leurs travaux.
7: Vous voyez, maintenant on va arrêter parce que le prix là, ça nous dépasse. Même le patron vient de m'appeler que c'est trop, donc j'ai fini avec la fondation, on peut arrêter.
8: Regardez, les chantiers inachevés partout, il y en a partout. Mais vous voyez, la maison là, c'est construit depuis, mais il n'y a pas encore l'autre là. Et crépissage et finition, il n'y a pas, ça veut dire que les matériaux c'est trop augmenté. Ça joue à ça.
4: Les conséquences sont visibles dans le paysage urbain. Des fondations sans suite, des bâtiments inachevés, des parcelles où le silence a remplacé le bruit des marteaux, des bétonnières et des ouvriers. Autrefois animés par une intense activité, certains chantiers sont aujourd'hui figés dans le temps.
9: Aujourd'hui, de nombreux chantiers sont en arrêt en raison de la hausse des prix des matériaux de construction. Il serait souhaitable que des mesures soient prises pour revoir ces prix afin de permettre la reprise des travaux.
4: Au-delà de la hausse générale observée sur le marché, une autre interrogation revient régulièrement dans les témoignages recueillis sur le terrain. Si l'évolution des prix des matériaux importés peut être associée à plusieurs facteurs, certains usagers peinent à comprendre celle de produits disponibles localement. Le ciment produit en N'Djamena, le sable extrait localement, ainsi que les graviers, sont notamment cités parmi les matériaux dont les prix ont également augmenté. Une situation qui nourrit les inquiétudes des ménages engagés dans des projets de construction.
10: Avant le rempli, on achète à 35 000 jusqu'à 40 000. Aujourd'hui, 55 000. Les remplis, est-ce qu'on les paye? On ne les paye pas, on va les prendre seulement comme ça. De 35 000 francs, il vient à 55 000 francs. La différence de 20 000, ce n'est pas trop. Donc, les sables, avant, on achète à 65 000, 70 000. Aujourd'hui, à déjà presque 90 à 100 000 francs. Si on les demande, ils disent que vraiment, gasoil et quoi, etc. Toujours, la tâche, ça vient vers côté État. On ne comprend pas. Et les ciment, c'est pour notre pays ici, c'est Tchad. On les fabrique aussi au Tchad. L'usine, c'est à côté de la Madji. Et comment... Un sac, on augmente jusqu'à 3 000 francs là. C'est pas trop. Si vraiment non, commerçant qu'il fait ça, c'est pas sérieux. Mais si il y a quelque chose par l'État aussi, l'État n'a qu'à nous régler ces problèmes là. C'est pas normal.
5: On demande à ce que le gouvernement mette en place une commission de suivi. Par exemple, pour le ciment, le ministère du Commerce à fixer un prix. Mais il n'y avait pas le suivi. On demande à ce qu'il y aura un suivi. Puisque le gouvernement ne peut pas construire les routes, investir, et que les populations n'investissent pas sur les bâtiments. Il n'y aura pas un développement.
4: Derrière ces chantiers à l'arrêt, c'est toute la question de l'accès au logement qui se pose. Pourquoi les prix continuent-ils de grimper? À qui profite cette flambée des prix? Où en sommes-nous avec la défiscalisation des prix de matériaux de construction? Dans le second volet de notre reportage, nous tenterons de comprendre les causes de cette hausse des prix et les pistes à envisager pour soulager les acteurs du secteur de la construction.
11: Et parce que le constat seul ne suffit pas, nos équipes sont allées plus loin en donnant la parole aux citoyens, leur témoignage dans la rubrique Élan.
12: Au niveau de la quincaillerie, les matériaux sont vraiment chers. Et souvent, nous entendons à la radio, à la télé, qu'il y a une subvention sur certaines choses et nous ne savons pas pourquoi cette prix est en train de flamber à tout moment. Tel que les planches, nous avons des amis qui quittent le Cameroun. Au niveau du Cameroun, c'est moins cher, mais arrivé ici, ça monte jusqu'à 4000 francs, les lambours. Y compris les planches, les chevrons, les fers, n'en parlons pas. Le fer, vraiment, pour un pauvre ou quelqu'un qui se débrouille, qui veut construire une chambre, il le faut au moins 2 500 000. Pour une chambre, vraiment, c'est déplorable pour le Tchad. Nous savons bien que le gouvernement se soucie de sa population. Mais ce qui cause ces systèmes qui prélèvent, qui réajoutent des situations sur ces populations, je pense qu'il faut voir la base. C'est les commerçants à leur niveau, je ne sais pas. Et là, le gouvernement doit être debout, doit mettre des commissions de contrôle et de suivi pour permettre à ces commerçants-là d'aller dans le sens que chacun peut se développer.
13: Les prix sont exorbitants, la hausse. On a beau poser la question, ils disent non, ce sont les taxes qui font la hausse des prix des articles. Et nous n'avons pas le choix. On cherche donc la qualité, on est censé de payer, mais on endosse toutes les charges. Au moins, si le gouvernement pouvait faire quelque chose à l'endroit de ces paisibles citoyens.
11: Lentement mais sûrement, le Tchad change de visage. Sous l'impulsion du maréchal Mohamed Idriss Déby Itno, les réformes s'enchaînent, les institutions se renforcent, les jeunes prennent leur place. Ce n'est pas une transformation brutale, c'est une refondation patiente, méthodique, résolue. Chaque semaine, nous envoyons les signes. Chaque semaine, nous le racontons ici dans Écho du Palais Toumaï. Merci d'avoir partagé ce moment avec nous. À la semaine prochaine.

0: Ici N'Djamena, Radio Diffusion Nationale Tchadienne, dans nos studios, il est 20h et pour la présentation du flash d'information, nous recevons dans ce studio Ahmad Maki. Bonsoir.
1: Bonsoir Koumad Koy, bonsoir à tous et bienvenue dans ces flash d'information. Le Tchad et l'Algérie passent à l'action pour concrétiser les accords des partenariats signés entre les deux pays. Ce matin, un projet de construction d'une centrale thermique de 40 MW a été lancé. Cette infrastructure énergétique sera implantée à Farcha dans la commune du premier arrondissement. La cérémonie a été présidée par le premier ministre ambassadeur Alamaya Alina et son collègue algérien Sifi Rib. Cette centrale vise à renforcer la production nationale d'électricité et à améliorer l'accès des populations à une énergie fiable dans le cadre du partenariat entre les deux pays. Après cette cérémonie, le premier ministre algérien a été reçu au palais de Toumaï où il a évoqué avec le chef de l'État maréchal Mahamat Idriss Déby Itno les différents projets issus des accords signés à Alger entre le Tchad et l'Algérie. Au palais de la démocratie, les députés se sont interrogés sur la situation du sport au Tchad. Une question orale avec débat a été adressée au ministre en charge des sports, Naira Bakar. Dans sa réponse, le ministre a reconnu les défis du secteur, notamment les manques d'infrastructures, de financement et la faible performance des équipes nationales. Il a par ailleurs mis en avant les efforts du gouvernement pour relancer les activités sportives. Les députés de leur côté ont appelé à une politique sportive plus ambitieuse. Et puis, le baccalauréat session de juin 2026 a été officiellement lancé ce matin à N'Djamena et sur l'ensemble du territoire national. Sur le ministre de l'Enseignement supérieur, Dr Sitak Yombatina Beni et son collègue de l'Éducation nationale, Mahamat Ahmad Alabo, qui ont lancé les épreuves au lycée Félix Eboué. Au total, 106 231 candidats répartis dans 168 centres sur l'ensemble du territoire composent cette année avec une participation féminine en hausse. À cette occasion, les autorités ont encouragé les candidats à faire preuve de discipline, de sérénité et de travail pour réussir les épreuves. C'est tout pour ce flash d'information.
0: Eh bien, mesdames et messieurs, c'était Ahmad Maki pour le flash d'information. Retenez que le rendez-vous à 20h30 minutes pour les détails. Entre temps, restez des nôtres.
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20h passées très exactement de 4 minutes sur les ondes de la radio diffusion nationale tchadienne. Eh bien, mesdames et messieurs, c'est Antenne Soir du lundi 8 juin 2026 qui démarre avec au programme à très exactement 20h30 minutes comme annoncé. Tchad Actualité Soir, le journal qui vous sera présenté par Amata Maki. À 21h10, vous suivrez votre émission de tous les lundis soirs, Reflets Croisés. Les facteurs du risque de diabète, c'est le thème d'un magazine qui vous sera diffusé à 22h15. Puis à 23h pile, vous suivez chaque actualité dernière ou les dernières informations de la soirée, tout d'abord en français. Et la version arabe terrain interviendra à 23h30. C'est quand c'est à 24h, comme c'est dans l'antenne à l'équipe d'antenne de Radio Tchad. Et parlant d'équipe, retenez qu'au micro, je suis Koumako Ibodérine, Mance Makonam de tous. Je suis pour cela assisté de Sanwe Kouyan Kreyo, commande technique, et d'Assan Alif à la régie d'antenne. On n'oublie pas non plus le technicien du centre de métier de Grédias, en même temps c'est l'informatique qui nous épaule également. Voilà, le décor est implanté, nous prenons le champ exactement 21h05, sans plus tarder, nous démarrons cette croche d'animation en musique.

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1: passé très exactement 12 minutes sur les ondes de la radiodiffusion nationale tchadienne. Nous avons présent chez Mise Communiqué. La direction générale de la Caisse des retraités civils du Tchad, en abrégé CRCT, porte à la connaissance des pensionnés civils que le paiement des pensions du deuxième trimestre 2026 débutera ce mercredi 10 juin 2026. À cet effet, il est demandé à chaque pensionné de se munir de son livret et de sa fiche de contrôle. Le paiement se fera suivant une liste journalièrement affichée. Le doyen de la faculté de médecine du complexe hospitalo-universitaire Le Bon Samaritain de Walia informe le public qu'un concours pour l'admission d'une nouvelle promotion en première année de médecine se tiendra les 2 et 3 juillet 2026. Les candidats intéressés sont priés de déposer leur dossier au secrétariat de la dite faculté au plus tard le 30 juin 2026 à 13h précises. Passé ce délai, aucun dossier ne sera reçu. Le dépôt se fait tous les jours, excepté les dimanches de 8h à 13h au secrétariat. Les élèves actuellement en classe de terminale peuvent déposer leur dossier sous réserve du baccalauréat. Pour plus d'informations, adressez-vous donc au secrétariat de la faculté. La grande famille Nangodjal, Madame Masra Sylvie et Monsieur Remadji Nangodjal ont la profonde douleur d'annoncer aux parents, amis et connaissances de N'Djamena, Sar, Danamadji, Maro, Kumra, Bedaya, Besada, Moyo, Kabo, en République centrafricaine, le décès subit de leur fils et petit-fils, Madjiang et Bessit Baï, affectueusement connu sous le nom de Alphée. Le décès est survenu le dimanche 7 juin 2026 à 4 du matin des suites d'accidents de la voie publique. Le recueillement est au domicile de son grand-père, Monsieur Remadji Nangodjal, à Koundoul. Par ailleurs, la dépouille sera cheminée à Bedaya via Koumra le mardi 9 juin 2026. L'Éternel a repris que le nom de l'Éternel soit béni. Lire Job 1:21. Que son âme repose en paix en Jésus-Christ. Les familles Marc Elta, les enfants Samuel Elta, Ndaouta Zachary Elta, Manadji Jean-Oscar, Modal Jean-Baptiste, Jim Maldé, Edou Morban Begingaba, Dominique Morban, Dimadungar Ningatolum, Ndobe Kitogoto Désiré, Jim Ndedingaba, la famille Ngongor et toute la communauté Mugo ont la profonde douleur d'annoncer le décès de leur frère, cousin et neveu Chris Leroy Helta. Décès survenu le 6 juin 2026 des suites d'accidents de la voie publique à N'Djamena. Cet avis s'adresse aux parents de N'Djamena, Sar, Koumra, Moïsala, Mundu, Maïbo, Namlé, Maïsou, Yelko, Maïtira, Koldaga, Tra et Massia. Le recueillement a lieu au domicile de son feu père Daouta Zachary Elta au quartier Amtoukoui, en face de la station service hydrocarbures. L'inhumation aura lieu le mardi 9 juin 2026 au cimetière de Toukra. Dieu a donné, Dieu a repris, que son nom soit loué. Monsieur Rautangar, Marc Mas Djingar Léon, Djigueren Urbain, Djoga Roger, le chef de la communauté Mouroum, Loro Begoto Séraphin, annonce le décès de leur fils et petit-fils Mugabe Robert, survenu le 7 juin 2026 des suites de maladie. Cet avis s'adresse à la communauté Mouroum de N'Djamena, du canton Gamongo, Bousso, Baïli, Elaï, Ndoubade, Biri, Médar, Alaï, Ngari, Henri, Nimroti, Suzanne Balé Akelo, Maître Mongarenok, Njamra par Baeli, docteur Jim Ram Yves à Bitkin. L'inhumation est prévue pour le 9 juin 2026 au cimetière de Toukran. Le recueillement est au domicile familial à Walia, non loin du bar d'Angoté. Paix à son âme. C'est avec une profonde tristesse que les membres de la première promotion de la Garde nationale nomade du Tchad a appris le décès de l'adjudant-chef Tolga Thomas Toudjiro. Et en cette circonstance douloureuse, la Garde nomade du Tchad adresse donc à la famille endeuillée, aux proches et amis du disparu ses sincères condoléances ainsi que l'expression de sa compassion et partage votre peine et s'associe à votre deuil. Que le souvenir des qualités humaines, du dévouement et des actions accomplies par le défunt demeure une source de réconfort pour tous ceux qui l'ont connu et apprécié. Et les membres de la Garde nationale prient Dieu le Tout-Puissant de lui accorder son infinie miséricorde et de l'accueillir dans son paradis éternel et de donner à sa famille le courage de surmonter cette épreuve. Et donc, que son âme repose en paix. Remerciements, Monsieur Koumsina Kadir II, Kouma Begué Geneviève, Alaridi Kone, Magoul Kadir II, Kona Rockefeller Kadir II, Foxia Maurice, Paul Djibrine, Napoléon Bonaparte Kone, Pierre Ngolsou, Luc Azina Dangjay, Soa Alina Auguste, Djogoy Sabakna, Nestor et la communauté d'Omo de N'Djamena, de Koundoul et de Kousseri. Remercie de tout cœur les frères et sœurs, amis, connaissances, les collègues, les collaborateurs, les belles familles de Nguété, Calme, de Djarao, Kalmoudou, Maïdjo, Goulaï, la famille Léo de N'Djamena et du village, les oncles maternels de Zlamdi et de Di en général, les associations Kadeska, Teosuna, Kodoma, l'Union des jeunes pour le développement socio-économique de la Kabia, UJDK, l'Union des chrétiens catholiques du Tchad, UCCT, les COSUP, l'ONG Arde plutôt, le parti UNDR, l'ensemble du personnel de la médiature, de la primature, du ministère de l'Éducation nationale, de la Fédération nationale des parents d'élèves du Tchad, FENAPET, la communauté catholique Saint-Joseph de Walia-Gorée, les autorités traditionnelles, militaires et administratives de la Kabia et de N'Djamena, les très honorables députés, les différentes corporations et regroupements, les fossoyeurs, les voisins et tous ceux dont les noms ne sont pas cités et qui les ont soutenus moralement, physiquement, matériellement et financièrement lors du décès de leur frère, grand frère, père et grand-père, Demangasou Kadir II, conseiller aux affaires culturelles, à la jeunesse et au sport, à la médiature de la République du Tchad, décédé le 24 mai 2026 des suites de maladie à N'Djamena. Que Dieu vous le rende au centuple de vos actes et qu'il vous bénisse, paix à l'âme du regretté. La famille Mbéré Nedjimanan, la famille Madjinangiassar et les cousins de feu Alangiriam Nedjimanan, résidents à N'Djamena, vous remercie pour vos soutiens multiformes lors du décès de leur petit frère, oncle paternel et cousin Alangiriam Nedjimanan, décès survenu à N'Djamena le 13 mai 2026. Ces remerciements s'adressent à la grande famille de Ndila, particulièrement celle de Maïgumbu, la famille Kemta, belle famille de Majima N'Djamena, la famille de Gojo Olina Assar, les parents et amis d'Alangiriam, de Darda, la famille Moyangar Naideyam de N'Djamena, les membres de l'association Rotengé, les amis de Madame Majim de l'église catholique de Gassi, les amis et les voisins de Monsieur Mangera Domandum Okatia Tron, la belle famille de Mbéré, sans oublier les fossoyeurs. Les enfants Ndouba Koya, Tatolom Dominique Mission Donta, député Ngakutu Morio Delphine, Mbainaji Tatolom Placide, les enfants de Tolom et Nadju Noudjiban. Remercie parents, amis et connaissances pour leur marque de compassion lors du décès de leur père, grand frère, cousin, oncle paternel et grand-père Ndouba Koye Tatolom Dominique, décès survenu le 28 avril 2026 à Ndjamena des suites de maladie. Cet avis s'adresse particulièrement aux belles familles, aux voisins et voisines d'Ambata, Site Sao, au curé et son vicaire de la paroisse Saint-François d'Assise de Gassi, aux communautés ecclésiales de base CEB Saint-Ignace de Loyola, de la paroisse Saint-François d'Assise de Gassi et Sainte-Faustine de la paroisse Sainte-Joséphine Bakita d'Atrone 1, à l'association Arcibed, aux communautés chrétiennes de BTG, Dobiti, Djagdjaï, Dokura, Bebanassa pour leur contribution à la réussite des obsèques de BTG. Ils informent par ailleurs que la messe de Requiem sera dite le samedi 6 juin 2026 à 6h en la paroisse Saint-François d'Assise de Gassi. Paix à son âme. 20h, passé de 23 minutes sur les ondes de la radio, diffusion nationale tchadienne. Nous tenons à présenter nos condoléances à toutes les familles indéniennes. Mesdames et messieurs, retenez qu'à 13 exactement 20h30, interviendra Tchad Actualité, soit le journal. Restez des nôtres.

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0: Ici N'Djamena, Radio Diffusion Nationale Tchadienne, nous sommes les 20h30. Pour la présentation de Tchad Actualité sur le journal, Ahmad Maki, bonsoir.
1: Bonsoir Koumakoy, bonsoir à tous. Les accords entre le Tchad et l'Algérie entrent dans leur phase opérationnelle. Un projet d'une centrale thermique de 40 MW a été lancé ce matin ici à N'Djamena. Au palais de la démocratie, les députés se penchent sur la situation du sport au Tchad. Une question orale avec débat a été adressée au ministre en charge des sports. Et puis, baccalauréat, session de juin 2026, plus de 106 000 candidats y prennent part. Les épreuves ont été lancées ce matin sur l'ensemble du territoire national. Bonsoir à tous et bienvenue dans ce journal. Au palais Toumaï, le président de la République, Maréchal Mahamat Idriss Déby.

0: La première pierre de construction d'une centrale thermique de 40 MW le poigne avec Djibril Nouarwali.
1: Signer les accords, c'est bien. Les concrétiser, c'est l'idéal. La visite d'État du maréchal Mohamed Idriss Déby Itno en Algérie il y a quelques semaines s'est matérialisée par la signature d'une trentaine d'accords et mémorandums couvrant plusieurs domaines. Quelques semaines après, le premier ministre algérien effectue le déplacement de N'Djamena où il a procédé aux côtés de son homologue au lancement officiel des travaux de construction d'une centrale thermique de 40 MW. La cérémonie achevée, Sifi Grebe s'est rendue directement au palais Toumaï où l'attendait le président de la République, chef de l'État, maréchal Mohamed Idriss Déby Itno. Les deux hommes se connaissent, ils s'étaient déjà rencontrés et entretenus à Alger quelques semaines plus tôt. Sifi Grebe a d'abord transmis les salutations chaleureuses et fraternelles du président algérien Abdelmadjid Tebboune à son frère et homologue tchadien. Entre les deux chefs d'État, l'estime est réciproque. L'audience a ensuite permis d'évoquer la coopération bilatérale et les perspectives de son renforcement. Les accords et mémorandums couvrent de nombreux domaines stratégiques, mais ce qui intéresse le président tchadien et son hôte algérien avance le premier ministre Sifi Grebe, c'est la mise en œuvre concrète, rapide et visible.
2: Nous avons parlé sur les différents projets qui sont en perspective, notamment dans le domaine de l'énergie, des mines, tout ce qui est agriculture. En plus de la station que vous avez assisté aujourd'hui avec nous, que nous avons mis la première pierre, qui va être inaugurée, inchallah, prochainement, avec la coopération entre les experts algériens et tchadiens. Tout ça, ça a été discuté avec Monsieur le Président. Cette visite prend en considération toutes les directives qui ont été instruites par nos deux présidents.
1: Le président de la République, maréchal Mohamed Idriss Déby Itno, a souligné à son tour le caractère désormais stratégique de cette coopération, une coopération qui, comme il l'a rappelé, engage l'avenir. Il a chargé son hôte de transmettre ses salutations fraternelles au président Tebboune, tout en lui renouvelant son amitié et réaffirmant sa disponibilité à sceller une fois encore la fraternité entre les deux pays.
0: Avant de se rendre au palais Toumaï, le premier ministre algérien Sifi Grebe et son homologue tchadien ambassadeur Alamaï Alina ont procédé à la pose de la première pierre, la construction d'une centrale thermique de 40 MW. Cette infrastructure énergétique sera implantée à Falcha dans la commune du premier arrondissement. Yann Mouibé.
3: La future centrale électrique thermique de 40 MW, située dans la zone industrielle, est le symbole de la coopération tchado-algérienne. Une coopération qui se veut renforcée, dynamique et diversifiée, revitalisée à la faveur de la visite d'État que le président de la République, maréchal Mohamed Idriss Déby Itno, a effectuée à Alger fin avril 2026. Elle traduit aussi la volonté du Tchad d'atteindre les 60% d'accès à l'électricité signé dans le PND Tchad Connexion 2030. Une source d'énergie de plus, saluée par le maire de la ville de N'Djamena, Senoussi Hassana Abdoulaye. Cette infrastructure sera réalisée dans les délais requis. Le gouvernement tchadien, par la voix du premier ministre ambassadeur Alamaï Alina, a rassuré la partie algérienne que toutes les dispositions nécessaires seront prises par le Tchad pour faciliter et accélérer la concrétisation de ce projet. Un projet d'une portée stratégique dont c'est aussi féliciter le premier ministre algérien Sifi Grebe. Les travaux démarreront effectivement en septembre 2026 pour une mise en service prévue fin décembre 2026. Une fois achevée, cette infrastructure viendra renforcer la centrale solaire de Djarmaya d'une capacité de 50 MW inaugurée le 26 septembre 2025.
0: Dans son allocution, le premier ministre ambassadeur Alamaï Alina a souligné que le lancement de ces projets est la preuve concrète de la coopération entre le Tchad et l'Algérie, incarnée par les présidents du Tchad et de l'Algérie. Écoutez le chef du gouvernement.
4: La centrale électrique dont nous posons aujourd'hui la première pierre est bien plus qu'une infrastructure énergétique. Elle est la démonstration que les engagements pris au plus haut niveau peuvent se traduire rapidement en réalisation palpable. Elle est la preuve qu'une coopération féconde sur la confiance, la solidarité et le respect mutuel peut produire des résultats tangibles au bénéfice direct des

0: population. Elle est enfin le témoignage d'un partenariat qui se construit dans l'action et qui entend répondre aux défis du développement par des solutions concrètes. Ce projet s'inscrit dans le prolongement des engagements pris au plus haut niveau et concrétisé notamment à travers le mémorandum d'entente signé le 22 avril 2026 ainsi que l'accord de don conclu le 14 mai 2026 entre les ministères sectoriels de nos deux pays. La célérité avec laquelle ces engagements ont été traduits en actions concrètes témoigne de la vitalité et de la qualité du dialogue entre nos gouvernements ainsi que de l'efficacité de la collaboration entre les équipes techniques tchadienne et algérienne.
1: Voilà, sachez que le Premier ministre algérien, Sifir Qlieb, a regagné son pays cet après-midi. Il a été raccompagné à l'aéroport international à Tanjamousa par son homologue tchadien ambassadeur Alamaï Halina. Le ministre de la Jeunesse et des Sports, Naira Bakar, était face aux élus du peuple ce matin au Palais de la Démocratie. Il répondait à la question orale avec débat adressé par le député Mahamat Abakar Abdurrahman sur la situation du sport au Tchad. La séance plénière a été dirigée par le président de l'Assemblée nationale, Ali Kolotou Tchaimi, le poigne avec Harmonie Bialo.
2: Le sport est un puissant moteur de développement d'un pays. Au-delà d'un simple divertissement, il renforce la cohésion, l'harmonie entre les peuples et l'image de marque du pays au-delà des frontières. Face aux députés, le ministre de la Jeunesse et des Sports, Nahir Abakar, n'est pas passé par le dos de la cuillère pour poser un diagnostic complet sur la situation du sport en général et le football sport roi en particulier au Tchad.
3: Le Tchad a des jeunes capables, passionnés, disciplinés et courageux. Ce qui nous a parfois manqué, c'est un cadre durable pour les détecter, les former, les accompagner et à faire progresser jusqu'au plus haut niveau. Plusieurs fédérations rencontrent encore des difficultés à organiser régulièrement leurs compétitions nationales. Cela montre que notre enjeu principal n'est pas seulement sportif, il est aussi organisationnel, institutionnel, financier et surtout territorial. Le sport est aujourd'hui une vitrine internationale. Lorsqu'un pays dispose d'infrastructures modernes, de compétitions régulières, de clubs structurés, d'une gouvernance sportive crédible, il attire davantage les partenaires, les sponsors, les investisseurs et surtout les grandes compétitions. Reconnaître les difficultés, ce n'est pas affaiblir l'action publique, c'est au contraire la renforcer, car aucune réforme sérieuse ne peut être construite sur de l'illusion.
2: Les préoccupations des députés ont porté essentiellement sur la mise en place d'un écosystème sportif durable, les conflits de leadership au sein des différentes fédérations sportives, la complaisance lors des sélections des athlètes pour les compétitions internationales et l'immixtion des hommes politiques dans les affaires des fédérations. En réponse à ces interrogations, le ministre de la Jeunesse et des Sports, Nahir Abakar, a appelé à une synergie d'action et un sursaut patriotique.
3: La question du sport, c'est une question de responsabilité et une question de chaîne nationale de solidarité. C'est à tous les niveaux. On doit tous se lever comme un seul homme pour financer notre sport et surtout le mettre au-dessus de tout. C'est pas une question que du ministère de la Jeunesse et des Sports et j'espère que ce plaidoyer-là, vous pourrez l'amener au plus haut possible pour que notre jeunesse puisse briller et qu'elle puisse faire notre fierté.
2: Plusieurs chantiers sont déjà en marche, a souligné le ministre Nahir Abakar, qui, par la même occasion, a insisté sur la mise en place d'une méthode d'évaluation des différentes actions et des réformes innovantes et performantes pour faire rayonner le sport tchadien.
1: 20h passées des 40 minutes ici à Radio Tchad. Au troisième titre de ce journal, baccalauréat session de juin 2026, les épreuves ont été officiellement lancées ce matin ici à N'Djamena au lycée Félix Eboué. Sur le ministre d'État, ministre de l'Éducation nationale, du bilinguisme et de la promotion civique, Dr Mahamat Ahmad Lalabo, accompagné donc de son collègue de l'enseignement supérieur, Sita Kiyombatina Beni, qui a procédé au lancement des épreuves. Mamad Kial.
4: Ils sont 106 231 candidats, toutes séries confondues, qui composent les épreuves écrites du baccalauréat de l'enseignement du second degré, session de juin 2026 sur toute l'étendue du territoire national. 160 centres sont retenus pour cette session. Le ministre d'État, ministre de l'Éducation nationale, du bilinguisme et de la promotion civique, Mohamed Ahmad Al-Habo, s'adresse aux candidats en ces termes.
5: On ne tente pas sa chance au baccalauréat. On vient pour le réussir grâce à son travail, le travail assidu, le travail acharné qu'on a réalisé pendant 6 ans, 7 ans pour certains. Et donc, c'est le fruit de ce travail-là qui est aujourd'hui évalué, noté. Une fois de plus, on souhaite à tous les candidats une très belle réussite.
4: Présent aux côtés de son collègue en charge de l'éducation, le ministre de l'Enseignement supérieur, de la Recherche scientifique et de la Formation professionnelle, Dr Sitak Yumbatina, leur prodigue également quelques conseils.
6: Trois choses pour les candidats, sérénité, discipline et puis travail. Puis je pense le bac est dans la poche. Je pourrais ajouter une quatrième chose, c'est l'humilité, c'est tout. Parce que l'humilité précède la gloire et l'orgueil précède la chute. Si ils sont disciplinés et s'ils travaillent, je pense que les portes de l'université, les portes du savoir, les portes de l'excellence leur seront ouvertes.
4: À noter que cette première journée concerne uniquement les candidats de la série scientifique. Ceux de la série littéraire prennent les trains en marche ce mardi 9 juin 2026.
1: Reportage signé Mohamed Kial. Sachez que les épreuves écrites du baccalauréat ont été lancées sur l'ensemble du territoire national. Le ministre de la Santé publique et de la Prévention, Abdelmadjid Abderrahim, mission des terrains, s'est trouve à Béché. Sur place, il a tenu une réunion regroupant les autorités de la province. Djito Mohamed Barka.
7: Après son arrivée, le chef du département de la santé a présidé une réunion de concertation réunit le responsable administratif locaux ainsi que le représentant des organisations humanitaires opérant dans l'est du Tchad. Les échanges ont porté sur les conséquences de la crise humanitaire sur l'accès aux services sociaux de base, notamment dans le domaine de la santé et de l'approvisionnement en eau potable. Dans son intervention, Ismaïl Yamouta Diorbo, le délégué général du gouvernement auprès de la province du Wadaï, a salué l'initiative gouvernementale sous l'importance de cette visite de terrain pour permettre aux autorités de mesurer directement les réalités auxquelles sont confrontés les réfugiés, les retournés et les communautés hôtes. Il a particulièrement insisté sur les difficultés persistantes d'accès à l'eau potable qui demeure l'un des principaux défis de la province. De son côté, le directeur régional pour l'Afrique de l'Organisation mondiale de la santé, Mohamed Yacoub Djanabi, a réaffirmé l'engagement de l'organisation à accompagner les efforts des autorités tchadiennes en faveur de la protection sanitaire et du bien-être des populations affectées par la crise. Prenant la parole, le ministre de la Santé publique et de la Prévention, Dr Abdelmadjid Abderrahim, a indiqué que cette mission vise à recueillir les préoccupations des populations concernées et à évaluer l'impact de la situation humanitaire sur les infrastructures et les services de santé. Les conclusions de cette tournée devraient contribuer à l'élaboration des réponses adaptées aux besoins exprimés sur le terrain. À l'issue de la réunion, la délégation ministérielle a poursuivi sa mission dans le département d'Assunga où d'autres visites de consultation sont prévues afin d'apprécier les besoins sanitaires des populations et de renforcer la coordination des interventions humanitaires. Abéché, Djido Mohamed Barka pour la Radio Tchad.
1: Le nouveau président du conseil d'administration du Fonds spécial en faveur de l'environnement, Mohamed Béchir Chérif Dossa, a été installé dans ses fonctions. La cérémonie a été présidée par la secrétaire générale adjointe de la présidence de la République Evodia Pakware en présence des cadres du ministère de l'Environnement, de la Pêche et du Développement Durable. Le Fonds spécial en faveur de l'environnement est un instrument financier d'accompagnement du gouvernement dans sa politique environnementale. 20h, passé des 45 minutes ici au studio 3 de Radio Tchad. C'est la fin de ce journal. Le rappel des titres. Les accords entre le Tchad et l'Algérie entrent dans leur phase opérationnelle. Un projet d'une centrale thermique de 40 MW a été lancé ce matin ici à N'Djamena. Au Palais de la démocratie, les députés s'interrogent sur la situation du sport au Tchad. Une question orale avec débat a été adressée au ministre en charge des sports. Et puis, baccalauréat, session de juin 2026, plus de 106 000 candidats y prennent part. Les épreuves écrites ont été lancées ce matin sur l'ensemble du territoire national. C'est définitivement terminé pour ce journal réalisé par Opportune, Mingabey Rimbarné, collaboration technique Sanoué Koyankriyo. À la présentation, je suis Amat Maki. Merci à vous de l'avoir suivi. Passez une excellente soirée en compagnie de nos programmes.

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0: On nous a longtemps répété que les relations humaines, qu'elles soient familiales, amicales, professionnelles ou amoureuses, reposent sur des concessions. Mais à partir de quand cette idée est si fortement valorisée culturellement, cesse-t-elle d'être une preuve d'affection, d'amour ou de respect pour devenir une justification du contrôle sur nos vies? Il y a aussi cette phrase que l'on entend souvent, celle que beaucoup murmurent longtemps avant d'oser la dire à haute voix. Je sentais que quelque chose n'allait pas. Je sentais que cette relation n'était pas saine, mais je n'arrivais pas à mettre des mots dessus. Et puis, il y a cette phrase très fréquente et rassurante. Je fais ça pour ton bien. Alors, prenons un instant. Demandons-nous simplement, qu'est-ce que ça veut dire faire quelque chose pour mon bien? Et surtout, est-ce que je demandais quelque chose?
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0: Bienvenue dans Reflets croisés. Dans cet épisode, nous allons parler des relations toxiques et des mécanismes de manipulation. Souvent invisibles, qui s'installent dans nos vies jusqu'à ne plus vraiment nous appartenir. Pilotés par des personnes à qui nous avons accordé notre confiance, parfois à tort. Sur les plateaux, nous avons Emmanuel Nadingar, Khadija Clémence Dembaou et Souleymane Abdellah Kerim. Pour comprendre les relations toxiques et les mécanismes de manipulation, nous recevons aujourd'hui M. Moussa Idriss Outman, plus connu sous le nom de Mousmous. Bienvenue sur les plateaux des Reflets Croisés. Mousmous, ça va?
2: Ça va très bien. D'accord. Très content d'être parmi vous. C'est comme si j'étais entouré de ma propre famille.
0: Ah, merci. On est ravis de t'avoir. Ah, maintenant, tu es plus au Maroc qu'à N'Djamena.
2: Oui, oui, ça va faire 2 ans et demi, bientôt okay. Que je vis au royaume chérifien. Et voilà. Et je suis rentré il y a 2 jours, visite familiale, et à peine arrivé que tu me mets dans le bain.
0: Mais voilà. Puisque tu vis pas au Tchad, tu es là, on va pas te laisser repartir sans pour autant t'avoir invité sur notre plateau. Mousmous, on va parler de la manipulation des relations toxiques. C'est quoi une relation toxique, concrètement?
2: Alors, c'était compliqué, complexe, par rapport à la nature humaine. Pour illustrer et faire un peu plus simple, les araignées, dans la nature, les femelles, pour engendrer, elles initient certaines choses pour attirer le mâle, et après s'être copulées, elles dévorent complètement le mâle. Oui, oui, oui, dans la nature, du coup.
0: Mais déjà, ça va pas se passer comme ça chez les humains, non?
2: Ah, mon frère, tu serais surpris de la nature humaine, comment elle peut être détruite. Alors, pour juste illustrer, ben voilà, c'est déjà dans la nature. Une relation toxique, c'est quelqu'un qui veut contrôler, dominer et se faire valoir au détriment des autres, pour moi.
0: Très souvent, on a du mal à repérer au départ que cette personne, elle a des intentions quand même malsaines ou qu'on a affaire à un manipulateur. Pourquoi c'est compliqué savoir qu'on a face d'une personne qui a des objectifs non avoués?
2: Je pense que les personnes, quand ils se présentent toujours avec leurs bonnes facettes. On ne vient pas en grimaçant ou en faisant une attitude un peu qui va repousser. Ça peut être dans la famille. Normalement, la famille est censée te protéger. Du coup, quand ça vient de ta famille, tu t'attends pas à que quelqu'un ait des intentions qui sont un peu négatives ou qui sont même très, très, très, très, très négatives. Pour l'anecdote, je pense qu'il y a des verrues de football qui doivent connaître Pogba, le joueur de foot Pogba. Bah, c'est quand même son propre frère de père et de mère qui a orchestré un kidnapping pour lui soutirer de l'argent.
0: Mais est-ce que ceci rentre dans la définition d'une relation toxique ou d'attitude d'un manipulateur?
2: Comment ça, si tu pouvais répéter?
0: Je dis, est-ce que le fait que le frère ait un comportement, on peut dire, méchant, mal, même pas.
2: Tu t'attends pas que ton frère puisse avoir des pensées aussi négatives, ou ouais, qu'il projette, c'est l'envie, la jalousie. L'autre est footballeur professionnel, il gagne des millions, il est sur le spot, c'est-à-dire c'est une star reconnue, tu es son frère. Ben, il y en a qui jalousent leur frère.
0: Mais est-ce que le manipulateur est conscient de ce type d'attitude qu'il met en œuvre?
2: Tout à fait. Tout à fait. Mais quand on parle de manipulation, parce que faut distinguer, hein, il y a les relations toxiques et manipulation. Manipulation, tout le
0: qui
2: monde
0: qui amène souvent à une relation.
2: Tout le monde est d'une manière ou d'une autre manipulateur. La séduction, le charme sont attraits à la manipulation.
0: Mais ils sont sains.
2: C'est sain. C'est quand ça devient négatif. OK. Mais la perversion, les relations toxiques sont très négatives. Ça, c'était une relation, je pense, plus toxique qu'autre chose. Maintenant, la fable de La Fontaine, le corbeau et le renard, c'est une sans forme de manipulation. Il manipule le corbeau en lui jetant des fleurs pour l'appât du gain, parce qu'il veut quelque chose. Est-ce que tu vois, c'est une forme de manipulation. Ou même au début d'une relation, quand tu charmes, quand tu séduis, tu vas pas venir avec un manteau très négatif. Non, tu es obligé de t'adapter. C'est dans la nature humaine.
0: À quel moment cette attitude, qui peut être d'un homme vers une femme ou d'une femme vers un homme, cesse d'être une séduction, la première chambre d'une relation qui peut amener à quelque chose de bon, être quelque chose de négatif et amène à une relation toxique. Quand c'est ça justement, je disais, est-ce que le pilotaire, a priori, savait déjà, je dis, voilà, moi je veux vers telle avec l'intention, pas de la charmer, de l'avoir comme épouse ou comme femme à moi, mais c'est plutôt de la dominer, de la maltraiter, de la contrôler psychologiquement. C'est là, en fait, où la situation devient dangereuse.
2: C'est ce que je dis, ça c'est plutôt sur le caractère humain. Une personne peut être perverse. Et d'avoir cette domination vis-à-vis de sa femme ou la femme vis-à-vis de l'homme, ça a un attrait, je pense, à une personnalité. Mais le manipulateur commun peut être gentil, peut juste atteindre un objectif, etc. Mais là, on sent vraiment, c'est là où je dis, il faut qu'il y ait distinguo entre le manipulateur simple et le pervers narcissique, où c'est un trait caractériel.
0: Justement, quelle est
2: c'est ce que je dis aujourd'hui en parlant de foot. Un joueur peut tacler un autre, mais c'est un autre qui tombe et qui simule qui a faute. Ça, c'est juste un manipulateur parce que il veut avoir à l'avantage de lui le match. Voilà. Maintenant, les relations qui sont toxiques, je pense, c'est le contrôle. À la fin, c'est d'avoir un contrôle et de faire des chantages vis-à-vis des sentiments de l'autre, parce que ça peut être dans des deux sens, c'est pas que les hommes, ou quoi, pour avoir un contrôle, que sans moi, tu n'es rien. Mm-hmm. Avec moi, tu es quelqu'un. Quitte-moi, tu vas souffrir. Je sais pas.
0: Maintenant. Je sais pas, autour de la table, Khadija, Suleiman, Emmanuel, qu'est-ce que vous avez ajouté par rapport au début de cet échange?
3: Moi, je crois qu'il a parlé de contrôle. Et je pense que le manipulateur, c'est celui qui est dans cette posture de contrôler. Parfois, il a une certaine ascendance sur l'autre, n'est-ce pas? Et moi, j'entends le manipulateur, il influence vers un objectif qui lui est propre, pour son intérêt à lui. Il vous glisse, si vous n'êtes pas très conscient, il vous conduit à des actes dont il récolte, lui, les fruits. C'est négatif, c'est nocif, n'est-ce pas? C'est un manipulateur, en fait, c'est un influenceur vers la négativité. Moi, je vois d'abord ça.
0: Est-ce que, a priori, est-ce que tout le monde peut être la cible d'un manipulateur ou le manipulateur même, il a sa cible? C'est pas tout le monde qui peut tomber sur ces actes qui peuvent amener vraiment à des dégâts psychologiques.
3: Vous savez, les rapports humains, à un moment donné, je me rends compte que lorsque les intérêts des uns et des autres s'affichent, à partir de ce moment, chacun voit son intérêt. Même aujourd'hui, on a des enfants qui vont vous vendre votre maison pendant que vous y êtes. N'est-ce pas?
2: Exactement.
3: Eh bien, il a des gens qui l'accompagnent, il a des idées, il construit ses idées, il va vous faire comprendre que c'est lui qui a ses droits, etc. Il vous perturbe. Mais tout ça, c'est pour gagner sur vos propres efforts. Mm-hmm. Je prends un exemple terre à terre pour dire que c'est l'intérêt qui prédomine dans ça. Et effectivement, si vous n'êtes pas préparé, vous n'êtes pas aguerri. Parce que moi, je crois que la manipulation, à un certain moment, ça existe à tous les niveaux, n'est-ce pas? Ça existe à tous les niveaux, dans tous les contextes possibles, n'est-ce pas? Et maintenant, à un moment donné, il faut être peut-être avisé.
0: Vigilant.
3: Il faut être avisé.
0: Quels peuvent être, ceci adressé aussi à Mousmous, quels sont les signaux qui peuvent nous alerter pour dire attention, danger? il y a quelque chose qui cloche pas, vous avez peut-être
2: quand tu doutes, quand tu discutes avec quelqu'un, mais tu as un mal à quelque chose de l'instinct qui te met mal à l'aise face à cette personne, là tu sais qu'il y a un problème.
0: Mais justement, c'est pas toujours perceptible, c'est pour ça on peut être victime.
2: On peut être victime assez rapidement, mais quand tu as été victime une fois, ce qui arrive.
0: Ah d'accord, donc pour le détecter, il faut avoir été
2: vécu. Ah oui, les conséquences corrigent mieux que les conseils.
0: D'accord.
4: Les juristes à un moment donné se sont posé la question de savoir est-ce que le fait pour un homme de draguer une femme, de lui promettre des choses qui en réalité n'existent pas sur sa personne, sur ce qu'il possède, est-ce que c'est une cause de divorce? Est-ce que c'est une cause valable pour demander le divorce? La jurisprudence a toujours dit trompe qui peut. Trompe qui peut. Ça ne peut pas être retenu comme une cause valable de divorce. Et il l'a si bien dit, nous sommes tous manipulateurs, nous sommes tous manipulés. Il y a un seuil. Le seuil de bascule, c'est le respect de l'autre. Souvent, on fait la différence entre l'amour de soi et l'amour propre. L'amour de soi, c'est un rapport normal que l'on a avec soi qui fait qu'on se préfère, qu'on se protège, qu'on s'habille bien, qu'on reste propre, qu'on prend soin de sa santé, etc., etc. C'est un rapport sain que nous entretenons de nous envers nous-mêmes. Il y a une version beaucoup plus exagérée qui est un tout petit peu négative, qui est l'amour propre. L'amour propre, lui, il est exclusif. Il se dit, j'existe et j'existe seul, à l'exclusion de tous les autres. Okay. Donc, entre le manipulateur et le manipulé, la ligne, le point de bascule, c'est toujours le respect de l'intégrité de l'autre.
0: Khadija, tu as quelque chose à ajouter?
5: Bien que je suis femme, bien que j'aime bien aborder la question du genre, il faut reconnaître que le plus souvent, c'est les femmes qui sont manipulatrices, plus manipulatrices
0: que les hommes.
5: Que les hommes. Et je l'ai dit, hein, ça m'engage que moi. En fait, dans un couple, parfois la femme est obligée d'être manipulatrice. Et c'est là où je voudrais bondir sur le fait que c'est vrai. Souvent, on voit la manipulation dans le sens négatif du terme. Mais parfois, elle peut aussi être positive.
0: Ah ça, par contre, je vois complètement. Oui. J'aimerais bien avoir cette manipulation
5: non,
0: positive.
5: Bien sûr. Aujourd'hui, par exemple, une femme, elle peut avoir un homme qui a difficile contact avec les autres, quelqu'un qui ne s'ouvre pas. Et la femme peut l'amener à vraiment changer. À l'aider à changer. Et donc, du coup, la femme peut lui dire, oui, tu fais ça, tu fais ça. Donc, ça veut dire, parfois, il n'est pas d'accord, mais je fais ça pour ton bien, comme tu l'as dit tout à l'heure. Ouais. Je fais ça pour ton bien. Et plus l'homme, quand il va se laisser manipuler, ça veut dire, il peut changer. Mais malheureusement, la société le prendra mal. Souvent, quand l'homme essaie d'accepter et de suivre son épouse, sur le plan positif, bien sûr, on dit... Chadarata. Il y a également des manipulations positives.
0: Oui, oui, ça on peut justement parfois c'est l'homme il va se retrouver Saharo comme tu le dis ou Chadoro je sais pas, mais en même temps il est contrôlé dans ses actions, dans ses actes. Parlant des familles et des femmes qui sont plus manipulatrices, et on sait tous au Tchad le rôle de belle, de sœur dans les relations du couple. Qui n'a pas de sœur qui manipule les parents pour créer des problèmes au niveau du couple? Nous tous, on a des sœurs. Et parfois, justement, petit à petit, elles savent qu'elles ne peuvent pas vous atteindre. Donc, qu'est-ce qu'elles font? Elles passent par les parents. Mais t'as vu ton fils, voilà ce qu'il a fait. Elle les domine, il a fait ceci. Et donc, sans te rendre compte... Il y a un problème qui va surgir entre le fils et les parents. Et ça, c'est récurrent. Hein. Ceci dit, rarement, les hommes quand même vont chercher à manipuler les parents parce que le frère est bien épanoui dans son foyer. D'accord, on va continuer cet échange qui est intéressant. Ben, on va faire une petite pause musicale. On va revenir avec Mousmous. Avant de poursuivre, nous allons faire un bref musical, une chanson qui parle d'amour, un amour qui ne fasse pas, qui ne domine pas, qui ne confond pas passion et possession.
6: 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Cose della vita, interprété par Eros Ramazzotti et la grande Tina Turner. Une chanson qui rappelle que l'amour, le vrai, ne prend pas les pouvoirs, il partage le chemin.

0: Nous reprenons l'interview avec Moussa Idriss Ousmane pour aller plus loin dans le décryptage de dynamique d'amplitude. Parce que certaines blessures ne viennent pas de l'extérieur, mais elles peuvent aussi venir de l'intérieur, comme on avait le signalé tout à l'heure. Peut-on vivre une relation toxique au sein de la famille? Et est-ce que la manipulation est toujours des parents vers les enfants ou ça peut être aussi le contraire?
1: Non, ça peut aller dans les deux sens. Hein. Les enfants sont très ils manipulent beaucoup aussi leurs parents. Hein. C'est pas que les parents. Bah, les sages voient plus loin qu'un jeune. Généralement, c'est pas de la manipulation, je dirais, quand c'est un parent. C'est qu'il sait, qu'il veut éviter pas mal de problèmes futurs à l'enfant, du coup beaucoup de conseils.
0: Des exemples concrets où si vous en avez, hein, où les parents manipulent les enfants et que cette relation devient toxique, où il y a quand même pas seulement l'emprise, il y a aussi des conséquences. Oui.
2: Ouais. Il y a des enfants, quand ils veulent obtenir quelque chose de leur mère, ils guettent leur père dans ses sorties, et ils viennent raconter des histoires. Et la mère, quand elle s'accroche, elles obtiennent ce qu'elles veulent, et le conflit est né entre le père et la mère.
0: Ah ouais?
2: Eh ben ouais, ça c'est des exemples. Ah ben je crois qu'ils sont vivants.
0: C'est terrible ça là.
2: Eh ben oui.
0: C'est vrai que c'est vraiment une relation toxique.
1: C'est de la manipulation. C'est vrai que les enfants, quand ils veulent obtenir quelque chose de leurs parents, ils sont capables de beaucoup de choses, de les charmer. Mm-hmm. Voilà, on veut acheter la poupée, la PlayStation. Mm. Voilà, on est plus gentil. Moi, ma fille, quand elle veut quelque chose, je le sais immédiatement. Mm. Elle vient, elle me fait la bise. Ouais. Honnêtement, dès qu'elle vient, elle est là, elle se met à côté de moi. Bon, exactement. Sinon, elle est tout le temps.
0: Mais ça reste sain, ça reste sain. Mais ouais. Quand, par exemple, tout à l'heure, on échangeait avec Khadija et on disait par rapport aux sœurs qui manipulaient les parents, et là, c'est une situation grave parfois.
1: Oui.
0: La mère qui te dit, voilà, je ne veux pas de ton épouse, il faut la divorcer. Et ça, c'est grave.
1: Les gens s'impliquent beaucoup dans les relations qui ne devraient pas aller. C'est vrai qu'au Tchad, quand on marie, c'est pas qu'on marie qu'une femme, mais la famille aussi, dans les deux sens. Mais faut savoir garder les limites. Et je pense que c'est au père de famille d'avoir des limites, même pour protéger sa femme et ses enfants. Ça peut être les sœurs, ça peut être... Tant que la personne est heureuse dans cette relation, même s'il la met au-dessus de sa tête, ça n'engage que lui. Si c'est triste et que c'est malheureux, là, oui. Mais tant que la personne ne vient pas se manifester en disant « Bon, ben, je souffre très mal ma relation avec ma femme », Qui suis-je pour venir juger une autre relation, que je sois le père ou la mère, tant qu'elle est heureuse, si c'est, j'ai une fille, si demain elle se marie et qu'elle est heureuse dans son foyer, tant mieux. Si maintenant il y a des mécontentements, voilà, il y a un adage qui dit dans le mariage, c'est pas la mère à boire, mais la belle-mère à avaler.
0: Donc c'est plutôt la belle-mère. Hein.
3: Non mais Hamza, moi je voudrais quand même aussi recadrer quelque chose, parce que la manipulation, ça peut venir de la famille, donc en tout cas épouse, époux, mère, enfant, mais il y a également la manipulation entre collègues,
0: ouais,
3: la manipulation au niveau des amitiés.
0: On va y arriver, c'est prévu. Donc, on va aussi toucher cette sphère de la manipulation. Mais justement, au niveau de la famille, nous tous, on a à notre niveau un frère ou une sœur, quelqu'un des proches, et on voit qu'il manipule les parents par rapport à un membre de la famille. Et,

0: Là, par exemple, il y a une violence psychologique sur la personne victime de la manipulation. Voilà, tout le monde est conscient. On voit, voilà, ton frère, on discute, on dit, voilà, tu vois, il y a X qui est parti, il dit aux parents ça, ça, ça. Je sais pas ce que je lui ai fait, mais voilà. Mais il peut pas dénoncer ça aux parents, clairement. Il y a une espèce d'omerta.
1: Oui. Il y a un problème parce que la personne manipulée, c'est pas facile aussi de la convaincre. Parce que, par exemple, la maman qui est manipulée, ça veut dire le fils, même s'il vit ça, lui, il ne peut pas dire à la maman, non, tu te fais manipuler, parce que là encore, elle va mal le prendre et ça peut encore intoxiquer les relations.
0: Ouais.
1: Donc, il faut que la personne elle-même qui est manipulée prenne conscience et puisse vraiment reprendre les choses en main. Autrement, ce n'est pas facile. Mmh. Ce n'est pas vraiment facile de conscientiser quelqu'un qui est manipulé. Et là, il va falloir...
2: Il sera toujours le dernier à savoir qu'il est manipulé.
1: Malheureusement.
2: Mmh. Et il y a certains sujets vis-à-vis des parents, qui t'a dit, voilà, ce kadap,
1: bon,
2: allez.
1: Voilà.
2: Tu vois ? Non, mais c'est pour ton bien. Non, mon bien, moi, je le sais.
0: Ouais.
2: Et quand déjà, tu as un mal-être... C'est l'un des signes, que ça soit vis-à-vis de tes parents ou tes enfants. Quand tu as un mal-être en toi, c'est là où il faut se dire non. Arrêter, fixer des limites. C'est vrai que c'est comme on le dit, à quelqu'un d'éloigné, tu peux t'en détacher.
0: C'est ça.
2: Mais la famille, tu l'as à vie.
0: Justement.
2: Du coup, c'est beaucoup plus complexe, beaucoup plus douloureux, mais on ne fait pas des omelettes sans casser les œufs. Que ça soit dans...
0: Comment réagir?
2: C'est vrai que c'est très simple, je le dis d'une manière assez simple aujourd'hui. Si j'ai affaire demain avec ma mère ou mon père, ça sera beaucoup plus délicat. Généralement, on prend sur soi. On prend sur soi jusqu'à un moment où ça explose. Et c'est là où ça fait pas mal de dégâts. Maintenant, en tant que personne adulte, même vis-à-vis de ses parents, vis-à-vis de la famille ou des proches ou dans le milieu, comme elle le disait, Khadija, professionnel, faut savoir se fixer des limites.
0: Oui.
3: Oui. Moi, je pense que ce phénomène qui naît dans le rapport entre deux personnes, trois personnes ou autres, naît sur la base des... Généralement, c'est des proches. C'est des gens qui se connaissent.
1: Mm.
3: Et le manipulateur, il connaît d'abord, c'est des gens qui ont développé de bons rapports, ou bien ils sont dans de bonnes relations, et à un moment donné, il connaît les faiblesses de l'autre. Et sur ces faiblesses-là qu'il va agir.
0: Tout à fait.
3: N'est-ce pas ?
1: Absolument.
3: Ces faiblesses qu'il va agir pour influencer, n'est-ce pas ? Alors, c'est vrai, moi je pense qu'à un moment donné, il appartient à la personne quand il va se rendre compte que vous pouvez être dans des relations de complicité, quelqu'un peut t'influencer et positivement, ça peut créer des complicités entre vous, etc. Mais quand vous vous rendez compte à un moment que les relations, l'autre commence à dominer un peu, à dévier un peu, vous allez vous rendre compte.
1: Mmh.
3: Moi je crois que c'est en ce moment, quand vous êtes conscient, qu'il faut... vraiment s'arrêter pour se dire où on est en train d'aller avec cette relation-là. Parce qu'à un moment, le manipulateur, une fois qu'il vous connaît bien, il vous contrôle. Et il veut vous contrôler pour obtenir ce qu'il a. Maintenant, si vous êtes de caractère, d'une éducation, vous avez la force en vous, vous allez vous en apercevoir. N'est-ce pas ?
0: Ouais.
3: Et donner la réponse qu'il faut.
0: Ouais, tout
3: Mais
0: à fait.
3: Si vous êtes faible de nature, eh bien, c'est quand vous serez dans le danger, ce serait aussi le tard. On va vous mettre dans des crises, on va vous mettre dans des conflits, etc. Et après, ça devient un peu difficile.
0: Oui. Tout à fait. Khalid, est-ce que tu as des cas de manipulation dans une relation d'amitié, par exemple ? Tu te retrouves avec une amie manipulatrice qui cherche à te... Concrètement ?
1: Oui, en fait, ça existe. Ça existe. Le plus souvent dans l'amitié, c'est très difficile de se rendre compte. Parfois, même dans la famille, on est un peu, comment dirais-je, méfiant.
0: Parce que c'est des personnes à qui on fait confiance.
1: Situation de confiance. Mais les amitiés, parce qu'on devient complice, comme M. Emmanuel l'a dit tout à l'heure, on est complice. Donc, du coup, ça veut dire, parfois, on se lâche, on donne totalement confiance. Et malheureusement, quand on se rend compte qu'on est manipulé, parfois, c'est presque trop tard.
0: Ouais.
1: Mais comme on dit toujours, il n'est jamais trop tard. Ça veut dire qu'il faut reprendre conscience. Maintenant, un ami qui est manipulé, si on tombe encore sur un pervers narcissique qui n'a pas état d'âme, c'est

0: encore pire. Maintenant, dans la manipulation, dans l'amitié, c'est le plus souvent, tu m'accompagnes là, je vais acheter ça, tu achètes un habit, tu te dis, mais tu ne sais pas acheter, c'est moi qui peux choisir pour toi. Et donc, du coup, la personne fait en sorte que tu penses que sans lui, tu peux rien.
1: Tu n'existes pas.
0: Tu n'existes pas, tu peux rien. Tu veux donner quelque chose même à ta membre de famille, à ton enfant, ainsi de suite. Si ton ami ne te donne pas son avis, tu ne peux pas le faire. Et à ce moment, ça devient invivable. Ça veut dire que tu as besoin de son point de vue pour vivre, en fait.
1: Je veux élargir un peu cette partie de la discussion. Très souvent, les femmes nous disent, moi, ton ami X, là, je ne l'aime pas. Ah. Je n'aime pas que tu te promènes avec. Le gars, il te manipule. Est-ce que c'est réel, est-ce que c'est vraiment des alertes que nos épouses nous donnent et que nous, normalement, surtout l'homme tchadien, quand tu te dis je n'aime pas la tête de cet ami-là, c'est là où l'ami devient encore plus proche. Est-ce que tu as des cas? Est-ce qu'il y a un ami de monsieur que tu as que tu sais qu'il est en train de.
0: Je me suis pas permise, mais ce qui est vrai, c'est que ça peut être réel. Ou ça peut être sur coup de tête de jalousie des femmes.
1: Ah,
0: elle
1: aussi,
0: peut imaginer, parce que tu sors, donc elle peut imaginer, ou soit par le comportement de la personne. Donc vous pouvez être amis, mais parfois vous ne partagez pas certains comportements.
1: Ouais.
0: Et donc du coup, si elle voit que c'est quelqu'un qui cherche beaucoup plus à s'approcher des femmes, avoir des comportements un peu déplacés, de peur de perdre son homme, elle peut dire que c'est monsieur, je n'aime pas sa tête. Et si de suite, c'est vraiment pour préserver son mariage, en fait.
1: Voyons les cas où ce n'est pas les cas.
0: Ça peut être les deux cas.
1: Voilà.
0: Si c'est le cas, en fait, ça peut être quelqu'un qui est dans l'alcool, quelqu'un qui court vraiment les femmes. Et là, c'est vrai, il peut entraîner l'autre. Ça, c'est clair, parce qu'on dit qui s'assemble, se ressemble. Donc, du coup, on ne peut pas être avec quelqu'un qui ne partagent pas les mêmes envies que nous, c'est pas possible.
1: Ouais, ouais.
0: Et même si on ne l'est pas dedans, ça veut dire que ça peut aller, surtout pour l'alcool. Je vais quand même insister là-dessus. Ça veut dire, ah, mais tu m'accompagnes. Après, toi, tu ne prends pas. Il va prendre un verre, mais toi, tu prends la sucrerie. On ne peut pas, donc prends un verre, ainsi de suite. Ou soit tu prends, mais tu n'exagères pas dans la boisson.
1: Ouais.
0: Chaque fois, il vient, il t'entraîne un verre, deux verres, et du coup, on est dans la débauche.
1: Oui, mais restons encore plus précisément sur le thème du jour. C'est-à-dire que l'ami qui peut manipuler le mari ou le frère, qui a une emprise sur lui, qui fait de la violence psychologique, parce qu'en fait, le manipulateur, ce qu'il te dit est vrai, mais c'est encore réducteur. Ça reste sur une amitié en guillemets saine, aller prendre un pot, ou peut-être bavarder avec des femmes.
0: Ah.
1: Ça peut être encore plus un manipulateur qui peut même détruire la vie de son ami.
0: Absolument.
1: Qui peut arriver jusqu'au divorce ou même voir plus. Donc ça peut être une intention qui peut être peut-être guidée par la jalousie au départ, mais qui peut être aussi tout simplement de la manipulation et une relation toxique. Oui, Mousmou, je voyais que tu...
2: Oui.
1: C'est quoi la tête? C'est quoi ta...
2: Il y a des gens qui sont très...
1: On t'a fait séparer d'un ami toxique.
2: Quand tu es parti pris, parfois tu ne vois pas.
1: Ah ouais,
2: une femme peut voir.
1: Ouais.
2: Mmh. Donc, il y a des gens qui ont une mauvaise influence, qui peuvent être dans des consommations de substances, ce genre de choses. Mais aussi qui... Parce que quand tu es déjà marié, tu dois te concentrer sur ton
0: famille.
2: Il y en a, c'est juste parce qu'elle passe beaucoup plus de temps avec ses amis. Qu'elle, du coup, oui, elle peut être demandeur à avoir un peu plus d'attention dans sa maison. Ici, beaucoup de gens passent toute leur journée. Déjà qu'il y a le travail, et généralement le week-end en plus, si vous êtes avec des amis au jardin, et à quel moment tu donnes de la place à ta femme et à tes enfants quand tu rentres? C'est peu. D'où la femme, parfois, oui. Elle peut voir certains comportements. Elle a le droit, je pense même, de demander.
1: Ouais. Après, voilà. Oui, Khadija, tu as quelque chose à ajouter?
3: C'est pas elle qui manipule, mais c'est l'autre qui te manipule. Lui.
0: Elle essaie de te ramener, en fait.
1: Ouais. En fait, jusqu'à là, on essaie de comprendre. à quel moment il y a quand même les boutons rouges qui s'allument, qui voilà, ça c'est vraiment de la manipulation, ok, et voilà, je n'ai plus le contrôle sur moi-même, donc ça peut être dans la famille et ça peut être aussi dans le couple, tu es en couple avec des enfants et tout ça, alors que tu as une manipulatrice, une pervers narcissique à qui t'es pourri la vie. Et c'est ça, en fait, la limite de... Voilà, on est arrivé à la limite de ce qui est normal. Mousmous.
2: Al-Ghalibiri de Tétap. Quand c'est dans un couple, parfois tu vois les choses. Hein. Parfois les gens ne sont pas aveugles du tout.
1: Ouais.
2: Mais ils tiennent.
1: Ouais. Parfois, on est même conscient.
2: On est conscient de
1: on ne dort pas, mais on persiste.
2: Al-Ghalibiri de Tétap. Tu vois, voilà. Du coup, bon, après, on va rentrer dans d'autres thèmes, Mazo, etc. Mais à quel moment c'est quand tu déprimes, quand t'as plus le contrôle, quand t'as plus le contrôle de tes sentiments, ou pour un oui, pour un non, tu peux avoir des sauts d'humeur. Bah là, il faut dire stop. Il faut revenir à des relations qui sont beaucoup plus saines, parce que quelque chose ne doit pas être forcé. Quand tu te forces même vis-à-vis de ta femme, non, on ne devrait pas. Je pense qu'on ne devrait pas se forcer, que ça soit avec sa famille, ça doit couler comme de l'eau sur de la roche. Mm-hmm. Quand tu te mets dans des situations où tu dois être poussé, je pense que c'est malsain et c'est un signe. C'est un signe qu'il faut faire une mise à jour, faut tout mettre à table, que ça soit avec ta femme, tes enfants, et de rebondir sur des choses. Faut se parler.
1: Moi, je connais des cas vraiment de femmes qui manipulent leur mari à brader tout ce qu'ils ont comme finance ou économie de peur qu'ils prennent une autre femme, quoi. C'est terrible, hein. Je vous jure.
3: Mais à quel moment vous avez dit, moi je crois que celui qui manipule, souvent c'est quelqu'un d'intelligent qui va progressivement. Seulement, je pense que le type lui-même, à un moment donné, il en fera tellement que tu vas sentir tout de suite quand même que c'est son ego. C'est ses intérêts. Parfois, il faut lâcher un mot et ça dit, il arrive un moment, il pense qu'il t'a déjà suffisamment dominé et là, il va commencer à perdre un peu lui-même son contrôle. Et si vous êtes attentif, en ce moment-là, vous verrez, vous remarquerez très bien que la position que vous occupez là, vous êtes en train de subir.
1: Ouais, tout à fait.
3: Je pense. Hein.
4: Faut avancer.
1: Oui. Oui, voilà, on va passer maintenant à la Minute Culture. Passe le micro à Khadija Clemas pour la Minute Culture.
0: Merci Hamza. C'est une lettre adressée au manipulateur. Cher manipulateur, tu n'as pas un seul visage. Tu peux être collègue, époux ou épouse, ami ou parent. Mais ton rôle reste le même. Instaurer un rapport de force, prendre le pouvoir sur la vie de l'autre jusqu'à ce qu'il n'en ait même plus la conscience. Certains te donnent des noms précis, d'autres te camouflent derrière la culture, la famille, l'amour ou le devoir. Peu importe l'étiquette, le mécanisme, lui, ne change jamais. Dès que l'autre tente de respirer, tu te sens menacé, car ton équilibre dépend de son étouffement. Ta phrase préférée est toujours la même, douce en apparence, « Je fais ça pour ton bien ». Alors, j'ai fini par poser une question simple, essentielle. Est-ce que j'ai demandé quelque chose, moi? Derrière ce discours protecteur, il n'y avait ni soin, ni amour, ni respect. Seulement une volonté de diriger, de corriger, de décider. Jusqu'à me faire douter de ma propre perception. Tu savais toujours mieux que mes ressentis. Tu définissais la réalité, minimisais la douleur, transformais la perte des repères en normalité. Longtemps, j'ai cru que le problème venait de moi. J'ai porté une culpabilité qui ne m'appartenait pas. J'ai confondu adaptation et effacement. J'ai appelé amour ce qui n'était qu'une mise en tutelle. Et surtout, ce que tu redoutais le plus, ma dignité. Alors, je pars sans colère, sans mise en scène, sans besoin de te convaincre. Je pars parce qu'aucune relation ne mérite qu'on s'y perd soi-même. Je te laisse avec ce que tu ne supportes pas. Une personne qui ne se justifie plus, qui pense par elle-même, qui reprend sa place. Bonne route la mienne continue sans toi.
1: Oh, voyons, la route de Khadija continue sans le manipulateur et sans des relations toxiques.
4: Reflets croisés. Ce que nous vivons, ce que nous ressentons.
1: Alors, comment s'en sortir de cette prison psychologique?
2: Alors, il n'y a pas de solution magique. Hein. Pour ma part, je pense que quand tu ressens un mal-être par rapport à une relation qui est toxique, c'est se détacher complètement de cette personne. C'est vraiment prendre ses distances, éloigner le plus loin possible.
1: Oui, justement, s'éloigner, mais quand c'est les parents, par exemple, quand on est manipulé par nos parents, comment faire?
2: Mettre les choses à table. Oui. Affronter les parents ne veut pas dire aller au clash. Oui. Faut savoir gagner une guerre sans combattre. C'est de se connaître soi-même, aborder les choses dans le respect, le bien sûr, le plus total, que ce soit la famille ou même les amis ou même tes propres enfants. C'est d'affronter la réalité des choses et de mettre des mots sur ce mal-être qui blesse.
1: Dire
2: et
1: voilà, je suis mal, vous ne vous rendez pas compte.
2: Ça me fait souffrir. Maintenant, une personne consciente prendra partie de ça. Une autre, s'il ne fait pas attention, qu'est-ce que tu peux faire? On ne peut pas amputer sa propre main.
1: D'accord.
2: La famille, mais prendre ses distances, on peut le faire.
1: D'accord. Là, quand on est dans une relation toxique parent-enfant, et quand on est dans une relation amoureuse, parce qu'on se rend compte qu'on a une femme qui nous manipule, on est installé dans une relation toxique, comment faire alors?
2: Je pense que ça peut que finir mal.
1: Ah d'accord, donc vous dites...
2: Pour moi, une relation doit être saine. C'est remettre à plus tard ce qui devra arriver.
1: D'accord.
2: Du coup, c'est élastrisme. Une relation toxique aboutira toujours à beaucoup de dégâts.
1: Maintenant, comment faire pour éviter tout cela?
2: Pour éviter tout cela, je pense que la base, c'est le début d'une relation. Au début, et quand on décèle, on peut toujours rectifier le tir. On peut toujours arranger les choses. C'est pas parce que c'est mal que demain, ça va pas être bien.
1: D'accord.
2: Du coup, quand on dit une personne adulte, un père de famille, un époux, il doit prendre sur soi et essayer d'arranger les choses, mais à la racine, pas sur du superflu. Parce que quand on dit pour le pire et pour le meilleur, c'est pas parce que dans les moments pires que tu dois te détacher ou couper cette relation. Tu vas bien sûr essayer d'arranger cette relation et adviendra ce qui adviendra. Maintenant, on est humain. Et aujourd'hui, ce que j'en parle, c'est très simple. Mais le vivre, c'est autre chose.
1: Ah ouais, vivre, c'est vraiment autre chose. Je vois que l'ami Emmanuel a quelque chose à vouloir ajouter, peut-être pour ça.
3: La manipulation dans notre société a pris de la place. Mais on a dit aussi qu'à un moment donné, on pouvait s'en rendre compte. Et à partir de ce moment-là, il faut renverser. Au lieu que vous soyez contrôlé, il faut que vous preniez les choses en main. Parce que c'est à vous, maintenant, ce que vous voulez. Votre relation doit conduire à quelque chose de bien. Votre relation doit conduire à quelque chose de constructif, n'est-ce pas? Vous voulez vivre une vie saine et heureuse. Et donc, moi, pour ma part, je pense que c'est à vous maintenant d'imprimer la conduite. Vous prenez les dispositions, n'est-ce pas, de faire de sorte que la personne, ou elle change, ou alors c'est fini, parce que vous n'allez pas vous installer dans une relation toxique.
1: Mais quand on a affaire à des parents, par exemple, la manipulation vient de l'intérieur des personnes qui sont censées nous donner de l'amour sans condition et qui ne devaient pas nous faire du mal. Et là, ça devient compliqué.
3: Vous savez, en 79, j'étais avec ma femme à Clémat. Pour traverser Clémat, aller à Moussa, c'était un problème. Et les parents me disaient, mais qu'est-ce que tu fous là-bas? À la fin, ma femme est devenue leur bébé. Finalement, ils ont compris que mais c'est une bonne femme. Mais moi, je sais ce que j'ai choisi. Moi, je crois que c'est le choix que vous opérez, vous l'assumez. Il faut donner le temps au temps. Le temps est toujours mère de la vérité. Mais il faut être convaincu du choix que vous faites. Oui, c'est un peu complexe parce que dans une relation amoureuse, la femme peut réagir en voulant se défendre de vous perdre, en voulant se défendre qu'on veut briser votre relation. Elle peut utiliser beaucoup de choses, n'est-ce pas?
1: Ouais.
3: Ça ne veut pas dire qu'elle veut du mal de vous.
1: Ouais.
3: Mais sans le savoir, ça peut être toxique parce que ça peut générer également des malcompréhensions, des incompréhensions et tout ça.
1: Et dans les cadres professionnels, parce que parfois il y a des gens qui vivent très mal leur milieu professionnel. Comment faire?
3: Je crois une chose dans le travail. c'est que il faut connaître ton travail et il faut faire bien ton travail contre l'avis de tout le monde. Je vous dis par exemple que en tant que politicien, quand j'ai fait mon choix politique, j'ai des gens qui sont venus me dire mais tu as fait le mauvais choix, n'est-ce pas? Mais moi je sais, j'ai compris que ce qui doit me défendre, j'ai eu l'avantage d'être tôt orphelin et de me battre dans des circonstances difficiles. Quand mon cœur me dit j'avance avec ça, je me suis toujours défendu par le travail. Et j'ai vu le résultat. Ceux qui m'ont critiqué, après, ils sont venus me voir pour leur donner du travail.
5: Ah ouais, tout, tout à fait. Bon, mais de très bons conseils.
3: C'est une conviction personnelle, ouais, c'est une vision qu'on devait avoir. Ouais. J'ai eu mon premier emploi dans une société française d'assurance. Le patron, vraiment, il abusait de nous. Il nous donnait beaucoup de volume de travail. Notre salaire n'avançait pas. Mais moi, je l'ai dit, ben, continue pas comme ça. Il pensait que tout le monde a besoin d'argent, donc on était dans le moment difficile. Et il voulait rien savoir. Un jour, je lui ai déposé ma démission. J'ai dit, oh. Mais entre-temps, moi, je me suis préparé déjà pour un point de chute.
5: Ouais,
3: et j'ai continué, j'ai fait mon travail. Et puis, j'ai dit, il faut se parler à soi et il faut savoir ce qu'on veut dans la vie.
5: On va aborder un peu les relations toxiques ou la manipulation au niveau professionnel. Moussa, comment on peut définir une relation toxique dans un environnement professionnel?
2: Quand on te boycotte. Déjà, ça commence par les boycotts, par les pots de banane. Tu te dis, mais il y a un truc qui ne va pas. Pourquoi les gens sont contre toi? Pourtant, on est là pour travailler tous ensemble pour un objectif, on va dire, commun. Mais tu trouveras toujours quelqu'un qui veut te mettre des bâtons dans les roues.
5: Là, on est dans une logique plutôt d'affront, non, plutôt de coups.
2: C'est très subtil, c'est des pots de banane. On attend que tu tombes pour t'éteindre complètement. Dans le milieu professionnel, c'est fréquent. Bah, l'exemple que moi j'ai, c'est quand j'étais à l'époque, je travaillais pour une entreprise de téléphonie. Les premières années, c'était les plus belles parce qu'on était jeunes, on était vigoureux. Et après quelques années, les choses changent, les objectifs changent, t'as des gens qui veulent ta place, tu dois justifier ta place, et aussi en termes d'organisation, les restructurations, tu dois mettre aux gens, tu dois licencier des gens, et voilà, du coup ça devenait à la fin quelque chose de très pénible pour moi psychologiquement. C'était quelque chose qui était très beau au début, devenait à être l'enfer pour moi à la fin.
5: À quel moment vous êtes rendu compte que vous êtes dans une logique qui n'était pas voilà, je travaille pour une structure, j'ai mes obligations en tant qu'employé d'accomplir et passer à autre chose, d'où une manipulation sur la personne, sur la psychologie. Comment vous faites le distinguo entre ce que vous devez faire comme votre devoir normal à un ressenti psychologique lié à une manipulation?
2: Le devoir, tu devais toujours être, quand tu es un responsable, tu fais ton boulot. Quoi qu'il se passe, no matter what. Maintenant, moi, le déclic, ça a été quand je pouvais plus me mirer. J'arrivais pas à me mirer et j'arrivais à faire certaines choses que dans le quotidien, je pouvais pas me mirer parce que certaines choses qui allaient à l'encontre de mes valeurs, de mes principes, là j'ai dit Mousse, il serait temps quand même de passer à autre chose. Ça a été un déclic parce que j'arrivais pas à me mirer.
5: Est-ce que c'était une personne ou un groupe d'individus qui avait cette mission?
2: C'était moi-même. Bizarrement, oui. Eux, ce sont les causes, les faits que je ressentais dans ma propre psychologie. Et je me suis dit, Mousse, tu te rends malade. Pourquoi? Tu essaies de gagner ta vie normalement, comme tout le monde. Mais pourquoi tout ça? Est-ce que le jeu en vaut la chandelle? Et de toutes les façons, même en entrant au sein de l'entreprise, je savais qu'il y aurait une fin.
5: Ouais.
2: Même la vie a une fin.
5: Ouais, ouais.
2: Du coup, en entrant, je savais que je devais préparer ma sortie. Je savais.
5: Mais pas forcément à travers un vécu aussi douloureux.
2: Non, je savais pas que ça allait finir de cette manière. Peut-être que je serai toujours au sein de cette entreprise-là, mais j'ai dû quitter parce que voilà, j'ai dû anticiper tous mes projets, je les ai mis en place, je n'ai pas quitté parce que voilà, ça me plaisait pas.
5: Et là aussi, j'essaie d'élargir un peu la question là. Est-ce que tout le monde est cible à la manipulation au niveau professionnel, ou est-ce que là aussi le management vise des individus donnés pour dire voilà, cette personne c'est une proie qui est beaucoup plus accessible?
2: On veut toujours couper la tête du roi, mais quand tu n'y arrives pas, lui il te rattrape pas. Oui, quand tu montes, tu sais, les rois de la nature humaine, les envies, la jalousie, pourquoi celui-là pas moi? Et c'est vrai que moi, au sein de cette entreprise-là, j'avais évolué assez rapidement parce que j'étais très malin et je négociais toujours mes conditions, d'où à la fin, j'avais de très, très, très bonnes conditions que certaines personnes ne comprenaient pas.
5: Mais justement, quand vous avez une position, c'est les prix à payer, peut-être. Est-ce que
2: si j'étais au bas de l'échelle, je pense que personne n'aurait fait attention à moi. C'est clair. De toutes les façons, si on cherche à abattre quelqu'un, c'est parce qu'il est un peu.
5: Ouais, je vois le frère Emmanuel en train de vouloir peut-être compléter. Mousmous.
3: C'est que parfois, il y a des patrons qui jouent à opposer leurs collaborateurs.
5: Ouais, il y a ça aussi. Et c'est de la manipulation.
3: Pour mieux avoir la main dessus. Donc, on vous fabrique, on vous appelle Paul, on vous dit que François est en train de parler derrière vous. Ouais. On va vous appeler François, on va dire Maman, tu es en train de faire des choses derrière vous. Voilà. Ouais. Et puis, on vous pousse à faire des choses que vous-même dehors et puis.
5: Mais très souvent, au niveau professionnel, moi je pense que c'est quand on vous fait très souvent des compliments, parce que vous êtes le meilleur, vous avez réalisé ceci, vous avez fait cela. À mon avis, on gagne d'abord votre confiance, on vous fait comprendre que vous êtes le numéro un, vous êtes le meilleur. Ça, au niveau professionnel, à mon avis, si de plus en plus on vous dit vous êtes le meilleur, vous êtes le numéro un, il faut se poser cette question. Est-ce qu'au niveau professionnel, tu as eu des collaborateurs qui cherchent à vous manipuler, ou vous-même, vous avez été victime d'une manipulation de vos supérieurs?
0: Merci Hansa, mais le plus souvent j'ai été quand même au premier rang.
5: Okay.
0: J'ai été souvent responsable des structures sur lesquelles j'ai travaillé, et donc moi j'ai vu plutôt le contraire, parce que il y a des collègues qui veulent te manipuler par rapport aux autres. Donc vous êtes le patron, la secrétaire peut s'approcher de vous, madame vous voyez telle personne là, ainsi de suite, ou un chauffeur qui veut vraiment qui nous n'aime pas la tête de l'autre qui vient, qui peut vous raconter des choses. Et c'est très, très difficile donc de gérer cela. Donc, quand on est responsable, ça veut dire on doit prendre du recul et éviter d'écouter, mais de suivre et observer soi-même avant de réagir.
5: Qu'est-ce que vous faites quand on vous dit, voilà, regardez, l'autre chauffeur Hamza, il ne conduit pas bien, et j'imagine, ils vont dire, ouais, il vient au travail ivre, il ne respectait pas, voilà, c'est de la maldisance.
0: Je cherche toujours à me faire moi-même ma propre.
5: Donc vous contrôlez vous-même.
0: Voilà. D'accord. Donc c'est ma façon vraiment de me protéger de ça. Je ne prends jamais pour argent comptant, c'est comme
5: c'est
0: dit.
5: C'est comme vous dites.
0: Mais je cherche à prouver cela de moi-même, si je le constate, en ce moment, je peux agir.
5: C'est vrai que quand on a un dirigeant qui n'a pas de confiance en lui, qui n'est pas bien préparé, c'est horrible. Moi, je vis des collègues qui ont été dans ce type de situation où t'as le chef, le manager, était vraiment. Il les rendait la situation vraiment difficile. Mais là, c'était même pas de la manipulation subtile. Arrivé à un moment donné, c'était toutes les personnes qui étaient mieux que lui le mettaient en alerte. Il avait ses complexes vis-à-vis de certains types de ses collaborateurs, et donc là tout de suite ça se déclenche. Avant de poursuivre, faisons place à un hommage à une beauté qui traversait jadis les rues de la capitale, N'Djamena. Dans cette chanson, Amad Pekos raconte une scène simple, presque quotidienne. Il voit Aïcha passer dans les rues, proposer le lait caillé et le beurre animal aux passants. À travers son regard, Pekos sublime la beauté d'Aïcha par des détails précis, presque chirurgicaux. Il s'attarde sur son piercing au nez contenant une simple tige. Discrète, élégante, suffisante à elle seule pour souligner sa grâce naturelle. Sa voix est douce, posée lorsqu'elle appelle les clients. Badulurouaba, Ashuru Zibde, une scène ordinaire devenue poésie, un hommage à la femme djaménoise du quotidien. Ahmad Pekos.
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0: Merci Madi pour le choix de cette chanson. Ahmet Pekos qui a sublimé la femme ndjaménoise, la vendeuse de Le Cahier. Et nous poursuivons ce numéro pour aller plus loin dans la compréhension des relations toxiques et des mécanismes de manipulation. Cette fois-ci, nous changeons de regard, un angle plus introverti, plus intérieur. Place à l'approche philosophique, Suleiman Abdelkarim à toi pour la Minute Philo.
1: Merci beaucoup Hamza. Le titre de la Minute Philo d'aujourd'hui, le lien qui abîme. On n'entre jamais dans une relation toxique en connaissance de cause. Cela commence presque toujours bien. Une rencontre forte, une présence qui rassure, quelqu'un qui semble enfin nous voir tel que nous sommes. Au début, tout est intense. Les messages arrivent vite, les mots sont beaux, on se sent choisi, reconnu, peut-être même sauvé. Puis sans prévenir, quelque chose se déplace. Il ne s'agit ni d'une rupture franche, ni d'une violence explicite, mais plutôt de silence qui s'installe, de réponses qui deviennent floues, d'une distance qui se creuse insensiblement. Et c'est là que vous commencez à douter, non pas de l'autre, mais de vous-même. Vous multipliez les efforts, vous cherchez à comprendre, vous vous expliquez, vous vous excusez. Vous attendez qu'il ou elle revienne à cette première intensité. À ce moment précis, la relation a déjà basculé. Vous n'êtes plus dans un lien partagé, vous êtes dans une attente suspendue, dans une espèce de guet anxieux qui vous consume à petit feu. L'autre, bien souvent, ne manipule pas consciemment. Il a simplement saisi que votre peur de perdre est devenue plus puissante que votre besoin de respect. Alors il avance, puis recule. Il donne suffisamment pour vous garder accroché, puis retire assez pour maintenir cette tension qui vous épuise. Mais soyons honnêtes, si cette configuration perdure, ce n'est pas uniquement à cause de lui, c'est aussi parce que partir fait peur, parce que la solitude semble plus douloureuse que ce que l'on vit. Parce que l'on préfère un lien abîmé à l'absence de lien. Alors on accepte, on minimise, on s'habitue à l'inconfort, à ce climat d'instabilité émotionnelle qui devient la norme. Peu à peu, on ne sait plus très bien ce qui est acceptable et ce qui ne l'est pas. On confond amour et sacrifice, on croit que souffrir constitue une preuve d'attachement, on se persuade que l'intensité de la douleur mesure l'authenticité du sentiment. Voilà ce qu'est une relation toxique. Un lien où l'on se perd lentement, morceau par morceau, pour ne plus affronter le vide. On ne s'en sort pas seulement en accusant l'autre, en dressant l'inventaire de ses torts ou en attendant qu'il change. On s'en sort quand on ose se poser une question plus difficile, plus inconfortable. Qu'est-ce que cette relation m'évitait d'affronter en moi? Quelle peur, quelle blessure ancienne cette dépendance venait-elle masquer? Guérir, ce n'est pas haïr, c'est se choisir, non pas dans un geste héroïque, mais dans une décision simple et répétée chaque jour. Parce que aimer ne devrait jamais demander de renoncer à sa propre dignité.
0: Tout à fait, Suleiman. Tout à fait. Merci pour cette minute philo. Une lecture philosophique pour interroger ce que nous vivons, commencer ce qui nous traverse et comprendre par la pensée là où le vécu ne suffit plus. Nous arrivons à la fin de ce numéro de Reflet Croisé consacré aux relations toxiques et aux mécanismes de manipulation. Et un échange pour comprendre, nommer et parfois commencer à se libérer. On prépare à ce numéro. Notre ami Emmanuel Nadinga, Khadija Clemas et Suleiman Abdelkarim. Au micro, Hamza Ben Hassan, merci aussi à l'invité Moussa Dizoutman pour la richesse de ces échanges et la générosité de son partage. Merci également à l'équipe technique sans qui cette parole ne pourrait ni circuler ni résonner. Mahdi Mamat Abdoulaye, Aladouma Hissein, Mamat Mazal, Moussa Haroun, Emmanuel Gelbi, Youssouf Abderrahman, Aziz Saïd Sissé, Bamat Choroma Sherif. C'était Reflet Croisé. On se retrouve très bientôt pour un nouveau temps de réflexion partagé. À très bientôt.
1: Reflet Croisé revient la semaine prochaine. En attendant, prenez soin de vous. Et prenez soin les uns des autres.

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1: Mesdames, Messieurs, bonjour, bienvenue à ce magazine spécial de la Radio Théâtre. Aujourd'hui, nous parlons du diabète et pour en discuter, nous avons l'honneur de recevoir M. Leïta Sarkis Bero, médecin endocrinologue et diabétologue au Centre hospitalier universel de la Renaissance. Bonjour M. Leïta et bienvenue parmi nous.
2: Bonjour.
1: Le diabète qui se définit par une glycémie, c'est-à-dire une élévation du taux de sucre dans le sang, demeure aujourd'hui une véritable pandémie et un enjeu de santé publique majeur. Au Tchad, cette maladie fait rage surtout en milieu urbain. Docteur, avant d'aborder le risque lié au diabète et les mesures préventives, dites-nous c'est quoi le diabète et les différents types de diabète.
2: D'accord. Donc le diabète, c'est une hyperglycémie chronique. C'est une maladie métabolique caractérisée par une hyperglycémie chronique qui peut résulter soit d'un défaut de la sécrétion d'insuline ou soit son défaut de fonctionnement ou soit les deux mécanismes associés. Donc, pour être un peu plus explicite, dans l'abdomen-là, il y a cet organe-là appelé pancréas. Donc, son rôle, c'est de produire de l'insuline. L'insuline, c'est un peu la substance que les diabétiques prennent là. Donc, l'organisme produit en réponse à une augmentation du taux de sucre dans le sang. Donc, après les repas, automatiquement, le taux de sucre monte dans le sang et le pancréas produit de l'insuline qui va stocker le surplus au niveau du foie et des muscles, donc il laisse juste un taux normal pour vivre avec. Quand on sort le matin, on ne mange pas sur une longue période, le pancréas va aller ramasser ce stock-là pour remettre dans le sang, toujours dans le but de maintenir le taux stable. Donc, on peut se retrouver dans une situation où la fonction du pancréas peut être altérée. Donc, par exemple, quand on prend de l'âge, après 40 ans, les cellules commencent par prendre de l'âge, donc ils ne produisent pas assez d'insuline. Ou quand on a des antécédents de diabète dans la famille, papa, maman qui est diabétique, on est prédisposé. Pour les femmes qui font des gros bébés à l'accouchement, ils sont prédisposés aussi. Ou soit quand on prend beaucoup de poids et surtout l'obésité abdominale, l'insuline a du mal à travailler. Quand on a beaucoup de graisse abdominale, ça limite l'action de l'insuline, donc on est prédisposé. Et quand on mange beaucoup sucré, beaucoup gras et on ne fait pas d'activité physique aussi, on est exposé à faire le diabète. Donc, tout part de la sécrétion d'insuline.
1: Oui. En parlant des femmes qui font de gros bébés, vous parlez de kilos.
2: Oui, quand les femmes accouchent les enfants de plus de 4 kilos, ça sous-entend que probablement pendant cette grossesse-là, le diabète était passé là et passé inaperçu. Oui. Et quelquefois, ils font des diabètes gestationnels. Donc, après ça, par coup de chance, ce diabète-là peut disparaître avec l'accouchement. Oui. Pour d'autres femmes, ça peut persister, mais ça peut revenir plus tard. Donc, il faut être vigilant. Quand on fait de gros bébés à l'accouchement, il faut, après ça, consulter un endocrinologue pour pouvoir déceler, chercher, dépister à temps et puis pouvoir prendre en charge rapidement.
1: C'est-à-dire que les femmes en grossesse qui sont exposées et non les nouveau-nés?
2: Non, ce sont les femmes qui font des gros bébés, des bébés de 4 kilos là, qui sont exposées.
1: D'accord. Docteur, aujourd'hui, au Tchad, on a tendance à voir que le diabète, les gens n'entendent pas beaucoup parler, mais ces derniers temps, c'est devenu Alors, quels sont les différents facteurs de risque du diabète qu'on rencontre généralement au Tchad?
2: D'accord. Avant, on en parle très peu parce qu'il n'y avait pas de spécialistes qui puissent sensibiliser et dépister, pouvoir prendre en charge correctement. Et quand c'est comme ça, quand on ne cherche pas, c'est pas évident de trouver. Donc, on n'a pas de spécialistes pour ça. Mais maintenant, avec l'arrivée des spécialistes, les médecins qui sont formés, on a tendance à dépister systématiquement le diabète. Donc, on en trouve beaucoup. Donc, quant aux facteurs de risque, on a plusieurs facteurs de risque. Et j'en ai cité, abordé déjà quelques-uns. L'âge. Après 40 ans, les cellules de l'organisme prennent de l'âge, donc ils font pas correctement leur travail. Nous avons, par exemple, les antécédents de diabète qu'il y a dans la famille. Papa, maman qui est diabétique. On a les femmes qui font des gros bébés à l'accouchement, des bébés de 4 kilos. Dans le terme médical, on parle de macrosomie fœtale. L'obésité, surtout abdominale, qui est constitue un facteur de risque. Et puis la sédentarité. On mange beaucoup sucré, on mange beaucoup gras, avec moins d'activité physique. Ça expose au risque de faire le diabète. Donc un peu ces facteurs-là qui ont contribué considérablement à augmenter le taux du diabète de nos jours.
1: Docteur, avant de venir sur les symptômes du diabète, généralement on dit qu'on rencontre deux types de diabète, le type 1 et le type 2. Alors quel est le type le plus fréquent et quelle est la différence entre les deux types?
2: D'accord. C'est pas seulement que les deux types. Il y en a plusieurs types. On peut aller jusqu'à 4 si on délimite comme ça. Donc le diabète de type 1, c'est le pancréas qui a cessé de fonctionner. Pourquoi? On ne sait pas. Mais l'organisme produit normalement les défenses. Et ces défenses-là sont censées le protéger contre les infections et tout ça. Certaines de ces défenses se sont rebellées contre le pancréas en l'attaquant. Donc ça fait qu'à un certain moment, le pancréas a cessé de fonctionner. Donc il n'y a plus de production d'insuline. À la découverte de ce diabète, ces personnes sont obligées de vivre avec l'insuline et à vie. Donc ils sont obligés de vivre avec l'insuline et à vie parce que le pancréas a cessé de fonctionner. Pour le diabète de type 2, c'est le diabète fréquemment rencontré. Donc 80 à 90% des cas. Là, les facteurs, j'en ai expliqué ici, la sédentarité, l'urbanisation avec un mode de vie de plus en plus sédentaire. Donc les gens ne font plus d'activité physique, ils sont tout le temps sur place, sur les motos, dans les voitures, bureaux climatisés. Tous ces facteurs-là contribuent fortement. Et à côté de ces diabètes classiquement de type 1, diabète de type 2 qu'on rencontre, il y a les diabètes gestationnels, j'en ai parlé déjà, qui survient seulement au cours de la grossesse et puis ça disparaît. Et puis, il y a certaines maladies comme la maladie de la thyroïde, par exemple, qui peut entraîner des hyperglycémies, ou la maladie liée à la surrénale qui peuvent entraîner aussi des hyperglycémies, ou la prise tout simplement des médicaments tels que les corticoïdes, dexaméthasone, l'utilisation des pommades contenant des corticoïdes, là aussi, qui entraînent une insulinorésistance avec des risques de développer le diabète aussi.
1: D'accord. Docteur Sarkis, quels sont les symptômes potentiels pour détecter le diabète à un stade précoce, je précise? D'accord. Parce que généralement, le Tchadien, c'est quand il est malade qu'il se parle pour se faire dépister.
2: Oui. Logiquement, dans 85% ou 95% des cas, le diabète est asymptomatique. Donc, il n'y a aucune manifestation. Donc, quand on commence par avoir des manifestations, ça sous-entend que la glycémie avoisine 2 grammes.
1: Déjà.
2: Quand la glycémie avoisine 2 grammes, la capacité de rein de filtration du sucre à travers les reins est dépassée. Donc, les reins n'arrivent plus à retenir l'excès de ce sucre-là. Donc, ça passe dans les urines. Quand ça passe dans les urines, on pisse beaucoup. Parce que le sucre a un pouvoir osmotique, ça attire l'eau, donc ça fait qu'on pisse beaucoup. Quand on pisse beaucoup, on est déshydraté, on a envie de boire beaucoup d'eau, donc on boit beaucoup d'eau. Et le sucre aussi, c'est l'énergie de l'organisme. Quand on perd beaucoup à travers les urines, on devient fatigué, on perd du poids. Donc ça, ce sont les symptômes retrouvés tardivement. Mais au stade précoce, quand la glycémie est autour de 1,50, 1,60 et tout ça, on n'a aucune manifestation, on mène normalement notre vie. Donc c'est aussi l'interpellation que chacun puisse faire après 40 ans, ou soit quand on a des gros bébé à l'accouchement, il faut faire systématiquement la glycémie. Il ne faut pas attendre d'avoir ces manifestations-là. C'est déjà au stade un peu avancé.
1: Oui. Vous l'avez déjà souligné, aujourd'hui la population carène est devenue de plus en plus sédentarisée. Oui. Et aussi consomme des aliments parfois non contrôlés, il faut le préciser.
2: Oui.
1: Alors, est-ce que concrètement le mode de vie et l'alimentation influent sur le risque de développer le diabète?
2: Oui, exactement. Quand on mange beaucoup sucré, on mange beaucoup gras. Ce sont des aliments sucrés et gras, ça renferme beaucoup d'énergie. En consommant beaucoup, normalement, il faut dépenser cette énergie-là. Et si on reste sur place sans pouvoir dépenser cet excès-là, ça fait prendre du poids. Donc, l'équilibre entre l'apport et la perte est grand et ça peut faire prendre du poids. Et quand on prend du poids, ça entraîne l'insulino-résistance et puis tout le contour.
1: Docteur, les données d'enquête de 2015 indiquent que le Tchad comptait entre-temps 573 000 diabétiques.
2: Oui.
1: Alors, en 2016, le taux de prévalence était de 12,9%.
2: Oui.
1: Alors, actuellement, la prévalence du diabète au Tchad, si on se réfère au progrès réalisé, comment se situe?
2: Donc, le diabète est une maladie qui n'est pas statique. Donc, chaque année, ça évolue. Donc, les prévalences dont vous venez de souligner, c'est une prévalence en milieu hospitalier. Ça, c'est un travail qui a été réalisé par notre maître, le docteur Mbangira. D'après la Fédération internationale, les données de la Fédération internationale du diabète, en 2021, la prévalence du diabète au Tchad était de 5,8%. Donc, si on essaye d'extrapoler un peu au nombre de la population tchadienne, nous sommes à plus de 1 million de diabétiques au Tchad. Mais concrètement, dans les hôpitaux, on a moins de ces malades-là.
1: Oui.
2: Donc, il faut lancer une politique de sensibilisation permettant de dépister et puis pouvoir prendre en charge.
1: Chers auditeurs, vous suivez en ce moment votre magazine sur les facteurs de risque du diabète au Tchad. Et nous nous entretenons avec Dr Leïta Sarkis-Biro, médecin endocrinologue et diabétologue au Centre hospitalier universitaire de la Résistance. Docteur Leta, sans transition, dites-nous quelles sont les mesures préventives recommandées pour réduire le diabète.
2: Le diabète, dans 80% des cas, il n'y a aucune manifestation clinique. Donc, pour aller plus rapidement, après 40 ans, il faut au moins faire une fois la glycémie dans l'année. Après 40 ans, une fois par an, il faut faire la glycémie. Si on en trouve, il faut pouvoir prendre en charge parce que les complications du diabète, quand on a ça, c'est irréversible. Secondairement, quand on a des parents qui sont diabétiques, il faut faire au moins sa glycémie ou soit être prudent parce qu'on est potentiellement à risque de faire le diabète aussi. Donc, il faut être prudent en limitant la consommation trop sucrée, trop gras et puis en faisant régulièrement l'activité physique. Quand on fait de gros bébés à l'accouchement, des bébés de 4 kilos à l'accouchement, il faut faire au moins une fois sa glycémie pour pouvoir déceler à temps et puis pouvoir prendre en charge. Secondairement, pour les personnes obèses, il faut aussi le faire. Prévention globale, c'est d'éviter ou soit de limiter la consommation trop sucrée. D'accord? Donc ça concerne le sucre, sucrerie, miel, alcool, il faut éviter ça. Secondairement, il faut limiter aussi la consommation salée parce que 80% des diabétiques aussi, ils finissent par faire l'hypertension artérielle. Donc en amont, avant d'arriver au stade de l'hypertension artérielle aussi, il faut limiter la consommation du sel, ça va prévenir l'arrivée de l'hypertension en améliorant les choses. Troisièmement, c'est de limiter la consommation des graisses. Quand on mange beaucoup gras, on prend du poids. Et quand on prend du poids, ça entraîne une insulino-résistance et puis on retombe un peu dans ce cercle vicieux-là. Donc essentiellement, les conseils...
1: Quand on prend de boissons gazées, généralement, on dit que les boissons gazées sont trop dangereuses pour le diabète.
2: En tout cas, si c'est sucré, ce sont des facteurs potentiels qui font prendre du poids. Et quand on prend du poids, c'est un facteur de risque de maladies cardiovasculaires. Donc, d'accord, il faut limiter. Et tout excès aussi de ces aliments, ça nuit.
1: D'accord. Diabète et bien-être est le thème de cette année dédié à la Journée mondiale du diabète qui se célèbre le 14 novembre de chaque année. C'est l'occasion pour sensibiliser sur l'impact du diabète sur la santé des personnes et de souligner les possibilités de renforcer la prévention, le diagnostic et aussi le traitement. Aujourd'hui, au Tchad, est-ce qu'il existe des programmes ou des initiatives de santé publique qui visent à prévenir le diabète et aussi prendre les patients en charge?
2: Aujourd'hui, il y a des programmes de prise en charge du diabète pour la sensibilisation, mais ce n'est pas fait dans un cadre harmonieux, organisé. Donc, fondamentalement, il y a des efforts à fournir dans ce sens-là. Avec les collègues, on va s'atteler à ce problème. Il faut faire en sorte que ce soit organisé et puis pour que tout le monde puisse être atteint par ce message de prévention et de lutte contre le diabète.
1: Aujourd'hui, docteur, les patients atteints du diabète que vous suivez généralement, est-ce qu'ils sont en matière d'éducation sanitaire? Est-ce qu'ils sont vraiment prompts?
2: Oui, bon, les malades qui viennent nous consulter pour le diabète, normalement, il y a une première étape qui est l'éducation thérapeutique du malade. Donc, au cours de cette éducation, on prend le temps d'expliquer au malade ce que c'est le diabète, oui, pourquoi on devient diabétique et quelles sont les complications potentielles si on n'est pas bien suivi et quelles sont les fréquences des glycémies qu'il faut faire, des contrôles, quelles sont les fréquences de consultation d'un spécialiste, tout ça. On prend tout le temps de les expliquer, même sur le traitement, quel traitement ils prennent, comment agir sur ces traitements et tout ça. Ça permet un peu l'adhérence des malades au traitement et ils sont prompts à revenir nous voir à chaque fois, à chaque consultation.
1: Docteur Leita Sarkis, avant de finir, un mot de fait à l'endroit de la population en général et aussi aux diabétiques en particulier.
2: À la population générale, c'est de se faire dépister. Donc quand on a les glycémies qui dépasse déjà les 1, il faut chercher à voir un spécialiste pour pouvoir explorer davantage. Parce que si on garde, après on fait des complications. En un rien de temps, on peut faire un AVC, ou soit on peut perdre la vue à cause du diabète, on peut faire des crises cardiaques à cause du diabète, une insuffisance rénale. Quand on arrive à ces stades, c'est déjà tard. Donc, c'est de faire des dépistages en amont pour pouvoir prendre en charge et puis éviter de tomber dans ces complications qui sont graves. Le taux normal du sucre dans le sang ne doit pas dépasser 1,10. Entre 1,10 et 1,25, on parle du prédiabète. Donc, les prédiabètes aussi donnent les mêmes complications que le diabète. Donc, pendant ce temps, on peut déjà agir. Ne serait-ce qu'avoir une alimentation saine, équilibrée, ça pourra éviter de tomber dans le diabète. Après 1,26, c'est le diabète maintenant et il faut pouvoir prendre en charge correctement.
1: Docteur Leita Sarkis, merci.
2: C'est moi qui vous remercie pour l'opportunité que vous nous donnez.
1: Mesdames, Messieurs, c'est tout pour ce magazine spécial sur le diabète. Il est important de prendre soin de notre santé en surveillant notre alimentation et nos habitudes de vie. Merci à tous. Restez à l'écoute de la NT. Au revoir.

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2: Mesdames et messieurs, bonsoir. Très ravi de vous retrouver pour cette édition. Les titres. Le Tchad va se doter d'une centrale électrique de plus, une centrale de 40 mégawatts. La cérémonie de pose de la première pierre de construction a été présidée ce matin par le premier ministre Alamay Halina et celui d'Algérie, Sifi Grieb. Détail à suivre. Le ministre en charge des sports était ce matin face aux députés. Il a répondu à la question consacrée à la situation du sport au Tchad. Baccalauréat session de juin 2026, plus de 106 000 candidats composent. Les épreuves écrites sont officiellement lancées ce matin sur toute l'étendue du territoire national. C'est tout pour les titres. Bienvenue à tous. Mesdames et messieurs, une fois de plus, bonsoir. Merci de choisir le poste national pour vous informer. Démarrons ce journal par l'écho du Palais Toumaï. Le président de la République, Maréchal Mahamat Idriss Déby, nous a accordé ce lundi une audience au premier ministre algérien, Sifi Grieb. Le chef du gouvernement algérien a évoqué avec le chef de l'État les différents projets issus des accords signés à Alger. Parmi les premières concrétisations de ces accords figurent la pose de la première pierre de construction d'une centrale thermique de 40 mégawatts. On fait le point avec Djibril Noualouali.
3: Signer les accords, c'est bien. Les concrétiser, c'est l'idéal. La visite d'État du maréchal Mahamat Idriss Déby Itno en Algérie il y a quelques semaines s'est matérialisée par la signature d'une trentaine d'accords et mémorandums couvrant plusieurs domaines. Quelques semaines après, le premier ministre algérien effectue le déplacement de N'Djamena où il a procédé aux côtés de son homologue au lancement officiel des travaux de construction d'une centrale thermique de 40 MW. La cérémonie achevée, Sifi Grieb s'est rendu directement au palais Toumaï où l'attendait le président de la République, chef de l'État, maréchal Mahamat Idriss Déby Itno. Les deux hommes se connaissent, ils s'étaient déjà rencontrés et entretenus à Alger quelques semaines plus tôt. Sifi Grieb a d'abord transmis les salutations chaleureuses et fraternelles du président algérien Abdelmadjid Tebboune à son frère et homologue tchadien. Entre les deux chefs d'État, l'estime est réciproque. L'audience a ensuite permis d'évoquer la coopération bilatérale et les perspectives de son renforcement. Les accords et mémorandums couvrent de nombreux domaines stratégiques, mais ce qui intéresse le président tchadien et son hôte algérien avant le premier ministre Sifi Grieb, c'est la mise en œuvre concrète, rapide et visible.
4: Nous avons parlé sur les différents projets qui sont en perspective, notamment dans le domaine de l'énergie, des mines, tout ce qui est agriculture, en plus de la station que vous avez assisté aujourd'hui avec nous, que nous avons mis la première pierre, qui va être inaugurée, Inch'Allah, prochainement, avec la coopération entre les experts algériens et tchadiens. Tout ça, ça a été discuté avec M. le Président. Cette visite prend en considération toutes les directives qui ont été instruites par nos deux présidents.
3: Le président de la République, maréchal Mahamat Idriss Déby Itno, a souligné à son tour le caractère désormais stratégique de cette coopération, une coopération qui, comme il l'a rappelé, engage l'avenir. Il a chargé son hôte de transmettre ses salutations fraternelles au président Tebboune, tout en lui renouvelant son amitié et réaffirmant sa disponibilité à sceller une fois encore la fraternité entre les deux pays.
2: Djibril Noualouali, avant de se rendre au palais Toumaï, je le disais dans les titres, que le premier ministre algérien Sifi Grieb et son homologue tchadien, ambassadeur Alamay Halina, ont procédé à la pose de la première pierre de construction d'une centrale thermique de 40 MW. Cette infrastructure énergétique sera implantée à Farcha, dans la commune du premier arrondissement. C'est ce que nous dit Yann Mouibi.
5: La future centrale électrique thermique des 40 MW, située dans la zone industrielle, est le symbole de la coopération tchado-algérienne. Une coopération qui se veut renforcée, dynamique et diversifiée, revitalisée à la faveur de la visite d'État que le président de la République, maréchal Mahamat Idriss Déby Itno, a effectuée à Alger fin avril 2026. Elle traduit aussi la volonté du Tchad d'atteindre les 60% d'accès à l'électricité, consignée signé dans le PND Tchad Connexion 2030. Une source d'énergie de plus, saluée par le maire de la ville de N'Djamena, Senoussi Hassana Abdoulaye. Cette infrastructure sera réalisée dans les délais requis. Le gouvernement tchadien, par la voix du Premier ministre ambassadeur Alamin Halina, a rassuré la partie algérienne que toutes les dispositions nécessaires seront prises par le Tchad pour faciliter et accélérer la concrétisation de ce projet. Un projet d'une portée stratégique dont s'est aussi félicité le Premier ministre algérien Sifi Grieb. Les travaux démarreront effectivement en septembre 2026 pour une mise en service prévue fin décembre 2026. Une fois achevée, cette infrastructure viendra renforcer la centrale solaire des Djarmaya d'une capacité de 50 MW inaugurée le 26 septembre 2025.
2: Yann Mouibé, dans son allocution, le Premier ministre du Tchad, ambassadeur Alamay Halina, a souligné que le lancement de ce projet est la preuve concrète de la coopération entre le Tchad et l'Algérie, incarnée par les présidents du Tchad et d'Algérie. Je vous propose d'écouter le chef du gouvernement.
6: La centrale électrique dont nous posons aujourd'hui la première pierre est bien plus qu'une infrastructure énergétique. Elle est la démonstration que les engagements pris au plus haut niveau peuvent se traduire rapidement en réalisation palpable. Elle est la preuve qu'une coopération féconde sur la confiance, la solidarité et le respect mutuel peut produire des résultats tangibles au bénéfice direct des populations. Elle est enfin le témoignage d'un partenariat qui se construit dans l'action et qui entend répondre aux défis du développement par des solutions concrètes. Ce projet s'inscrit dans le prolongement des engagements pris au plus haut niveau et concrétisé notamment à travers le mémorandum d'entente signé le 22 avril 2026 ainsi que l'accord de don conclu le 14 mai 2026 entre les ministères sectoriels de nos deux pays. La célérité avec laquelle ces engagements ont été traduits en actions concrètes témoigne de la vitalité et de la qualité du dialogue entre nos gouvernements ainsi que de l'efficacité de la collaboration entre les équipes techniques tchadienne et algérienne.
2: Voilà, c'était là le chef du gouvernement, ambassadeur Alamay Halina. Et puis après toutes ces activités, sachez que le premier ministre algérien, Sifi Grieb, a quitté N'Djamena cet après-midi. Il a été raccompagné à son départ par son homologue tchadien, ambassadeur Alamay Halina, entouré de quelques membres du gouvernement et ceux de son cabinet. Une pause et la suite du journal. Au deuxième titre de cette édition, le ministre de la Jeunesse et des Sports, Naira Bakar, était face aux députés ce matin. Il répondait à la question orale avec débat adressé par le député Abakar Mahamad Abderrahmane sur la situation du sport au Tchad. La séance plénière a été dirigée par le président de l'Assemblée nationale, Ali Kolotou Tchaimi. Le point avec Harmonie Bialouma.
7: Le sport est un puissant moteur de développement d'un pays. Au-delà d'un simple divertissement, il renforce la cohésion, l'harmonie entre les peuples et l'image de marque du pays au-delà des frontières. Face aux députés, le ministre de la Jeunesse et des Sports, Nahir Abakar, n'est pas passé par le dos de la cuillère pour poser un diagnostic complet sur la situation du sport en général et le football sport roi en particulier au Tchad.
8: Le Tchad a des jeunes capables, passionnés, disciplinés et courageux. Ce qui nous a parfois manqué, c'est un cadre durable pour les détecter, les former, les accompagner et à faire progresser jusqu'au plus haut niveau. Plusieurs fédérations rencontrent encore des difficultés à organiser régulièrement leurs compétitions nationales. Cela montre que notre enjeu principal n'est pas seulement sportif, il est aussi organisationnel, institutionnel, financier et surtout territorial. Le sport est aujourd'hui une vitrine internationale. Lorsqu'un pays dispose d'infrastructures modernes, de compétitions régulières, de clubs structurés, d'une gouvernance sportive crédible, il attire davantage les partenaires, les sponsors, les investisseurs et surtout les grandes compétitions. Reconnaître les difficultés, ce n'est pas affaiblir l'action publique. C'est au contraire la renforcer, car aucune réforme sérieuse ne peut être construite sur de l'illusion.
7: Les préoccupations des députés ont porté essentiellement sur la mise en place d'un écosystème sportif durable, les conflits de leadership au sein des différentes fédérations sportives, la complaisance lors des sélections des athlètes pour les compétitions internationales et l'immixtion des hommes politiques dans les affaires des fédérations. En réponse à ces interrogations, le ministre de la Jeunesse et des Sports, Nahir Abakar, a appelé à une synergie d'action et un sursaut patriotique.
9: La question du sport, c'est une question de responsabilité et une question de chaîne nationale de solidarité. C'est à tous les niveaux. On doit tous se lever comme un seul homme pour financer notre sport et surtout le mettre au-dessus de tout. C'est pas une question que du ministère de la Jeunesse et des Sports. Et j'espère que ce plaidoyer-là, vous pourrez l'amener au plus haut possible pour que notre jeunesse puisse briller et qu'elle puisse faire notre fierté.
7: Plusieurs chantiers sont déjà en marche, a souligné le ministre Nahir Abakar, qui, par la même occasion, a insisté sur la mise en place d'une méthode d'évaluation des différentes actions et des réformes innovantes et performantes pour faire rayonner le sport tchadien.
2: Harmonie Bialouma, merci pour ce reportage complet. Baccalauréat session de juin 2026. Officiellement, les épreuves écrites sont lancées ce matin ici à N'Djamena et c'était au lycée Félix Eboué. C'est le ministre d'État, ministre de l'Éducation nationale, du bilinguisme et de la promotion civique, Dr Mahamat Ahmad Alabo, qui a procédé au lancement des épreuves en présence de son collègue en charge de l'enseignement supérieur, Dr Sitak Yombatina et plusieurs membres du gouvernement. Mahamat Kial, reportage.
10: Ils sont 106 231 candidats, toutes séries confondues, qui composent les épreuves écrites du baccalauréat de l'enseignement du second degré, session de juin 2026 sur toute l'étendue du territoire national. 160 centres sont retenus pour cette session. Le ministre d'État, ministre de l'Éducation nationale, du bilinguisme et de la promotion civique, Mohamed Ahmad Alhabo, s'adresse aux candidats en ces termes.
11: On ne tente pas sa chance au baccalauréat. On vient pour le réussir grâce à son travail, le travail assidu, le travail acharné qu'on a réalisé pendant 6 ans, 7 ans pour certains. Et donc, c'est le fruit de ce travail-là qui est aujourd'hui évalué, noté. Une fois de plus, on souhaite à tous les candidats une très belle réussite.
10: Présent aux côtés de son collègue en charge de l'éducation, le ministre de l'Enseignement supérieur, de la Recherche scientifique et de la Formation professionnelle, Dr Sitak Yombatina, leur prodigue également quelques conseils.
12: Trois choses pour les candidats: sérénité, discipline et puis travail. Puis je pense le bac est dans la poche. Je pourrais ajouter une quatrième chose, c'est l'humilité, c'est tout. Parce que l'humilité précède la gloire et l'orgueil précède la chute. Si ils sont disciplinés et s'ils travaillent, je pense que les portes de l'université, les portes du savoir, les portes de l'excellence leur seront ouvertes.
10: À noter que cette première journée concerne uniquement les candidats de la série scientifique. Ceux de la série littéraire prennent les trains en marche ce mardi 9 juin 2026.
2: Mohamed Kial, merci. Hors de N'Djamena, le ministre de la Santé publique et de la Prévention, Dr Abdelmadjid Abderrahim, se trouve à Béchi, dans le Wadaï. C'est pour une mission de terrain. Dido Mohamed Barka nous appelle pour les détails sur cette mission.
13: Après son arrivée, le chef du département de la santé a présidé une réunion de concertation réunie le responsable administratif locaux ainsi que le représentant des organisations humanitaires opérant dans l'est du Tchad. Les échanges ont porté sur les conséquences de la crise humanitaire sur l'accès aux services sociaux de base, notamment dans le domaine de la santé et de l'approvisionnement en eau potable. Dans son intervention, Ismaïl Yamouta Diorbo, le délégué général du gouvernement auprès de la province du Wadaï, a salué l'initiative gouvernementale soulignant l'importance de cette visite de terrain pour permettre aux autorités de mesurer directement les réalités auxquelles sont confrontés les réfugiés, les retournés et les communautés hôtes. Il a particulièrement insisté sur les difficultés persistantes d'accès à l'eau potable qui demeure l'un des principaux défis de la province. De son côté, le directeur régional pour l'Afrique de l'Organisation mondiale de la santé, Mohamed Yacoub Badianabi, a réaffirmé l'engagement de l'organisation à accompagner les efforts des autorités tchadiennes en faveur de la protection sanitaire sanitaire et du bien-être des populations affectées par la crise. Prenant la parole, le ministre de la Santé publique et de la Prévention, Dr Abdelmadjid Abderrahim, a indiqué que cette mission vise à recueillir les préoccupations des populations concernées et à évaluer l'impact de la situation humanitaire sur les infrastructures et les services de santé. Les conclusions de cette tournée devraient contribuer à l'élaboration des réponses adaptées aux besoins exprimés sur le terrain. À l'issue de la réunion, la délégation ministérielle a poursuivi sa mission dans le département d'Assunga où d'autres visites de consultation sont prévues afin d'apprécier les besoins sanitaires des populations et de renforcer la coordination des interventions humanitaires. Abéché, Djido Mohamed Barka pour la Radio Tchad.
14: Djido Mohamed Barka ici en Djamena. En bref, modeste cérémonie d'installation ce matin au quartier Clémat dans le 2e arrondissement. Le nouveau président du conseil d'administration du Fonds spécial en faveur de l'environnement, Mohamed Béchir Chérif Daoussa, a été installé dans ses fonctions. La cérémonie a été présidée par la secrétaire générale adjointe de la présidence de la République, Evodia Pakori, en présence des cadres du ministère de l'Environnement, de la Pêche et du Développement durable. Le Fonds spécial en faveur de l'environnement est un instrument financier d'accompagnement du gouvernement dans sa politique environnementale. Voilà, c'est la fin de cette édition. Merci de l'avoir suivi. Le rappel de l'essentiel. Le Tchad va se doter d'une centrale électrique de plus, une centrale de 40 mégawatts. La cérémonie de pose de la première pierre de construction a été présidée ce matin par le premier ministre tchadien Alamay Halina et celui d'Algérie Sifi Grieb. Le ministre en charge des sports était ce matin face aux députés. Il a répondu à la question consacrée à la situation du sport au Tchad. Baccalauréat session de juin 2026, plus de 106 000 candidats composent. Les épreuves écrites sont officiellement lancées ce matin sur toute l'étendue du territoire national. Collaboration technique sans faute, Aguidiri Gobert. Au micro, je suis Mélom Krasila. Je vous souhaite de passer une très belle nuit. À demain.

0: Les images de cette semaine parlent d'elles-mêmes. Un joyau architectural inauguré, des avions qui ramènent les pèlerins du Hajj, l'excellence en milieu jeune célébrée pour la deuxième année consécutive et des chantiers, trop de chantiers figés dans le temps. Bonsoir et bienvenue dans ce cinquième numéro de Côte du Palais Toumaï. Commençons par l'essentiel. L'agenda du chef de l'État cette semaine a été marqué par l'inauguration officielle du siège du ministère des Finances, du Budget, de l'Économie, du Plan et de la Coopération internationale. Notre audité nous résume les temps forts de cette cérémonie.
1: En bâtisseur infatigable, le président de la République, chef de l'État, maréchal Mohamed Idriss Déby Itno, conçoit pour son peuple projet sur projet. Il boucle un chantier et en ouvre un autre consacrant l'image d'un Tchad en pleine construction. L'inauguration, c'est vendredi 5 juin 2026 du bijou architectural qui abritera désormais le siège du ministère des Finances, du Budget, de l'Économie, du Plan et de la Coopération internationale, s'inscrit en droite ligne du chantier 8, Action 65 du programme politique du président de la République. Le nouveau complexe qui domine le quartier Ndjari dans le 8e arrondissement de la cité capitale est bâti sur une superficie de 35 123 mètres carrés. Il comporte 10 étages, 530 bureaux, 17 salles de réunion, une salle de conférence de 500 places ainsi qu'un restaurant administratif de 220 places. Pour y accéder, 13 ascenseurs et 7 escaliers sont disponibles. Le coût global de construction et d'équipement est de 74 milliards de francs CFA sur fonds propres de l'État tchadien. Ces joyaux, dont l'objectif ultime est de doter le fonctionnaire d'un cadre décent de travail pour un rendement optimal, est baptisé séance tenante par le chef de l'État, hôtel Ndjari. Sur le plan sportif, les SAO U18 ont mis du baume au cœur de leurs compatriotes en se qualifiant en terre équato-guinéenne à la finale des éliminatoires de la zone 4 de l'Afro-Basket en battant le Gabon, un vivier du basketball africain. Quelques instants après ce sacre historique, le chef de l'État, maréchal Mohamed Idriss Déby Itno, a réagi. Sur sa page Facebook, je cite « Vive félicitations à nos valeureux SAO U18 de basketball pour cette qualification historique à la CAN, couronnant leur magnifique victoire en finale face au Gabon. Par leur courage, leur discipline et leur esprit de combativité, ils ont fait honneur à la nation tout entière et portent au plus haut les couleurs du Tchad. Cette performance éclatante confirme le potentiel immense de notre jeunesse lorsque le travail, l'encadrement et la détermination sont réunis. Le peuple tchadien est profondément fier de vous. Continuez à rêver grand et à écrire les plus belles pages de l'histoire de notre sport. » Fin de citation. Les SAO U18 sont attendus du 3 au 16 août. 2026 sur les bords de la lagune Ébrouillé à Abidjan en Côte d'Ivoire pour disputer les phases finales de l'Afro-Basket. Bonne chance au SAO version basketball. Modernisation de l'administration publique et montée en puissance du basketball tchadien, le Tchad avance enjambé après enjambé sous la houlette du président de la République, chef de l'État, maréchal Mohamed Idriss Déby.
0: De l'action présidentielle aux attentes spirituelles, des milliers de Tchadiens viennent de boucler le pèlerinage au lieu saint de l'islam, une édition particulière placée sous les signes des réformes voulues par le chef de l'État. Nous recevons à ce sujet le président de l'organe de régulation de la gestion du pèlerinage Orjeb, le général Idriss Dokoni Adiker, nous livre un bilan à chaud depuis la Mecque et c'est dans la rubrique « Regard d'experts ».
2: Le chef de l'État avait insisté sur la nécessité de passer à un modèle privé pour l'organisation du pèlerinage. Où en est-on?
3: On est en train de réfléchir sur quel modèle devrait-on aller. Parce que nous avons déjà en 2025 proposé quelques modèles, c'est-à-dire essayer d'aller progressivement vers la privatisation. Et nous sommes encore ouverts sur cet aspect. Et je pense qu'une fois qu'on serait réparti, nous allons essayer de réfléchir avec tous les membres de l'organe de gestion, essayer de voir quelle serait la meilleure option d'aller tôt ou tard vers la privatisation, parce que c'est vrai que privatiser à 100% poserait énormément de problèmes, parce que le modèle tchadien, il est un peu spécifique, parce qu'il va falloir drainer assez de moyens importants pour la réservation, surtout des campements à Mina, par exemple.
2: Quelles ont été les principales difficultés rencontrées lors de cette édition?
3: Il va falloir mobiliser des fonds dès la fin du mois de juin pour essayer de réserver déjà des places à Mina. Et ça a toujours été un défi. Et malheureusement, nous ne sommes pas aujourd'hui en mesure de dire que nous pourrions tout de suite solutionner ce problème pour la simple raison qu'on n'a pas une visibilité quelconque. Maintenant, l'autre difficulté, c'est toujours les machaires, c'est-à-dire les bus de transport au niveau du machaire. Nous sommes toujours restés dans ce contexte où il faut prendre le aller-retour. Les 7000 pèlerins, vous êtes censés louer 168 bus. Mais nous sommes obligés de louer la moitié parce qu'on ne veut pas faire payer plus les pèlerins. C'est difficile qu'un bus puisse faire un aller-retour en moins de pratiquement c'est 2-3 heures avant que le bus ne revienne. C'est pour cette raison que cette année, 2027, il va falloir réfléchir autrement. C'est-à-dire vouloir prendre carrément des bus pour qu'une bonne fois pour toutes, les pèlerins soient transportés, acheminés une bonne fois pour toutes.
2: Comment se déroule la phase de retour des pèlerins?
3: Nous avons mis en place un système où tout pèlerin, avant de venir en Arabie Saoudite, sait déjà quand est-ce qu'il voyage et quand est-ce qu'il revient. C'est-à-dire nous avons déjà partagé le document. 48 heures avant, nous avons déjà la liste de vols et nous sommes déjà au 8e vol. C'est-à-dire que nos services travaillent déjà, depuis qu'on est à Mina, ont mis en place un travail de veille pour essayer de travailler avec les chefs de vol. Et ce qui est bien, c'est que nous gardons les mêmes manifestes. Les gens du premier vol savent déjà quand est-ce qu'ils repartent, et y compris jusqu'au 21e vol.
2: Le prix du pèlerinage a-t-il été mieux maîtrisé cette année?
3: Nos coûts sont affichés de manière très claire, parce que chaque réal dépensé, le pèlerin le sait. Par exemple, l'hôtel où nous sommes là en ce moment, l'hôtel coûte 4600 réals. On ne cache pas, ce n'est pas opaque. La preuve, c'est que nous sommes le seul pays aujourd'hui qui n'a pas augmenté le coût du Hajj en deux saisons. En 2025, nous avons gardé les 3 062 000 et en 2026, nous avons gardé le même coût.
2: Votre mot de fin?
3: La réussite du pèlerinage ne compte pas seulement à l'orgeur. Il y a trois acteurs principaux. Vous avez d'abord le pèlerin lui-même, parce que quand le pèlerin décide d'aller en pèlerinage, il y a un comportement. Et il doit, comme je l'ai dit, comme il va en communion chez Dieu, il y a un comportement que le pèlerin doit tout de suite l'adopter. Ça, c'est la première chose. La seconde chose, c'est les agences de voyage. Le pèlerin part d'abord s'inscrire auprès des agences de voyage, à qui nous donnons des quotas. Et ces agences de voyage sont censées donner toutes les informations nécessaires quant à ce voyage qui est spirituel. Et nous, maintenant, nous faisons le produit fini, c'est-à-dire on prend en compte maintenant, une fois que les pèlerins sont inscrits chez nous, nous avons la lourde responsabilité de faire leur visa et de les prendre en charge du début jusqu'à la fin, jusqu'à ce qu'ils repartent. Mais malheureusement, on se rend compte que les deux parties qui sont le pèlerin lui-même et les agences de voyage ne jouent pas leur rôle. Ce qui fait que quand il y a un petit dysfonctionnement, les gens pensent tout de suite que c'est l'orgeur qui ne joue pas son rôle. Gérer 7000 personnes, c'est pas une chose très facile, mais nous ne nous plaignons pas et nous assumons cette responsabilité avec beaucoup de plaisir et nous allons tout faire pour que d'année en année, les choses s'améliorent.
0: De l'accomplissement du devoir religieux, parlons maintenant de la valorisation des talents d'ici. La deuxième édition du prix d'excellence nationale de la jeunesse vient d'être lancée en Yamena, un chantier présidentiel et une ambition affichée que chaque jeune Tchadien, où qu'il soit, puisse faire découvrir son génie créateur. Suivez. Mercredi 10 décembre 2025, salle de conférence du ministère des Affaires étrangères. Ce jour-là, des jeunes que personne n'attendait sont montés sur le podium. Des autodidactes, des élèves, des innovants, des artisans, des scientifiques, des sportifs. Et sous les projecteurs, une conviction s'est imposée. Le génie tchadien existe et il ne demande qu'à être identifié, récompensé, reconnu et accompagné. Il s'appelle Issacha Habib Abras, Idriss Mohamed Al-Habib, Casimir Bettel, Mohamed Abakar, Moussa Mustapha et Trésor Ndon Djimadoum. Ils ont des histoires différentes, des parcours singuliers, mais un point commun, un talent qui dormait dans l'ombre jusqu'à ce que la lumière du prix d'excellence nationale de la jeunesse le révèle. Un an plus tard, même ferveur et une ambition décuplée, ce vendredi 29 mai 2026, à l'École nationale d'administration, le ministre d'État, secrétaire général de la présidence, par ailleurs président du Haut comité du prix de l'excellence nationale jeunesse, Mustapha Mohamed Masri, a procédé au lancement officiel de la deuxième édition. Mais derrière la cérémonie, il y a une vision, celle du maréchal Mohamed Idriss Déby Itno, qui place la jeunesse au cœur du chantier numéro 4 de son programme politique. Un chantier qui ne se limite pas au discours, un chantier qui s'incarne.
4: La conviction du maréchal, du chef de l'État, puisque c'est lui qui l'a institué, c'était véritablement pour consacrer justement cette force vive-là dans la transformation nationale. On l'a toujours dit, la jeunesse, la force vive, mais il faut qu'on les vive effectivement. Il faut qu'on valorise donc cette jeunesse-là.
0: Le PNJ est la traduction concrète de cette philosophie, non pas une fête, non pas une compétition éphémère, mais un processus, un outil d'accompagnement, un dispositif pensé pour que le talent, où qu'il se trouve en milieu jeune au Tchad, ne reste plus invisible. Le conseiller au développement rural du chef de l'État, Haroun Moussa, par ailleurs membre du comité technique du PNJ, insiste sur cette ambition présidentielle.
4: C'est avec cette vision qu'il a dû penser à instituer ce qu'on a appelé prix, mais en réalité ça permettrait donc d'identifier vraiment des talents, de les récompenser, mais pas récompense simplement parce que le gars aurait bien fait ou mal fait, mais une reconnaissance finalement.
0: Pour cette deuxième édition, le PNJ se déploie en se reposant sur un maillage territorial qui couvre l'ensemble des 23 provinces. L'objectif est qu'aucun jeune, qu'il soit dans un chef-lieu de province ou dans un village reculé, ne soit privé de cette chance. La première édition a révélé des talents. La deuxième édition va encore plus loin. Après évaluation, après écoute des partenaires et des acteurs du terrain, des ajustements ont été opérés. De nouvelles catégories stratégiques viennent enrichir le dispositif.
4: Chaque situation, on essaie de tirer les enseignements et à la limite, on ajuste. Et dans cet ajustement, il est apparu nécessaire d'intégrer un certain nombre de domaines, des domaines vraiment stratégiques, ambitieux. Entre autres, par exemple, le domaine d'agrobusiness. Agrobusiness, là, franchement, c'était pertinent de le placer à ce niveau parce que la question de sécurité alimentaire, ça ne peut que passer par l'augmentation de la production. Et pour augmenter la production, il faut des innovations. Il y a des domaines comme environnement-climat. De toute façon, l'environnement, c'est transversal, vous le savez. Mais à un moment donné, il faut qu'on essaie de déployer l'intelligence nécessaire pour dire, en termes de production, comment est-ce qu'on peut s'adapter avec le nouveau contexte marqué par les changements climatiques, les effets du changement climatique. Les formes d'impact, là aussi, comme vous le savez, la population, elle est dominante féminine. Dans les statistiques, on est toujours autour de plus de 50% de femmes. Mais ces femmes-là, au-delà de celles rurales déjà qui apportent, dans le milieu urbain, vous ne pouvez pas imaginer ce qu'elles arrivent à créer. Ce qu'elles arrivent à créer, et il faut le montrer.
0: Autre innovation majeure, la prise en compte des personnes vivant avec handicap. Une catégorie persévérance a été créée pour récompenser leurs efforts. Elle vient s'ajouter aux 6 catégories initiales. Une avancée majeure, une reconnaissance officielle des talents longtemps restés dans l'ombre. Se félicite Galmaï Moussa, président du réseau des personnes handicapées du Tchad, REPAD.
5: Nous saluons l'intégration d'une catégorie dédiée aux personnes en situation de handicap dans le cadre de la deuxième édition du prix d'excellence nationale de la jeunesse. Il y a des jeunes en situation de handicap qui ont des compétences, des talents, mais c'est toujours resté caché. Cette opportunité va donner aux jeunes en situation de handicap de montrer leurs talents, leurs compétences pour que la société puisse en découvrir. Cela explique d'abord l'inclusion. Parce que l'inclusion que nous cherchons tant dans tous les domaines. Et nous, en tant que personnes en situation de handicap, nous allons essayer de faire de notre mieux. C'est des défis, il faut relever ces défis-là.
0: Mais un prix qui récompense l'excellence ne vaut que par la crédibilité de son processus. Ici, toutes les garanties sont données pour assurer l'impartialité. Les plus hautes autorités tiennent et veillent à l'intégrité du dispositif. Laisse entendre le conseiller Haroun Moussa.
4: De le rassurer parce qu'on a vu dans d'autres situations, quand c'est un appel à candidature, quand c'est ouvert, on a des pessimistes. Hein, des pessimistes qui se fondent sur une perception pour dire oui, les choses sont déjà scellées, on connaît ceux qui vont avoir, oui. Non, ça, ils se détrompent. Ils risquent de perdre. Toutes les garanties sont là.
0: Les candidatures sont ouvertes, accessibles en ligne, mais aussi hors ligne pour les zones non connectées. Un dispositif de proximité logé au sein des académies, des antennes provinciales de l'ONAMA et des représentations du CNJT accompagne les jeunes dans leur démarche. Aucune excuse donc pour ne pas tenter sa chance. Le prix d'excellence nationale de la jeunesse est aussi et peut-être surtout la reconnaissance que la jeunesse tchadienne n'est pas un problème à gérer, mais une force à libérer. C'est aussi un engagement des jeunes à oser et engagement de l'État à les accompagner. La semaine prochaine, dans la même rubrique, nous retrouverons quelques lauréats de la première édition pour savoir ce qu'ils sont devenus et pour mesurer l'impact de ces prix sur leur vie respective. Parlons maintenant des maisons à construire. Le logement, justement, est devenu un casse-tête pour des milliers de familles. Les matériaux de construction flambent. Pourquoi cette hausse? Qui en profite? Que faire? Angal Toklok a fait le constat à N'Djamena. C'est dans la rubrique L'œil de l'équipe.
6: Ils devaient en principe devenir des maisons habitables. Aujourd'hui, ils ne sont plus que des chantiers à l'arrêt. Des briques empilées au gré de la poussière, des fers à béton rongés par le temps, des murs dressés à moitié, puis abandonnés. À N'Djamena, ces images sont devenues familières. Derrière chaque chantier interrompu se cache souvent une même réalité, l'augmentation des prix des matériaux de construction. Pour de nombreuses familles, construire sa maison représente le projet de toute une vie. Des années d'économie, de sacrifices et d'espoir investis dans quelques mètres carrés de terrain. Mais lorsque le coût du ciment, du fer à béton, des tôles ou encore du bois augmente, les calculs ne tiennent plus. Elles sont faussées et deviennent chimères. Construire au Tchad coûte aujourd'hui beaucoup plus cher qu'auparavant et chaque nouvel achat de matériaux représente une dépense supplémentaire difficile à supporter.
7: Il y a cela deux à trois mois. Nous, on paye le ciment d'un côté 40 là. On paye à 8 250 francs. Maintenant, brusquement, on nous vend à 11 000. De fond, 11 250 francs. Les ciments, parfois, avant, on payait ça à 8 000 francs ou bien à 7 850. C'était comme ça. Mais maintenant, brusquement, on paye les ciments à 10 250 francs. Les chevrons, les lambours et puis les planches sont augmentées aussi. Donc, nous ne savons pas pourquoi ça, cette augmentation.
6: De nombreux porteurs de projets se retrouvent confrontés à la même difficulté. dans les quincailleries et les dépôts de matériaux, le constat est également visible. Les clients arrivent avec leur liste, consultent les prix, font leurs calculs, comparent, hésitent, puis repartent souvent avec des quantités réduites.
8: Quand tu fais un devis, tu remets d'abord. Après arriver sur le terrain, le prix a augmenté. Donc avec les clients, on a toujours des problèmes. Donc on ne se comprend pas. Il faut que l'État essaye de voir ça parce que nous, les ouvriers, on est en train de souffrir.
6: Face à cette situation, certains ménages réajustent leurs dépenses, réduisent leurs ambitions. D'autres choisissent de construire progressivement au rythme de leurs moyens. Beaucoup sont contraints de ralentir ou de suspendre leurs travaux.
9: Vous voyez, maintenant on va arrêter. Parce que le prix là, ça nous dépasse. Même le patron vient de m'appeler que c'est trop. Donc j'ai fini avec la fondation, on peut arrêter. Regardez, les chantiers inachevés partout. Il y en a partout. Non? Mais vous voyez la maison là, c'est construite depuis, mais il n'y a pas encore l'autre là. Et crépissage, finition, il n'y a pas. Ça veut dire que les matériaux, c'est trop augmenté. Ça joue à ça.
6: Les conséquences sont visibles dans le paysage urbain. Des fondations sans suite, des bâtiments inachevés, des parcelles où le silence a remplacé le bruit des marteaux, des bétonnières et des ouvriers. Autrefois animés par une intense activité, certains chantiers sont aujourd'hui figés dans le temps.
10: Aujourd'hui, de nombreux chantiers sont en arrêt en raison de la hausse des prix des matériaux de construction. Il serait souhaitable que des mesures soient prises pour revoir ces prix afin de permettre la reprise des travaux.
6: Au-delà de la hausse générale observée sur le marché, une autre interrogation revient régulièrement dans les témoignages recueillis sur le terrain. Si l'évolution des prix des matériaux importés peut être associée à plusieurs facteurs, certains usagers peinent à comprendre celle de produits disponibles localement. Le ciment produit en N'Djamena, le sable extrait localement, ainsi que les graviers, sont notamment cités parmi les matériaux dont les prix ont également augmenté. Une situation qui nourrit les inquiétudes des ménages engagés dans des projets de construction.
11: Avant le rempli, on achète à 35 000 jusqu'à 40 000. Aujourd'hui, 55 000. Les remplis, est-ce qu'on les paye? On ne les paye pas, on va les prendre seulement comme ça. Des 35 000 francs, il vient à 55 000 francs. La différence de 20 000, ce n'est pas trop. Donc, les sables, avant, on achète à 65 000, 70 000. Aujourd'hui, à déjà presque 90 à 100 000 francs. Si on les demande, ils disent que vraiment, gasoil et quoi, etc. Toujours, la tâche, ça vient vers le côté État. On ne comprend pas. Et le ciment, c'est pour notre pays ici, c'est Tchad. On les fabrique aussi au Tchad. L'usine, c'est à côté de la Madji. Et comment un sac, on augmente jusqu'à 3 000 francs là, c'est pas trop. Si vraiment non, commerçant qu'il fait ça, c'est pas sérieux. Mais si il y a quelque chose par l'État aussi, l'État n'a qu'à nous régler ces problèmes là, c'est pas normal.
7: On demande à ce que le gouvernement mette en place une commission de suivi. Par exemple, pour le ciment, le ministère de Commerce a fixé un prix, mais il n'y avait pas le suivi. On demande à ce qu'il y aura un suivi. Puisque le gouvernement ne peut pas construire les routes, investir, et que les populations n'investissent pas sur les bâtiments, il n'y aura pas un développement.
6: Derrière ces chantiers à l'arrêt, c'est toute la question de l'accès au logement qui se pose. Pourquoi les prix continuent-ils de grimper? À qui profite cette flambée des prix? Où en sommes-nous avec la défiscalisation des prix de matériaux de construction? Dans le second volet de notre reportage, nous tenterons de comprendre les causes de cette hausse des prix et les pistes à envisager pour soulager les acteurs du secteur de la construction.
0: Et parce que le constat seul ne suffit pas, nos équipes sont allées plus loin en donnant la parole aux citoyens, leurs témoignages dans la rubrique Élan.
12: Au niveau de la quincaillerie, les matériaux sont vraiment chers. Et souvent, nous entendons à la radio, à la télé, qu'il y a une subvention sur certaines choses. Et nous ne savons pas pourquoi cette prix est en train de flamber à tout moment. Tel que les planches, nous avons des amis qui quittent le Cameroun. Et au niveau du Cameroun, c'est moins cher, mais arrivé ici, ça monte jusqu'à 4 000 francs. Les lambours. y compris les planches, les chevrons, les fers, n'en parlons pas. Le fer, vraiment, pour un pauvre ou quelqu'un qui se débrouille, qui veut construire une chambre, il le faut au moins 2,5 millions. Pour une chambre, vraiment, c'est déplorable pour le Tchad. Nous savons bien que le gouvernement se soucie de sa population. Mais ce qui cause ces systèmes qui prélèvent, qui réajoutent des situations sur ces populations, je pense qu'il faut voir la base. C'est les commerçants à leur niveau, je ne sais pas. Et là, le gouvernement doit être debout, doit mettre des commissions de contrôle et de suivi pour permettre à ces commerçants-là d'aller dans le sens que chacun peut se développer.
13: Les prix sont exorbitants, la hausse. On a beau poser la question, ils disent non, ce sont les taxes qui font la hausse des prix des articles. Et nous n'avons pas le choix. On cherche donc la qualité, on est censé de payer, mais on endosse toutes les charges. Au moins, si le gouvernement pouvait faire quelque chose à l'endroit de ces paisibles citoyens.
0: 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À la semaine prochaine.

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0: Nous allons tant répéter que les relations humaines, qu'elles soient familiales, amicales, professionnelles ou amoureuses, reposent sur des concessions. Mais à partir de quand cette idée est si fortement valorisée culturellement, cesse-t-elle d'être une preuve d'affection, d'amour ou de respect pour devenir une justification du contrôle sur nos vies? Il y a aussi cette phrase que l'on entend souvent, celle que beaucoup murmurent longtemps avant d'oser la dire à haute voix. Je sentais que quelque chose n'allait pas. Je sentais que cette relation n'était pas saine, mais je n'arrivais pas à mettre des mots dessus. Et puis, il y a cette phrase très fréquente et rassurante. Je fais ça pour ton bien. Alors, prenons un instant. Demandons-nous simplement, qu'est-ce que ça veut dire faire quelque chose pour mon bien? Et surtout, est-ce que je demandais quelque chose?
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0: Bienvenue dans Reflets croisés. Dans cet épisode, nous allons parler des relations toxiques et des mécanismes de manipulation. Souvent invisibles qui s'installent dans nos vies jusqu'à ne plus vraiment nous appartenir. Pilotés par des personnes à qui nous avons accordé notre confiance, parfois à tort. Sur les plateaux, nous avons Emmanuel Nadingar, Khadija Clémence Dembao et Souleymane Abdellah Kerim. Pour comprendre les relations toxiques et les mécanismes de manipulation, nous recevons aujourd'hui M. Moussa Idriss Outmane, plus connu sous le nom de Mousmous. Bienvenue sur les plateaux des Reflets Croisés. Mousmous, ça va?
2: Ça va très bien. D'accord. Très content d'être parmi vous. C'est comme si j'étais entouré de ma propre famille.
0: Ah, merci. On est ravis de t'avoir. Ah, maintenant, tu es plus au Maroc qu'en N'Djamena.
2: Oui, ça va faire 2 ans et demi, bientôt okay. Que je vis au Rwanda.

0: royaume chérifien. Et voilà. Et je suis rentré il y a 2 jours, visite familiale, et à peine arrivé que tu me mets dans le bain.
1: Mais voilà, puisque tu ne vis pas au Tchad, tu es là, on ne va pas te laisser repartir sans pour autant t'avoir invité sur notre plateau. Mousmous, on va parler de la manipulation des relations toxiques. C'est quoi une relation toxique, concrètement?
0: Alors, c'est très compliqué, complexe quand, par rapport à la nature humaine. Pour illustrer et faire un peu plus simple, les araignées, dans la nature, les femelles, pour engendrer, elles initient certaines choses pour attirer le mâle, et après s'être copulées, elles dévorent complètement le mâle. Oui, dans la nature, du coup.
1: Mais ça va pas se passer comme ça chez les humains, non?
0: Ah, mon frère, tu serais surpris de la nature humaine, comment elle peut être destructrice. Alors, pour juste illustrer, voilà, c'est déjà dans la nature. Une relation toxique, c'est quelqu'un qui veut contrôler, dominer et se faire valoir au détriment des autres, pour moi.
1: Très souvent, on a du mal à repérer au départ que cette personne, elle a des intentions quand même malsaines ou qu'on a affaire à un manipulateur. Pourquoi c'est compliqué de savoir qu'on a face d'une personne qui a des objectifs non avoués?
0: Je pense que les personnes, quand ils se présentent toujours avec leurs bonnes facettes. On ne vient pas en grimaçant ou en faisant une attitude un peu qui va repousser. Ça peut être dans la famille. Normalement, la famille est censée te protéger. Du coup, quand ça vient de ta famille, tu t'attends pas à que quelqu'un ait des intentions qui sont un peu négatives ou qui sont même très, très, très, très, très négatives. Pour l'anecdote, je pense qu'il y a des verrues de football qui doivent connaître Pogba, le joueur de foot Pogba. C'est quand même son propre frère de père et de mère qui a orchestré un kidnapping pour lui soutirer de l'argent.
1: Mais est-ce que ce sera dans la définition d'une relation toxique ou d'attitude d'un manipulateur?
0: Comment ça, si tu pouvais répéter
1: Je
0: la
1: dis,
0: question?
1: Est-ce que le fait que le frère ait un comportement, on peut dire,
0: Je vais te
1: méchant, mal, même pas,
0: c'est ça. Tu t'attends pas que ton frère puisse avoir des pensées aussi négatives ou
1: ouais.
0: qu'il projette, c'est l'envie, la jalousie. L'autre est footballeur professionnel, il gagne des millions, il est sur le spot, c'est-à-dire c'est une star reconnue, tu es son frère. Il y en a qui jalousent leur frère.
1: Mais est-ce que le manipulateur est conscient de ce type d'attitude qu'il met en œuvre?
0: Tout à fait. Mais quand on parle de manipulation, parce que faut distinguer, hein, il y a les relations toxiques et manipulation. Manipulation, tout le
1: qui
0: monde.
1: Qui amène souvent à une relation.
0: Tout le monde est d'une manière ou d'une autre manipulateur. La séduction, le charme sont attraits à la manipulation.
1: Mais ils sont sains.
0: C'est sain. C'est quand ça devient négatif. OK. Mais la perversion, les relations toxiques sont très négatives. Ça, c'était une relation, je pense, plus toxique qu'autre chose. Maintenant, la fable de La Fontaine, le corbeau et le renard, c'est une sans forme de manipulation. Il manipule le corbeau en lui jetant des fleurs pour l'appât du gain, parce qu'il veut quelque chose. Est-ce que tu vois? C'est une forme de manipulation. Ou même au début d'une relation, quand tu charmes, quand tu séduis, tu vas pas venir avec un manteau très négatif. Non, tu es obligé de t'adapter. C'est dans la nature humaine.
1: À quel moment cette attitude, qui peut être d'un homme vers une femme ou d'une femme vers un homme, cesse d'être une séduction, la première chambre d'une relation qui peut amener à quelque chose de bon, être quelque chose de négatif et amène à une relation toxique?
0: Quand
1: ça, justement, je disais, est-ce que le manipulateur, a priori, savait déjà, je dis, voilà, moi, je vais vers telle avec l'intention, pas de la charmer, de l'avoir comme épouse ou comme femme à moi, mais c'est plutôt de la dominer, de la maltraiter, de la contrôler psychologiquement. C'est là, en fait, où la situation devient dangereuse.
0: C'est ce que je dis. Ça, c'est plutôt sur le caractère humain. Une personne peut être perverse. Et d'avoir cette domination vis-à-vis de sa femme ou la femme vis-à-vis de l'homme, ça a un attrait, je pense, à une personnalité. Mais le manipulateur commun peut être gentil, peut juste atteindre un objectif, etc. Mais là, on sent vraiment, c'est là où je dis, il faut qu'il y ait distinguo entre le manipulateur simple et le pervers narcissique, où c'est un trait caractérielle.
1: Justement, quelle est
0: c'est ce que je dis aujourd'hui en parlant de foot. Un joueur peut tacler un autre, mais c'est un autre qui tombe et qui simule qui a faute. Ça, c'est juste un manipulateur parce que il veut avoir à l'avantage de lui le match. Voilà. Maintenant, les relations qui sont toxiques, je pense, c'est le contrôle. À la fin, c'est d'avoir un contrôle et de faire des chantages vis-à-vis des sentiments de l'autre, parce que ça peut être dans des deux sens, c'est pas que les hommes, ou les femmes. Pour avoir un contrôle, que sans moi, tu n'es rien. Mm-hmm. Avec moi, tu es quelqu'un. Quitte-moi, tu vas souffrir. Je sais pas.
1: Maintenant. Je sais pas, autour de la table, Khadija, Suleiman, Emmanuel, qu'est-ce que vous avez ajouté par rapport au début de ce échange?
2: Moi, je crois que il a parlé de contrôle. Et je pense que le manipulateur, c'est celui qui est dans cette posture de contrôler. Parfois, il a une certaine ascendance sur l'autre, n'est-ce pas? Et moi, j'entends le manipulateur, il influence vers un objectif qui lui est propre, pour son intérêt à lui. Il vous glisse, si vous n'êtes pas très conscient, il vous conduit à des actes dont il récolte, lui, les fruits. C'est négatif, c'est nocif, n'est-ce pas? C'est un manipulateur, en fait, c'est un influenceur vers la négativité. Moi, je vois d'abord ça.
1: Est-ce que, a priori, est-ce que tout le monde peut être la cible d'un manipulateur ou le manipulateur même, il a sa cible? C'est pas tout le monde qui peut tomber sur ces actes qui peuvent amener vraiment à des dégâts psychologiques.
2: Vous savez, les rapports humains, à un moment donné, je me rends compte que lorsque les intérêts des uns et des autres s'affichent, à partir de ce moment, chacun voit son intérêt. Même aujourd'hui, on a des enfants qui vont vous vendre votre maison pendant que vous y êtes. N'est-ce pas?
0: Exactement.
2: Eh bien, il a des gens qui l'accompagnent, il a des idées, il construit ses idées, il va vous faire comprendre que c'est lui qui a ses droits, etc. Il vous perturbe. Mais tout ça, c'est pour gagner sur vos propres efforts. Mm-hmm. Je prends un exemple terre à terre pour dire que c'est l'intérêt qui prédomine dans ça. Et effectivement, si vous n'êtes pas préparé, vous n'êtes pas aguerri, parce que moi, je crois que la manipulation, à un certain moment, ça existe à tous les niveaux, n'est-ce pas? Ça existe à tous les niveaux, dans tous les contextes possibles, n'est-ce pas? Et maintenant, à un moment donné, il faut être peut-être avisé.
1: Vigilant.
2: Il faut être avisé.
1: Quels peuvent être, ceci adressé aussi à Mousmous, quels sont les signaux qui peuvent nous alerter pour dire attention, danger, il y a quelque chose qui ne cloche pas, vous avez peut-être...
0: Quand tu doutes, quand tu discutes avec quelqu'un, mais tu as un mal à quelque chose de l'instinct qui te met mal à l'aise face à cette personne, là tu sais qu'il y a un problème.
1: Mais justement, c'est pas toujours perceptible, c'est pour ça qu'on peut être victime.
0: On peut être victime assez rapidement, mais quand tu as été victime une fois, ce qui arrive.
1: Ah d'accord, donc pour le détecter, il faut avoir
0: été vécu. Ah oui, les conséquences corrigent mieux que les conseils.
1: D'accord.
3: Les juristes à un moment donné se sont posé la question de savoir est-ce que le fait pour un homme de draguer une femme, de lui promettre des choses qui en réalité n'existent pas sur sa personne, sur ce qu'il possède, est-ce que c'est une cause de divorce? Est-ce que c'est une cause valable pour demander le divorce? La jurisprudence a toujours dit trompe qui peut. Trompe qui peut. Ça ne peut pas être retenu comme une cause valable de divorce. Et il l'a si bien dit, nous sommes tous manipulateurs, nous sommes tous manipulés. Il y a un seuil, le seuil de bascule, c'est le respect de l'autre. Souvent, on fait la différence entre l'amour de soi et l'amour propre. L'amour de soi, c'est un rapport normal que l'on a avec soi qui fait qu'on se préfère, qu'on se protège, qu'on s'habille bien, qu'on reste propre, qu'on prend soin de sa santé, etc., etc. C'est un rapport sain que nous entretenons de nous envers nous-mêmes. Il y a une version beaucoup plus exagérée qui est un tout petit peu négative, qui est l'amour propre. L'amour propre, lui, il est exclusif. Il se dit, j'existe et j'existe seul, à l'exclusion de tous les autres. Okay. Donc, entre le manipulateur et le manipulé, le point de bascule, c'est toujours le respect de l'intégrité de l'autre.
1: Khadija, tu as quelque chose à ajouter?
4: En fait, moi... Bien que je suis femme, bien que j'aime bien aborder la question du genre, il faut reconnaître que le plus souvent, c'est les femmes qui sont manipulatrices, plus manipulatrices
5: que les hommes.
4: Que les hommes. Et je l'ai dit, hein, ça m'engage que moi. En fait, dans un couple, parfois la femme est obligée d'être manipulatrice. Et c'est là où je voudrais bondir sur le fait que c'est vrai. Souvent, on voit la manipulation dans le sens négatif du terme. Mais parfois, elle peut aussi être positive.
5: Ah, ça, par contre, j'y vois complètement. Oui. J'aimerais bien avoir cette manipulation.
4: Non, positive. Bien sûr. Aujourd'hui, par exemple, une femme, elle peut avoir un homme qui a difficile contact avec les autres, quelqu'un qui ne s'ouvre pas. Et la femme peut l'amener à vraiment changer.
5: Donc, l'aider.
4: Voilà. À l'aider à changer. Et donc, du coup, la femme peut lui dire, oui, tu fais ça, tu fais ça. Donc, ça veut dire, parfois, il n'est pas d'accord, mais je fais ça pour ton bien, comme tu l'as dit tout à l'heure. Ouais. Je fais ça pour ton bien. Et plus l'homme, quand il va se laisser manipuler, ça veut dire, il peut changer. Mais malheureusement, la société le prendra mal. Souvent, quand l'homme essaie d'accepter et de suivre son épouse, sur le plan positif, bien sûr, on dit... Chadarata. Rasaralas Kassoro.
5: Donc,
4: Dakhal Berasa. Voilà. Donc, du coup,
5: par contre,
4: il y a également des manipulations positives.
5: Oui, oui, ça, on peut. Justement, parfois, c'est l'homme, il va se retrouver. Saharo, comme tu le dis, ou Chadoro, je ne sais pas. Mais en même temps, il est contrôlé. Il est contrôlé dans ses actions, dans ses actes. Parlant des familles et des femmes qui sont plus manipulatrices, et on sait tous au Tchad. Le rôle de belle, de sœur dans les relations du couple. Qui n'a pas de sœur qui manipule les parents pour créer des problèmes au niveau du couple? Nous tous, on a des sœurs. Et parfois, justement, petit à petit, elles savent qu'elles ne peuvent pas vous atteindre. Donc, qu'est-ce qu'elles font? Elles passent par les parents. Mais ta vie, ton fils, voilà ce qu'il a fait. Elle les domine, il a fait ceci. Et donc, sans te rendre compte... Il y a un problème qui va surgir entre le fils et les parents. Et ça, c'est récurrent. Hein. Ceci dit, rarement, les hommes quand même vont chercher à manipuler les parents parce que le frère est bien épanoui dans son foyer. D'accord, on va continuer cet échange qui est intéressant. Ben, on va faire une petite pause musicale. On va revenir avec Mousmous. Avant de poursuivre, nous allons faire un break musical, une chanson qui parle d'amour, un amour qui ne fasse pas, qui ne domine pas, qui ne confond pas passion et possession. Un duo puissant de voix, de force, où l'amour n'est pas un gage, mais un espace de liberté. Cause de la vita, interprétée par Eros Ramazzotti et la grande Tina Turner. Une chanson qui rappelle que l'amour, le vrai, ne prend pas les pouvoirs, il partage le chemin.

0: Nous reprenons l'interview avec Moussa Idriss Ousmane pour aller plus loin dans le décodage de dynamique d'emprise. Parce que certaines blessures ne viennent pas de l'extérieur, mais elles peuvent aussi venir de l'intérieur, comme on avait le signalé tout à l'heure. Peut-on vivre une relation toxique au sein de la famille? Et est-ce que la manipulation est toujours des parents vers les enfants ou ça peut être aussi le contraire?
1: Non, ça peut aller dans les deux sens. Hein. Les enfants sont très ils manipulent beaucoup aussi leurs parents. Hein. C'est pas que les parents. Bah, les sages voient plus loin qu'un jeune. Généralement, c'est pas de la manipulation, je dirais, quand c'est un parent. C'est qu'il sait, qu'il veut éviter pas mal de problèmes futurs à l'enfant, du coup beaucoup de conseils.
0: Des exemples concrets où si vous en avez, hein, où les parents manipulent les enfants et que cette relation devient toxique, où il y a quand même pas seulement l'emprise, il y a aussi des conséquences. Oui.
2: Ouais. Il y a des enfants, quand ils veulent obtenir quelque chose de leur mère, ils guettent leur père dans ses sorties, et ils viennent raconter des histoires. Et la mère, quand elle s'accroche, elles obtiennent ce qu'elles veulent, et le conflit est né entre le père et la mère.
0: Ah ouais?
2: Eh ben ouais, ça c'est des exemples. Ah ben je crois qu'ils sont vivants.
0: C'est terrible ça là.
2: Eh ben oui.
0: C'est vrai que ça se remet une relation toxique. Hein.
1: C'est de la manipulation. C'est vrai que les enfants, quand ils veulent obtenir quelque chose de leurs parents, ils sont capables de beaucoup de choses, de les charmer. Mm-hmm. Voilà, on veut acheter la poupée, la PlayStation. Mm. Voilà, on est plus gentil. Moi, ma fille, quand elle veut quelque chose, je le sais immédiatement. Mm. Elle vient, elle me fait la bise. Ouais. Honnêtement, dès qu'elle vient, elle est là, elle se met à côté de moi. Bon, exactement. Sinon, elle est tout le temps.
0: Mais ça reste sain, ça reste sain. Mais ouais. Quand, par exemple, tout à l'heure, on échangeait avec Khadija et on disait par rapport aux sœurs qui manipulaient les parents, et là, c'est une situation grave parfois.
1: Oui.
0: La mère qui te dit, voilà, je ne veux pas de ton épouse, il faut la divorcer. Et ça, c'est grave.
1: Les gens s'impliquent beaucoup dans les relations qui ne devraient pas aller. C'est vrai qu'au Tchad, quand on marie, ce n'est pas qu'on marie qu'une femme, mais la famille aussi, dans les deux sens. Mais il faut savoir garder les limites. Et je pense que c'est au père de famille d'avoir des limites, même pour protéger sa femme et ses enfants. Ça peut être les sœurs, ça peut être... Tant que la personne est heureuse dans cette relation, même s'il la met au-dessus de sa tête, ça n'engage que lui. Si c'est triste et que c'est malheureux, là, oui. Mais tant que la personne ne vient pas se manifester en disant « Bon, ben, je souffre très mal ma relation avec ma femme », Qui suis-je pour venir juger une autre relation, que je sois le père ou la mère, tant qu'elle est heureuse? Si c'est, j'ai une fille, si demain elle se marie et qu'elle est heureuse dans son foyer, tant mieux. Si maintenant il y a des mécontentements, voilà. Il y a un adage qui dit, dans le mariage, c'est pas la mère à boire, mais la belle-mère à avaler.
0: Mm-hmm. Donc c'est plutôt la belle-mère. Hein.
3: Non mais Hamza, moi je voudrais quand même aussi recadrer quelque chose, parce que la manipulation, ça peut venir de la famille. Donc en tout cas, épouse, époux, mère, enfant, mais il y a également la manipulation entre collègues,
0: ouais,
3: la manipulation au niveau des amitiés.
0: On va y arriver, okay. C'est prévu. Donc, on va aussi toucher cette sphère de la manipulation. Mais justement, au niveau de la famille, nous tous, on a à notre niveau un frère ou une sœur, quelqu'un des proches, et on voit qu'il manipule les parents par rapport à un membre de la famille. Et moi, je pense, hein, on devient victime quand on ne parvient pas à dénoncer ça. Parce que parfois, on voit que c'est ça, les parents sont manipulés, mais on ne peut pas dire, voilà, c'est X qui le fait. Donc là, par exemple, il y a une violence psychologique sur la personne victime de la manipulation. Voilà, tout le monde est conscient. On voit, voilà, un frère, on discute, on dit, voilà, tu vois, il y a X qui est parti, il dit aux parents ça, ça, ça. Je ne sais pas ce que je lui ai fait, mais voilà. Mais il ne peut pas dénoncer ça aux parents, clairement. Il y a une espèce d'omerta.
3: Oui. Il y a un problème, parce que la personne manipulée, ce n'est pas facile aussi de la convaincre. Parce que, par exemple, la maman qui est manipulée, ça veut dire le fils, même s'il vit ça, lui, il ne peut pas dire à la maman, non, tu te fais manipuler, parce que là encore, elle va mal le prendre et ça peut encore intoxiquer les relations.
0: Ouais.
3: Donc, il faut que la personne elle-même qui est manipulée prenne conscience et puisse vraiment reprendre les choses en main. Autrement, ce n'est pas facile. Ce n'est pas vraiment facile de conscientiser quelqu'un qui est manipulé. Et là, il va falloir...
1: Il sera toujours le dernier à savoir qu'il est manipulé.
3: Malheureusement.
1: Malheureusement. Mmh. Et il y a certains sujets qu'on, vis-à-vis des parents, qui t'a dit Alaskadap, où aller.
3: Voilà.
1: Tu vois. Non, mais c'est pour ton bien. Non, mon bien, moi, je le sais.
4: Ouais.
1: Et quand déjà tu as un mal-être... C'est l'un des signes, que ça soit vis-à-vis de tes parents ou tes enfants. Quand tu as un mal-être en toi, c'est là où il faut se dire non. Arrêter, fixer des limites. C'est vrai que c'est, comme on le dit, à quelqu'un d'éloigné, bah, tu peux t'en détacher.
4: C'est ça.
1: Mais la famille, tu l'as à vie.
4: Justement.
1: Du coup, c'est beaucoup plus complexe, beaucoup plus douloureux, mais on ne fait pas des omelettes sans casser les œufs. Que ça soit dans...
4: Comment réagir?
1: C'est vrai que c'est très simple, je le dis d'une manière assez simple aujourd'hui. Si j'ai affaire demain avec ma mère ou mon père, ça sera beaucoup plus délicat. Généralement, on prend sur soi. On prend sur soi jusqu'à un moment où ça explose. Et c'est là où ça fait pas mal de dégâts. Maintenant, en tant que personne adulte, même vis-à-vis de ses parents, vis-à-vis de la famille ou des proches, ou dans le milieu, comme elle le disait, Khadija, professionnel, faut savoir se fixer des limites.
4: Oui.
2: Moi, je pense que ce phénomène qui naît dans le rapport entre deux personnes, trois personnes ou autres, naît sur la base des... Généralement, c'est des proches. C'est des gens qui se connaissent.
3: Mm.
2: Et le manipulateur, il connaît d'abord, c'est des gens qui ont développé de bons rapports, ou bien ils sont dans de bonnes relations, et à un moment donné, il connaît les faiblesses de l'autre. Et sur ces faiblesses-là qu'il va agir.
4: Tout à fait.
2: N'est-ce pas?
3: Absolument.
2: Ces faiblesses qu'il va agir pour influencer, n'est-ce pas? Alors, c'est vrai, moi je pense qu'à un moment donné, il appartient à la personne quand il va se rendre compte que vous pouvez être dans des relations de complicité, quelqu'un peut t'influencer et positivement, ça peut créer des complicités entre vous, etc. Mais quand vous vous rendez compte à un moment que les relations, l'autre commence à dominer un peu, à dévier un peu, vous allez vous rendre compte. Moi je crois que c'est en ce moment, quand vous êtes conscient, qu'il faut... vraiment s'arrêter pour se dire où on est en train d'aller avec cette relation-là. Parce qu'à un moment, le manipulateur, une fois qu'il vous connaît bien, il vous contrôle. Et il veut vous contrôler pour obtenir ce qu'il a. Maintenant, si vous êtes de caractère, d'une éducation, vous avez la force en vous, vous allez vous en apercevoir. N'est-ce pas?
4: Ouais.
2: Et donner la réponse qu'il faut.
4: Ouais,
2: mais si vous êtes faible de nature, eh bien, c'est quand vous serez dans le danger, ce serait aussi... Tard, on va vous mettre dans des crises, on va vous mettre dans des conflits, etc. Et après, ça devient un peu difficile.
4: Ouais. Tout à fait. Khadija, est-ce que tu as des cas de manipulation dans une relation d'amitié, par exemple? Tu te retrouves avec une amie manipulatrice qui cherche à te... Concrètement.
3: Oui, en fait, ça existe. Ça existe. Le plus souvent dans l'amitié, c'est très difficile de se rendre compte. Parfois, même dans la famille, on est un peu, comment dirais-je, méfiant.
4: Parce que c'est des personnes à qui on fait confiance.
3: Situation de confiance. Mais les amitiés, parce qu'on devient complice, comme M. Emmanuel l'a dit tout à l'heure, on est complice. Donc, du coup, ça veut dire, parfois, on se lâche, on donne totalement confiance. Et malheureusement, quand on se rend compte qu'on est manipulé, parfois, c'est presque trop tard.
4: Ouais.
3: Mais comme on dit toujours, il n'est jamais trop tard. Ça veut dire qu'il faut reprendre conscience. Maintenant, un ami qui est manipulateur, si on tombe encore sur un pervers narcissique qui n'a pas état d'âme, c'est encore pire. Maintenant, dans la manipulation, dans l'amitié, c'est le plus souvent... Tu m'accompagnes là, je vais acheter ça. Tu achètes un habit, tu te dis, mais tu ne sais pas acheter. C'est moi qui peux choisir pour toi. Et donc, du coup, la personne fait en sorte que tu penses que sans lui, tu peux rien.
4: Tu n'existes pas.
3: Tu n'existes pas.
4: Tout
3: tu peux rien. tu veux donner quelque chose même à ta membre de famille, à ton enfant, si ton ami ne te donne pas son avis, tu ne peux pas le faire. Et à ce moment, ça devient invivable. Ça veut dire que tu as besoin de son point de vue pour vivre, en fait.
4: Je veux élargir un peu cette partie de la discussion. Très souvent, les femmes nous disent, moi, ton ami X, là, je ne l'aime pas. Ah. Je n'aime pas que tu te promènes avec, le gars, il te manipule, Est-ce que c'est réel? Est-ce que c'est vraiment des alertes que nos épouses nous donnent et que nous, normalement, surtout l'homme tchadien, quand tu te dis « j'aime pas la tête de cet ami-là », c'est là où l'ami devient encore plus proche. Est-ce que tu as des cas? Est-ce qu'il y a un ami de monsieur que tu as, que tu sens qu'il est en train de...
3: Je me